0: L'héritage Goldman, encore un matin, encore une nuit avec Phare FM, la radio autrement, dans la nuit autrement, ce dimanche 28 juin, il est 2h06. J'espère que vous allez bien si vous travaillez cette nuit. Bon courage. Au programme Bible Project, un moment de méditation avec Andrew Womack, une citation d'hier pour aujourd'hui. Elle sera de Dietrich Bonhoeffer et puis de la musique, Lorraine Daigle, Be OK, c'est maintenant. J'espère que vous êtes OK. Je vous souhaite une bonne nuit vraiment avec Phare FM. Si vous ne dormez pas, bon courage. Ou si vous travaillez, bon courage aussi. Merci de rester avec la radio autrement. On est ensemble ici jusqu'à 7h.
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1: L'un des tout premiers récits sur la vie, la mort et la résurrection de Jésus de Nazareth a été rédigé par un homme appelé Luc.
2: Ce récit est plus connu sous l'appellation Évangile de Luc, mais Luc poursuit l'histoire dans un second volume intitulé
1: Le Livre des Actes, où il rapporte tous les actes que Jésus n'a eu de cesse de poser après sa résurrection.
2: Le Livre des Actes s'ouvre sur une scène montrant les disciples en compagnie de Jésus qui venait de ressusciter, ce qui devait être hallucinant à vivre.
1: Et pendant des semaines, le Jésus ressuscité a passé son temps à leur enseigner des principes de son royaume inversé et de la nouvelle création qu'il a initiée par sa mort et sa résurrection.
2: Ce qui est passionnant. Alors les disciples veulent s'empresser d'aller le raconter à tout le monde.
1: Mais Jésus leur demande de rester à Jérusalem et d'attendre de recevoir une nouvelle forme de puissance qui les habilitera à être des témoins fidèles de Jésus et de son royaume. Il leur révèle ensuite que leur mission débutera à Jérusalem, pour se poursuivre en Judée, puis en Samarie, et de là s'étendre à toutes les nations. C'est comme une feuille de route pour tout le livre des Actes. Ensuite, les disciples ont assisté au couronnement de Jésus en tant que roi de toute la création.
2: Puis les disciples se sont mis à attendre cette puissance promise en se demandant à quel moment elle surviendrait.
1: Jusqu'au jour de la Pentecôte, c'est en fait une très ancienne fête israélite qui se déroule au début de l'été, et à l'occasion de laquelle des pèlerins juifs provenant des quatre coins du monde viennent par milliers à Jérusalem. On y voit toutes ces différentes langues et cultures se côtoyer dans la ville.
2: Pendant que les disciples sont réunis dans une maison, ils sont surpris par un souffle puissant qui s'accompagne de feu. Les flammes se divisent pour former des langues de feu qui planent au-dessus de leur tête. Mais qu'est-ce que cela signifie ?
1: Luc fait le lien avec un thème récurrent de l'Ancien Testament, à commencer par une manifestation similaire de la présence de Dieu au mont Sinaï, où Dieu a scellé une alliance avec Israël et leur a donné les 10 commandements. Puis plus tard, quand la gloire de Dieu est descendue comme une colonne de feu en inondant le tabernacle où Dieu venait demeurer parmi son peuple.
2: Sauf que là, c'était une seule colonne de feu, il n'y en avait pas plusieurs.
1: Tout à fait. Luc relève un principe majeur dans cette image. La véritable présence de Dieu qui demeurait dans le temple, cet esprit qui lui est propre vient maintenant établir sa demeure dans le nouveau temple qu'est le corps de Jésus, autrement dit son peuple. C'est exactement ce qu'avaient prédit les prophètes d'Israël. Les disciples sont devenus des petits temples mobiles où Dieu habite désormais.
2: C'est alors qu'ils commencent à parler de Jésus, mais en s'exprimant dans des langues qui leur étaient inconnues auparavant. Pourtant, tous les visiteurs arrivent à comprendre ce qu'ils disent. Comment est-ce possible ?
1: Eh bien, Pierre prend la parole pour expliquer qu'il s'agit de l'accomplissement d'une prophétie longtemps attendue par Israël. Le plan de Dieu a toujours été de se servir de la famille unifiée d'Abraham pour apporter la paix et la justice au monde. Mais suite à l'exil, les tribus d'Israël se sont dispersées. Et maintenant, à l'occasion de la Pentecôte, des représentants de toutes ces tribus sont rassemblés. Ils entendent parler de leur Messie. Le Jésus crucifié est ressuscité dans le but de restaurer et unifier le peuple d'Israël dans son ensemble.
2: Et c'est par milliers qu'ils acceptent de s'engager dans la voie de Jésus.
1: Ce qui nous renvoie à la chronique des deux temples racontés par Luc. On a d'abord le temple qu'Hérode a bâti à Jérusalem, où les disciples de Jésus adorent au même titre que les autres Israélites. Mais il y a désormais le temple de Jésus, qui est quant à lui constitué de personnes. Ces personnes porteuses de temples tiennent des réunions à leur domicile à travers Jérusalem et adoptent un nouveau mode de vie plutôt radical.
2: En effet, en y réfléchissant bien, on réalise que plusieurs parmi ces pèlerins ne sont même pas originaires de Jérusalem. Ces communautés fonctionnent donc comme de nouvelles familles dont les membres sont solidaires les uns des autres.
1: Ouais, les gens vendaient leurs biens pour soutenir les plus pauvres parmi eux, ils mangeaient ensemble, priaient chaque jour ensemble.
2: Ils apprenaient des apôtres comment traduire au quotidien le fait de vivre en ayant véritablement Jésus comme roi du monde. Ça devait être incroyable comme expérience.
1: Cela dit, il y a quand même quelques revers. Être le temple de Dieu, c'est tout sauf de la rigolade. C'est exactement comme dans l'Ancien Testament. Pour rappel, il y a l'étrange histoire racontée dans le livre de Lévitique sur les deux sacrificateurs qui ont méprisé Dieu dans le temple et dont l'attitude s'est soldée par leur mort subite. Eh bien, Luc raconte ici une histoire similaire concernant deux disciples qui déshonorent l'Esprit de Dieu dans ce nouveau temple et qui subissent le même sort.
2: Oui, c'est vrai que la corruption existe au sein de la communauté, mais le plus gros problème vient de l'extérieur.
1: Oui, de l'autre temple. Les chefs religieux de l'ancien temple qui se sentent menacés par ce nouveau courant messianique font arrêter les apôtres dans leur tentative d'en finir avec ce mouvement. Et cela nous conduit à la dernière histoire de cette section des Actes à Jérusalem, où on fait la connaissance d'un nouveau disciple dénommé Étienne.
2: Ah ouais, Étienne, c'est un homme de feu. Il se révèle comme un leader charismatique parmi les disciples, toujours disposé à servir les pauvres et à se rendre au temple pour enseigner aux gens sur la voie de Jésus.
1: Les chefs du temple finissent par arrêter Étienne et suscitent de faux témoins pour l'accuser de déshonorer la loi de Moïse, en plus d'être un terroriste et une menace pour le temple.
2: En réponse à leurs attaques, Étienne prononce un puissant discours montrant à quel point leur scénario était prévisible.
1: Tout à fait. Il revient sur toute l'histoire de l'Ancien Testament en mettant l'accent sur des personnes comme Joseph, Moïse et les prophètes qui ont tous été rejetés et persécutés par leur propre peuple. Les Israélites se sont constamment opposés aux envoyés de Dieu pendant des siècles et le fait de rejeter Jésus et ses disciples implique qu'ils rejettent Dieu lui-même.
2: C'est là que, plein de rage, ils ont ramassé des pierres et se sont mis à le lapider à mort.
1: Juste avant de mourir, Étienne renouvelle son engagement envers la voie de Jésus, quitte à mourir pour le péché des autres. Il s'écrit même « Seigneur, ne les charge pas de ce péché ».
2: C'est exactement ce que Jésus a dit à sa mort.
1: Absolument. Étienne devient ainsi le premier martyr du mouvement pour Jésus. Et bien d'autres finiront par le suivre. Mais cette persécution renferme de fines lueurs d'espoir et c'est précisément la raison pour laquelle, à ce stade, Luc zoome sur un nouveau personnage, un chef religieux du nom de Saul. Il se tient au-dessus du corps inerte d'Étienne en signe de totale approbation pour tout ce qui s'est passé.
2: Un instant, Saul ? Tu veux dire l'homme qui par la suite devient l'apôtre Paul ?
1: Oui, Luc démontre que même la tragédie qu'est le meurtre d'Étienne ne peut empêcher l'expansion du royaume de Jésus. Suite à ça, un grand nombre de disciples persécutés se sont dispersés pour se retrouver hors de Jérusalem, et comme Jésus l'avait prédit, ils se sont rendus en Judée puis en Samarie. Quant aux événements qui vont se passer là-bas, c'est tout le sujet de la prochaine section des Actes.
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Kongs et la chanson Galaxy sur Phare FM, il va être 2h30. Je ne sais pas si vous aimez lire, il y a des personnes qui raffolent de lire et qui dévorent les livres, et il y en a d'autres, eh bien, qui n'aiment pas lire. Jules Renard était quelqu'un qui aimait lire, il a dit: quand je pense à tous les livres qui me restent à lire, j'ai la certitude d'être encore heureux. Lire le rendait heureux. On a chacun nos passions, n'est-ce pas, qui nous rendent heureux. On poursuit en musique, on va écouter Varigal, Focalisé, tout de suite Félix Jean avec Ray Dalton, Call It Love, toujours sur Phare FM, la radio autrement, dans la nuit autrement.

0: C'était Aléa Garcia, That's Me sur Phare FM, la radio autrement avec vous dans la nuit autrement, 2h38, on poursuit notre programme. C'est avec un court extrait d'une réflexion de Andrew Womack, que votre cœur ne se trouble pas.
1: 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Jean chapitre 14, au verset 1, où Jésus dit « Que votre cœur ne se trouble pas, croyez en Dieu, croyez aussi en moi. » Ce verset à lui seul contient énormément de richesses. La nuit avant que Jésus ne soit crucifié, il a donné un commandement. Il ne s'agit pas d'une demande ou d'une suggestion, il n'est pas en train de leur dire « Les amis, essayez de faire cela. Je sais que vous n'êtes que des êtres humains, il se peut que cela ne fonctionne pas, mais faites de votre mieux. » Non, il a clairement dit que votre cœur ne se trouble pas, alors qu'ils s'apprêtaient à vivre l'un des pires moments de leur vie. Ils allaient être témoins de l'arrestation de leur maître, sur lequel tous leurs espoirs et leurs rêves étaient fondés. Et à ce moment-là, ils ne comprenaient pas le plan du salut dans son ensemble. Ils allaient le voir se faire arrêter, condamné à être crucifié. Ils allaient le voir mourir et être enterré. Et à notre époque, la plupart des gens diraient qu'il serait totalement injuste de dire à quelqu'un que ton cœur ne se trouble pas lorsqu'il passe par une telle épreuve. Si cela ne vous dérange pas, si vous n'êtes pas effondré, si vous n'avez pas le cœur brisé, alors vous avez un sérieux problème. Vous êtes dans le déni. C'est la manière dont le monde aborde les tragédies aujourd'hui.
0: Andrew Womack revient à 3h15 sur Phare FM dans la nuit autrement. Il est 3h20 et on poursuit en musique. Claude Selaby, Jérémy Cam, Reflector et tout de suite on écoute Capital Cities, Safe and Sound. La radio autrement avec vous dans la nuit autrement et bienvenue si vous venez de me rejoindre.

Future of All Three et la chanson You sur Phare FM, 2h53 à la radio Autrement, avec vous dans la nuit Autrement, on est ensemble jusqu'à 7h. Une citation maintenant, une citation d'hier, une citation pour aujourd'hui, une citation de Dietrich Bonhoeffer.

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1: Il y a quelques années, plusieurs villages proposaient à leurs habitants de leur donner gratuitement des poules afin de réduire les déchets organiques. Quelle aubaine pourrait-on penser ? Voilà une démarche utile, pratique, écologique et gratuite. Beaucoup de personnes en ont bénéficié avec joie. Mais après quelques semaines, certains habitants se sont rendus compte qu'avoir des poules, ça pouvait également être très contraignant, bruyant et coûteux. Certaines personnes ont même cherché à rendre les poules. Mais ce n'était pas possible. Celles-ci n'étaient ni reprises, ni échangées. Saviez-vous qu'il est possible d'avoir le même genre d'attitude avec le salut en Jésus ? Accepter d'être sauvé de nos péchés par Jésus ne nécessite rien de nous, sinon de nous repentir de nos péchés et de placer notre confiance en lui et en ce qu'il a accompli sur la croix à notre place. Mais suivre Jésus implique notre vie entière, quitte même à perdre notre vie pour lui. Le pasteur Dietrich Bonhoeffer a dit « Le salut est gratuit, mais l'apprentissage de la vie avec Christ exigera votre existence tout entière. » Jésus a lui-même dit ceci à ses disciples dans l'évangile de Marc au chapitre 8. « Si quelqu'un veut venir après moi, qu'il renonce à lui-même, qu'il se charge de sa croix et qu'il me suive. Car celui qui voudra sauver sa vie la perdra, mais celui qui perdra sa vie à cause de moi et de la bonne nouvelle la sauvera. » Suivre Christ implique de mener une vie qui honore notre Seigneur et qui sera marquée par des difficultés, des renoncements et des épreuves. Le coût peut paraître élevé, mais il en vaut vraiment la peine, car Jésus nous aime et il a payé notre salut de sa propre vie à la croix. Il ne promet pas une vie sans embûches, mais il promet d'être toujours avec nous, si nous lui faisons confiance.
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0: bientôt dans la nuit autrement jusqu'à 7h. Bienvenue.
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0: Juan Republic Run sur Phare FM, il est 3h06, vous êtes à l'écoute de la radio Autrement, dans la nuit Autrement, et on est ensemble jusqu'à 7h. Je vous souhaite bon courage si vous travaillez ou si vous ne dormez pas. Merci de rester avec la radio Autrement. Au programme, quelques moments de réflexion, quelques moments de méditation et de la musique. Terian Elinde et la chanson Walk With My God, on l'écoute tout à l'heure, et tout de suite c'est Lehman, les étoiles. Merci de rester avec Phare FM.
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1: Bienvenue dans notre émission « La vérité de l'Évangile ». Aujourd'hui, j'entame une toute nouvelle série intitulée « Jésus vous suffit-il ? » Elle sera relativement courte. Cet enseignement est notamment tiré du chapitre 14 de l'Évangile de Jean, qui est l'un de mes passages favoris. Nous y voyons Jésus parler à ses disciples la veille de sa crucifixion. Et dans Jean, au chapitre 14, 15 et 16, nous découvrons l'un des deux endroits dans les Écritures où Jésus prodigue un enseignement direct. L'autre passage est le sermon sur la montagne, dans Matthieu, chapitre 5, 6 et 7. Mais nous lisons ici l'un des plus longs discours de Jésus que nous ayons. Il s'adressait à ses disciples la nuit précédant sa crucifixion. Et à vrai dire, un bon nombre des séries que j'enseigne sont tirées de ce passage. C'est vraiment l'un de mes préférés des Écritures. J'en ai tiré de grandes révélations. Et alors que j'étudiais ces chapitres il y a quelques mois en arrière, je me suis rappelé certaines des choses que le Seigneur m'avait révélées par le passé. Après m'être couché, j'ai rêvé toute la nuit de ces passages des Écritures. Et lorsque je me suis levé le lendemain matin, je me suis assis et en une journée, j'ai rédigé ce petit livret que voici. Il ne fait que 28 pages, il est très court, mais très puissant. Je l'ai écrit en peu de temps et j'aimerais partager avec vous certaines choses dont le Seigneur m'a parlé. Bien sûr, on pourrait davantage se pencher sur chaque révélation, car je vais aborder un certain nombre des choses les plus importantes que Dieu m'a révélées dans un enseignement assez court. Nous allons donc parcourir ensemble ce petit livret. Il est très court, mais très puissant. Comme je le disais au début de l'émission, nous parlons de la nuit qui a précédé la crucifixion de Jésus. Il venait de terminer son dernier repas avec ses disciples. Il venait de leur laver les pieds. Judas s'était retiré pour le trahir auprès du souverain sacrificateur. C'est ici que notre récit commence aujourd'hui, dans Jean chapitre 14, au verset 1, où Jésus dit « Que votre cœur ne se trouble pas. Croyez en Dieu, croyez aussi en moi. » Ce verset à lui seul contient énormément de richesses. D'ailleurs, j'ai toute une série intitulée « Maîtrisez vos émotions » qui a été inspirée par ce verset. La nuit avant que Jésus ne soit crucifié, il a donné un commandement. Il ne s'agit pas d'une demande ou d'une suggestion. Il n'est pas en train de leur dire « Les amis, essayez de faire cela. Je sais que vous n'êtes que des êtres humains. Il se peut que cela ne fonctionne pas, mais faites de votre mieux. » Non. Il a clairement dit que votre cœur ne se trouble pas, alors qu'ils s'apprêtaient à vivre l'un des pires moments de leur vie. Ils allaient être témoins de l'arrestation de leur maître, sur lequel tous leurs espoirs et leurs rêves étaient fondés. Et à ce moment-là, ils ne comprenaient pas le plan du salut dans son ensemble. Ils allaient le voir se faire arrêter, condamné à être crucifié. Ils allaient le voir mourir et être enterré. Et à notre époque, la plupart des gens diraient qu'il serait totalement injuste de dire à quelqu'un que ton cœur ne se trouble pas lorsqu'il passe par une telle épreuve. Si cela ne vous dérange pas, si vous n'êtes pas effondré, si vous n'avez pas le cœur brisé, alors vous avez un sérieux problème. Vous êtes dans le déni. C'est la manière dont le monde aborde les tragédies aujourd'hui. Si vous dites aux gens que nous sommes victorieux, que Dieu désire nous faire toujours triompher en Christ, comme le disent les Écritures. Lorsque vous osez parler ainsi, il y a une grande partie du corps de Christ qui dira que vous rabaissez les personnes qui ont des problèmes, que vous n'avez pas de compassion. Ils pensent que vous devriez plutôt vous mettre à leur niveau et dire « Nous savons que vous souffrez et nous ressentons votre douleur, etc. » Il y a bien sûr un temps pour faire preuve d'amour et de compassion, mais la pitié favorise l'échec. Il me semble que pour manifester une véritable compassion, il faut parfois faire preuve d'un amour ferme. Il faut pouvoir dire à une personne de se relever et de réessayer, qu'elle peut y arriver. Mais d'une manière ou d'une autre, l'Église en est arrivée à faire preuve de pitié et d'empathie mal placée envers les gens. Elle ne leur donne pas les moyens de réagir. Jésus a dit à ses disciples, la veille de sa crucifixion, que votre cœur ne se trouble pas. Aujourd'hui, la plupart des chrétiens diraient que ce n'est pas de la compassion, que cela ne fait preuve d'aucune empathie pour les gens. Ils étaient sur le point de voir Jésus crucifié. Ils allaient voir tous leurs rêves anéantis. Pourtant, Jésus leur a dit de ne pas laisser leur cœur se troubler. Cela peut ne pas paraître raisonnable. Est-ce que vous réalisez qu'à l'heure actuelle, de nombreux chrétiens ainsi qu'un grand nombre de pasteurs disent aux gens d'agir différemment que ne l'a fait Jésus? La nuit précédant le pire moment de leur vie, le moment le plus grave de l'histoire de l'humanité, Jésus a dit que votre cœur ne se trouble pas. Nous sortons tout juste de ce temps de crise dû au coronavirus, et de nombreux chrétiens pensent que nous avons du souci à nous faire, que nous devrions être inquiets. Des gens perdent leur travail, d'autres meurent. Ils considèrent tous ces événements, et dans un sens, ils donnent un pouvoir à ces choses en disant « C'est vrai, Dieu nous a dit de ne pas laisser nos cœurs se troubler, mais il y a des limites. Si vous êtes confronté à la mort, si vous êtes licencié, s'il se passe toutes ces choses, vous avez des raisons de vous effondrer comme un château de cartes. C'est la façon dont bon nombre de chrétiens réagissent face à de telles situations. Mais comment Jésus a-t-il réagi? La veille de sa crucifixion, il a dit à ses disciples que votre cœur ne se trouble pas. Et comment peuvent-ils ne pas laisser leur cœur se troubler? En croyant en Dieu et en croyant aussi en Jésus. La foi est la réponse. Si vous avez foi en Dieu, vous n'avez pas à avoir peur. Dans les psaumes, David dit que nous sommes sans crainte quand la terre est bouleversée, quand les montagnes sont ébranlées au cœur des mers. Nous pouvons placer notre confiance en l'Éternel, nous réjouir en lui et être dans l'allégresse à cause du Dieu de notre salut. Aucun d'entre nous n'a encore vu toutes les montagnes être ébranlées au cœur des mers. Et jusqu'à ce que cela arrive, tout comme David, nous devrions louer Dieu et nous devrions proclamer « Loué soit l'Éternel, je sais que je suis vainqueur. J'expérimente la victoire dans cette vie et si pour quelque raison que ce soit ma foi n'a pas pu s'approprier la guérison, la prospérité ou quoi que ce soit d'autre, le pire qui puisse m'arriver est de mourir et d'aller rejoindre Jésus. Je vivrai pour toujours à ses côtés dans une ville dont les rues sont pavées d'or. Comprenez qu'il n'y aura plus de deuil, de cris ou de douleur. Il n'y aura plus aucun souci à se faire. Vous ne vous souviendrez pas des difficultés de ce monde. Les choses anciennes ne vous viendront plus à la pensée, comme l'a dit Ésaïe. Il n'y a absolument aucune raison valable pour laquelle être stressé. Pourtant, il y a de nombreux chrétiens qui vous diront que vous condamnez les gens en parlant ainsi. Je ne condamne personne, je dis simplement que Jésus a pourvu à bien plus pour nous que ce que la plupart d'entre nous nous approprions. J'ai un peu dévié, je suis parti sur un autre sujet, ce ne sont pas les versets sur lesquels je voulais m'attarder, donc je vais un peu accélérer la cadence. J'ai une série entière intitulée « Maîtrisez vos émotions ». J'en ai une autre basée sur les chapitres 16, 17 et 18 de l'épître de Jean intitulée « Le kit de survie du chrétien ». Je ne suis plus très sûr, mais il me semble qu'il y a 18 ou une vingtaine d'enseignements d'une heure chacun dans cette série-là qui abordent ce sujet en particulier. Je vais devoir accélérer un peu maintenant. Au verset 2 et 3, il est écrit « Il y a beaucoup de demeures dans la maison de mon Père. Si ce n'était pas le cas, je vous l'aurais dit. Je vais vous préparer une place, et puisque je vais vous préparer une place, je reviendrai et je vous prendrai avec moi, afin que là où je suis, vous y soyez aussi. » Rappelez-vous qu'au verset 1, il venait de dire que votre cœur ne se trouble pas. Croyez en Dieu, croyez aussi en moi. Et juste après, au verset 2 et 3, je crois que la raison pour laquelle il parle du ciel est pour montrer que même si le pire devait arriver, on partirait simplement auprès de lui. Je crois que Dieu a pourvu à la guérison, la prospérité, la joie, la paix. Je crois que l'on peut appliquer le verset qui dit « Réjouissez-vous toujours dans le Seigneur, quelles que soient les circonstances. » Jésus a commencé en disant que votre cœur ne se trouble pas. Puis nous lisons à la fin de ce même enseignement dans Jean chapitre 16, verset 33, « Vous aurez à souffrir dans le monde. » C'était un euphémisme si l'on considère que dans les 30 minutes qui allaient suivre cette déclaration, Jésus allait être arrêté. Il allait paraître devant Pilate, puis devant Hérode, et que tous ses disciples allaient l'abandonner et s'enfuir. À trois reprises, Pierre a nié qu'il le connaissait. Il aurait pu dire « Dans les 30 minutes qui viennent, vous allez avoir des tribulations. » Mais il a ajouté « Mais prenez courage. » « Moi, j'ai vaincu le monde. » Il a donc commencé en disant que votre cœur ne se trouble pas, et il a terminé en disant « Prenez courage. » Quoi qu'il arrive. Vraiment, nous avons de quoi prendre courage. Nous pouvons être victorieux, nous pouvons avoir la joie et la paix. peu importe ce qu'il se passe dans nos vies. Je sais que ce que je suis en train de dire n'est pas populaire. Beaucoup de personnes pensent que je place la barre trop haute et que cela fait que les gens se sentent coupables. Mais je ne condamne personne, je vous dis simplement que Jésus a pourvu à tout pour vous, que sa provision est infiniment supérieure à vos besoins. Il n'y a aucune raison d'être stressé par quoi que ce soit. Si nous sommes victorieux dans cette vie, que nous obtenons la guérison, la délivrance, la prospérité, c'est merveilleux. Si ce n'est pas le cas, nous entrons dans l'éternité. Et c'est la raison pour laquelle il en a parlé en disant de ne pas être stressé, en disant que votre cœur ne se trouble pas, croyez en Dieu. Voilà pourquoi il a parlé du ciel ici. Dans le pire des cas, si le pire devait arriver, vous partiriez rejoindre le Seigneur et tout irait bien. Nous sommes nombreux à avoir chanté ce chant en grandissant. Quand nous arriverons tous au ciel, quel jour merveilleux ce sera. Les gens parlent des joies du ciel, puis le médecin leur annonce qu'ils vont y être plus tôt que prévu, et ils se mettent à pleurer et à dire que c'est un malheur. Il y a quelque chose qui ne tourne pas rond. Il vous est possible d'avoir la même attitude que celle de l'apôtre Paul. Nous pouvons adopter la même perspective. Il a dit dans Philippiens chapitre 1, « En effet, Christ est ma vie et mourir représente un gain. Je suis tiraillé des deux côtés. J'ai le désir de m'en aller, d'être avec Christ, ce qui est de beaucoup le meilleur, mais à cause de vous, il est plus nécessaire que je continue à vivre ici-bas. Je resterai et demeurerai avec vous tous pour votre progrès et votre joie dans la foi. » Vous pouvez en arriver au point de ne plus craindre la mort. Hébreux chapitre 2, verset 15 dit que Jésus est venu pour libérer tous ceux que la peur de la mort retenait leur vie durant dans l'esclavage. Lorsque vous parvenez à avoir la même attitude que celle de l'apôtre Paul, selon laquelle Christ est votre vie et mourir représente un gain, vous n'êtes plus sous l'esclavage de la peur. 2 Corinthiens chapitre 5 dit que si cette habitation terrestre, ce tabernacle est détruit, nous avons un autre tabernacle, un autre corps qui nous est réservé dans le ciel. Lorsque vous recevez ces révélations, vous ne craignez plus la mort, cette éventualité ne vous stresse plus. Bien entendu, vous n'aspirez pas à partir parce que vous avez un but. Vous désirez accomplir la volonté de Dieu, mais si ça devait vous arriver, ça ne serait pas un problème. Les gens sont littéralement esclaves de la peur de la mort, alors que nous ne devrions pas craindre la mort. J'ai un but, j'ai un objectif, j'ai un travail que Dieu m'a confié, et je ne suis donc pas enthousiaste à l'idée de partir prématurément. Je veux courir la course, franchir la ligne d'arrivée et accomplir ce à quoi Dieu m'a appelé. Mais vous savez, je ne crains pas la mort. J'ai plein de raisons d'être impatient d'aller rejoindre le Seigneur. Plus je vieillis, plus j'ai d'amis et de membres de ma famille qui passent dans l'éternité, et vraiment, être au paradis sera merveilleux. Je suis impatient d'y être. Je n'en ai pas peur. Puis, après avoir parlé ainsi, il poursuit en disant, « Vous savez où je vais et vous en savez le chemin. » Thomas lui dit, « Il s'agit de celui que nous appelons Thomas le sceptique. » Dans Jean chapitre 20, nous lisons qu'après la résurrection, il n'était pas présent lorsque les autres disciples ont vu Jésus ressusciter des morts. C'est pourquoi il doutait que Jésus soit réellement revenu à la vie. Il a dit, « À moins de pouvoir voir, de pouvoir toucher, à moins de pouvoir mettre mon doigt dans les marques des clous et à moins de pouvoir mettre ma main dans son côté, je ne croirai pas. » C'est pour cette raison qu'on l'appelle souvent Thomas le sceptique. Et lorsque Jésus a dit « Vous savez où je vais et vous en savez le chemin », Thomas lui a dit « Seigneur, nous ne savons pas où tu vas. Comment pouvons-nous en savoir le chemin ?» Réfléchissons un instant. Jésus vient de dire « Vous savez où je vais et vous en savez le chemin. » Thomas se tourne et dit « Non, nous ne savons pas où tu vas, alors comment pouvons-nous en savoir le chemin ?» puisque nous ne savons pas où tu vas. Jésus vient d'affirmer, « Vous savez où je vais. » Et Thomas lui répond, « Non, je ne sais pas. » Vous savez, une chose sage à faire lorsque Dieu dit quelque chose est d'au moins garder le silence. Même si vous ne voyez pas ce qu'il veut dire, si vous ne le comprenez pas, il est sage de ne pas exprimer tous vos doutes. Mais Thomas s'est lâché et a dit, « Non, Seigneur, tu te trompes. Nous ne savons pas où tu vas. » Nous pouvons tirer de nombreuses leçons de cette réponse. Nous lisons dans 1 Pierre 2:24 que par ses blessures, vous avez été guéris. Pourtant, il y a des chrétiens qui disent, « Non, je ne suis pas guéri. » La Bible dit que vous êtes guéri, mais vous répondez, « Non, je ne le suis pas. » La Bible dit que vous devriez être prospère, que Dieu pourvoit à tous vos besoins. Mais les gens disent, « Oh non, ce n'est pas vrai, mais c'est la vérité. » Tout ce que Dieu dit est la vérité. Dans Jean, Jésus explique par la suite ce qu'il veut dire à Thomas. Mais ce que j'essaie de vous montrer, c'est que lorsque Dieu dit quelque chose, vous devriez répondre, « Père, je ne comprends pas. Aide-moi à comprendre. » Tu as dit que par tes blessures, j'ai été guéri, mais je ne me sens pas guéri. Et le médecin dit que je suis malade. J'ai entre mes mains mon bilan médical et il n'est pas bon. Seigneur, qu'est-ce que ça veut dire? Voilà une bien meilleure façon de réagir que de dire, « Eh bien, Seigneur, ta parole dit que je suis guéri, mais je ne le suis pas et je peux le prouver parce que j'ai là le rapport du docteur. » Vous feriez mieux de ne pas contredire Dieu. Thomas, lui, a eu l'audace de dire, « Seigneur, tu te trompes. Nous ne savons pas où tu vas. Comment pouvons-nous en savoir le chemin ?» Puis Jésus lui dit, au verset 6, « C'est moi qui suis le chemin, la vérité et la vie. On ne vient au Père qu'en passant par moi. » Ils connaissaient Jésus. Ils ne le connaissaient pas comme ils auraient dû le connaître, et je vais parler de cela en plus de détails. Jésus va en parler dans les versets qui suivent. Ils le connaissaient, mais pas aussi profondément qu'ils auraient pu. Le fait qu'ils disent « Nous ne savons pas où tu vas, nous n'en connaissons pas le chemin », cela révèle qu'ils connaissaient Jésus, mais ils ne savaient pas que Jésus était le chemin, la vérité et la vie. Ils n'avaient pas une pleine révélation de qui était Jésus et de ce qu'il possédait. Et c'était précisément là le problème. Nous devons en arriver au point où nous croyons ce que Dieu dit. Vous êtes toujours en haut et jamais en bas. Vous êtes la tête et non la queue. Vos ennemis sortiront contre vous par un seul chemin, et c'est par sept chemins qu'ils fuiront devant vous. Aucun mal ne vous arrivera, aucun fléau n'approchera de votre tente. Les promesses se succèdent les unes après les autres, et nous devons y croire. Nous pouvons regarder ce que dit Jésus et examiner nos circonstances, nous pouvons comparer les deux, et en conclure qu'il n'y a pas de ressemblance ou d'alignement. Mais nous ne devrions pas contredire Dieu et dire « Seigneur, tu te trompes ». Pour vous donner un exemple concret, prenons l'exemple de la crise du coronavirus. Il existe des versets qui s'appliquent à cette situation. « Tu ne redouteras pas la peste qui rôde dans les ténèbres. Aucun fléau n'approchera de ta tente. Ouvre seulement les yeux et tu verras la punition des méchants. » Nous avons des promesses selon lesquelles Dieu sera un rempart autour de nous, comme un bouclier, pour que rien ne puisse nous atteindre. Aucun fléau ne peut s'approcher de notre tente. Nous avons toutes ces promesses. Et il y a des multitudes de chrétiens qui voient ces promesses, mais ils se laissent ébranler par le journal télévisé, par la situation catastrophique d'un membre de leur entourage, par la moindre chose négative qu'ils entendent. Quelqu'un meurt, ils entendent parler d'une tragédie, et ils se laissent davantage influencer par cela que par les promesses de Dieu. Ils se mettent même à contredire ce que dit la parole. Nous devons avoir peur. Il faut faire très attention, etc. Alors que la Bible dit clairement qu'aucun fléau n'approchera de ma tente. Ce verset ne parle pas simplement de ma maison. Il s'agit aussi de mon corps. Mon corps est ma demeure, ma tente. C'est là que je vis et aucun fléau ne m'approchera. Je suis conscient qu'il y a de nombreuses personnes qui regardent ce programme et qui pensent que je suis bizarre. Eh bien, je le dis dans l'amour, mais je pense que c'est vous qui êtes bizarre. Vous avez toutes ces promesses, mais vous ne vous les appropriez pas. Et il y a des gens qui pensent, mais regardez toutes ces personnes qui sont mortes du virus. Il y a même des chrétiens qui sont morts en croyant ces choses. Je crois moi aussi qu'il y a des chrétiens qui sont morts de ce virus. Et il se peut qu'ils aient dit qu'ils plaçaient leur confiance en Dieu. Mais la Bible dit la victoire qui a triomphé du monde, c'est votre foi. Ils ont peut-être voulu bien faire, ils ont peut-être voulu placer leur foi en Dieu, mais lorsque vous agissez vraiment dans la foi, vous êtes vainqueur. Vous n'êtes pas vaincu. Et je suis conscient que lorsque je dis cela, beaucoup pensent que je condamne ceux qui tombent malades. Absolument pas. Ce n'est pas le cas. Nous sommes dans un combat et Satan nous attaque. De plus, il y a tellement de distractions autour de nous. Il y a tellement d'agitation parfois. C'est comme si vous étiez un soldat, vous êtes au front et l'on vous tire dessus. Êtes-vous un mauvais soldat pour autant? Bien sûr que non, vous avez effectué votre tâche, mais nous avons un ennemi. Il nous attaque et il peut arriver que nous soyons touchés. Donc je ne condamne personne. Mais j'affirme qu'il est possible de marcher dans la victoire. Jésus a dit que la victoire qui a triomphé du monde, c'est votre foi. Pourtant, de nombreux chrétiens qui voient et entendent les promesses de Dieu, comme celle qui nous dit qu'aucun fléau n'approchera de ta tente, vivent constamment dans la peur. Ils sont tout autant terrifiés que leurs voisins qui ne connaissent pas le Seigneur. Ils sont tout aussi malades que leurs voisins qui ne connaissent pas le Seigneur. Ils sont tout aussi inquiets pour leurs finances que leurs voisins qui ne connaissent pas le Seigneur. Ce n'est pas normal. Jésus nous a fait ses promesses et nous ne devons pas dire « Non, tu te trompes ». Nous ne connaissons pas le chemin et nous ne pouvons pas savoir comment y arriver. Tu te trompes, il n'est pas possible de marcher dans la guérison divine. Nous ne pouvons pas proclamer avec David ce qu'il a confessé dans le psaume 103, que Dieu guérit toutes nos maladies et toutes nos infirmités. Non, c'est impossible. Je sais que ta parole le dit, mais pour nous, ça ne fonctionne pas. C'est faux et c'est mal d'agir ainsi. Vous ne verrez jamais la victoire dans cette vie tant que vous choisissez de croire les médias, ce que dit le médecin, ce que vous dictent vos circonstances, plutôt ce que Dieu dit et ce que vous lisez dans sa parole. Il vous faut arriver à un point où c'est la parole de Dieu qui vous domine. Romains chapitre 3, verset 4 dit « Reconnaissons que Dieu est vrai et tout homme menteur ». Vous devez en arriver là. Pour en revenir à Thomas, il venait de dire à Jésus, « Seigneur, nous ne savons pas où tu vas. » Puis Jésus a répondu, « Si, vous le savez. » Et après que Thomas ait exprimé ses doutes, le Seigneur a déclaré, « C'est moi qui suis le chemin, la vérité et la vie. On ne vient au Père qu'en passant par moi. » Il y a tellement à dire à ce sujet, mais je ne veux pas m'écarter du thème d'aujourd'hui. Au verset 7, Jésus dit, « Si vous me connaissiez, vous connaîtriez aussi mon Père, et dès maintenant, vous le connaissez et vous l'avez vu. » Jésus venait de dire, « Vous savez où je vais et vous en savez le chemin. » Thomas lui a répondu, « Non, nous ne savons pas où tu vas. Comment pouvons-nous en savoir le chemin ?» Donc Jésus explique en disant, « C'est moi qui suis le chemin, la vérité et la vie. Si vous me connaissiez, vous connaîtriez aussi le Père. » Puis c'est au tour de Philippe de prendre la parole au verset 8 et il dit, « Seigneur, montre-nous le Père et cela nous suffit. » Prenez le temps de réfléchir à cette déclaration. Voici le point sur lequel je voudrais me concentrer. C'est la raison pour laquelle j'ai écrit ce petit livret, « Jésus vous suffit-il ?» Jésus venait de dire, « Si vous m'avez vu, vous avez aussi vu le Père. Si vous me connaissez, alors vous connaissez aussi le Père. » Et Philippe a dit, « Seigneur, montre-nous le Père et cela nous suffit. » Si on prend le temps d'y penser, on comprend que Philippe est en train de dire, « Jésus, tu ne nous suffis pas, tu ne me satisfais pas. Mais si je pouvais voir le Père, cela me suffirait. » C'est une déclaration stupéfiante. Si Jésus ne vous suffit pas, qui ou qu'est-ce qui pourra le faire ? C'est triste à dire, mais je m'adresse en ce moment même à des personnes qui ont demandé à Jésus de leur pardonner leurs péchés. Vous croyez que vous êtes né de nouveau, vous croyez que si vous veniez à mourir, vous partiriez rejoindre le Seigneur. Mais si vous êtes honnête, Jésus ne vous satisfait pas. Et ce n'est pas parce que Jésus n'est pas capable de vous satisfaire, c'est parce que vous ne reconnaissez pas ce que vous avez reçu. C'est de cela dont je vais parler. 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Cette étude est vraiment puissante. Elle est très courte, mais également très puissante et je vous assure qu'elle vous bénira. Laissez-moi vous lire ce que signifie le mot « suffire » ou « satisfaire ». Voici comment le dictionnaire le définit. Répondre aux attentes, aux besoins ou aux désirs de quelqu'un. Jésus a-t-il répondu à vos attentes, à vos besoins ou à vos désirs? La suite parle de satisfaire un désir ou un besoin. Est-ce que Jésus vous a satisfait ou comblé dans tous les domaines? Puis il est question de fournir à quelqu'un des informations ou des preuves suffisantes pour qu'il soit convaincu de quelque chose. Ce que Jésus a dit est-il suffisant? Ou bien faut-il que le médecin le confirme? Faut-il que votre banquier le confirme? Que votre avocat le confirme? Je sais bien que je soulève beaucoup de questions et je suis presque à court de temps aujourd'hui. Il faudra que je reprenne cela dans l'émission de demain. Mais je vous encourage vivement à vous saisir de cet enseignement. Nous vous faisons cadeau de la version digitale de ce livret. Il est gratuit. Vous pouvez nous écrire pour le recevoir. Et je suis certain que cela remettra en question certaines choses et vous interpellera. J'ai de très, très bonnes choses à dire sur le sujet, mais je n'ai plus le temps aujourd'hui. Je ne fais que commencer et je vous encourage à regarder notre émission demain. 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
2: Andrew Womack, c'est toutes les nuits, du lundi au dimanche, à 1h15 et 3h15 sur Phare FM, dans la nuit autrement. J'espère que vous allez bien. On poursuit notre programme. Je vous souhaite une bonne nuit. Si vous travaillez ou ne dormez pas, je vous souhaite bon courage et je vous accompagne. C'est jusqu'à 7h. Aliza Turner, Lift My Eyes, on l'écoute maintenant. On retrouvera ensuite présentiel un moment avec Jésus. Ce que je te demande est plus simple que tu ne crois sera le thème. Merci de rester avec la radio. Autrement, je vous dis à tout à l'heure.

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1: Bonjour, mon ami. J'ai une dernière chose à te dire cette semaine. C'est peut-être la plus libératrice de toutes. Ce que mon père attend de toi est bien plus simple que ce que tu imagines. Tu cherches la direction parfaite. Lui te demande trois choses. Mon prophète Michée a posé la question que tout le monde se pose, et mon père a répondu « On t'a fait connaître, ô homme, ce qui est bien, et ce que l'Éternel demande de toi, c'est que tu pratiques la justice, que tu aimes la miséricorde, et que tu marches humblement avec ton Dieu. » Trois choses, mon ami, pratique la justice, aime la miséricorde, marche humblement. C'est tout. Quand tu ne sais pas quoi faire, mon ami, reviens à ces trois repères. Est-ce juste? Est-ce miséricordieux? Est-ce humble? Si oui, avance avec confiance. Mon Père est avec toi et mon esprit en toi fera le reste. Tu n'as pas besoin de tout comprendre. Tu as besoin de ces trois piliers et de ma présence. Mon ami, tu as tout ce qu'il te faut pour discerner. Maintenant, vis-le, un pas à la fois, avec moi, ton ami.
2: Seigneur Jésus, merci de me rappeler que ce que tu demandes est simple. Aide-moi à revenir à l'essentiel, justice, miséricorde, humilité. Que ces trois piliers guident chacune de mes décisions. Je marche humblement avec toi, un pas à la fois, c'est assez. Amen.
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David Guetta et Cher sur Phare FM et la chanson Without You, la radio autrement avec vous dans la nuit autrement. On poursuit en musique. On va entendre Sarah Reeves, Healing, Coldplay avec la chanson The Scientist. Et tout de suite, on écoute Amour à l'extrême de École Pierre. À tout à l'heure.

0: 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Bienvenue, on est ensemble jusqu'à 7h.
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0: Jason Mraz, I'm yours sur Phare FM, la radio autrement qui vous accompagne dans la nuit autrement. J'espère que vous allez bien et je suis avec vous jusqu'à 7h. Bon courage si vous travaillez cette nuit. Je vous propose un beau programme. Dans la prochaine heure, on va retrouver Claude Gréder dans Plein de vie et une citation d'hier pour aujourd'hui, une citation de Dietrich Bonhoeffer et de la musique. Tout de suite, Pierre Garnier, L'Horizon, suivi de Andrew Rip, Hold Me Up. Merci de rester avec la radio autrement. À tout à l'heure.
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2: Le thème était depuis quelque temps dans le désert avec Dieu, j'aurais pu dire la maison de Dieu dans le désert. Et on peut s'interroger, mais qu'est-ce que ce texte vieux de pratiquement quoi, 3000 ans? Qu'est-ce que ce texte, qu'est-ce que cette anecdote, qu'est-ce que cette histoire peut bien m'apporter à moi, habitant de la terre au 21e siècle? Eh bien ces choses ont quelque chose à nous dire. Un autel de sacrifice au premier plan, un petit bassin au deuxième plan où on se lavait les mains, et bien enfin, une tente toute simple, enfin toute simple, je m'entends, plan de détail, l'intérieur, une maquette, il y avait des socles en argent qui nous rappellent le fondement qu'est le Christ, il y avait les planches verticales d'acacia recouvertes d'or qui nous rappellent que lorsque nous nous donnons au Seigneur, nous sommes caché en Christ devant Dieu, on peut se présenter devant le Seigneur. Dans la partie droite, appelée le lieu saint, il y avait trois éléments. Il y avait le chandelier qui représente la lumière du monde, le Christ lui-même. Il y avait un petit autel des parfums devant lequel se trouve le personnage, sur lequel on brûlait de l'encens, symbole de la prière. Et puis en face, il y avait une table avec deux piles de pain dessus, appelées les pains de proposition. Puis il y avait un rideau qui séparait le lieu saint du lieu très saint, dans lequel se trouvait une arche, l'arche de l'Alliance, qu'on voit avec deux anges au-dessus qui couvrent et qui protègent. Il y avait aussi des toiles de tenture. La première toile est une toile avec des anges brodés dedans qui nous rappellent que notre service, lorsque nous avons loué Dieu, eh bien nous l'avons fait devant un monde spirituel qui était témoin et qui participait à notre louange et qui est là. Lorsque nous vivons aussi devant un monde spirituel qui nous regarde vivre. Et puis la table avec deux piles de pain, et je vous lis un extrait du livre de l'Exode qui décrit cette table. C'est ce que Dieu dit à Moïse dans Exode 25, versets 23 à 30. Il est marqué là, « Tu feras une table de bois d'acacia, sa longueur sera de deux coudées, sa largeur d'une coudée et sa hauteur d'une coudée et demie. Tu la couvriras d'or pur et tu y feras une bordure d'or tout autour. » Tu feras pour la table quatre anneaux d'or et tu mettras les anneaux aux quatre coins qui seront à ses quatre pieds. Les anneaux seront près du rebord et recevront les barres pour porter la table. Tu feras les barres de bois d'acacia et tu les couvriras d'or et elles serviront à porter la table. Tu feras ses plats, ses coupes, ses calices et ses tasses pour servir aux libations et tu les feras d'or pur. Tu mettras sur la table les pains de proposition continuellement devant ma face. Et dans le Lévitique 24, je vous lis, voilà de quoi sont faits ces pains. Lévitique 24, versets 5 à 9, « Tu prendras de la fleur de farine et tu en feras 12 gâteaux. Chaque gâteau sera de 2/10. Tu les placeras en 2 piles, 6 par pile sur la table d'or pur devant l'Éternel. Tu mettras de l'encens sur chaque pile et il sera sur le pain comme souvenir, comme une offrande consumée par le feu devant l'Éternel. Chaque jour de sabbat, on rangera ces pains devant l'Éternel continuellement. C'est une alliance perpétuelle qu'observeront les enfants d'Israël. Ils appartiendront à Aaron et à ses fils et ils les mangeront dans un lieu saint, car ce sera pour eux une chose très sainte, une part des offrandes consumées par le feu devant l'Éternel. C'est une loi perpétuelle. » Placés en deux rangées sur la table, il s'agissait de 12 pains de fleurs de farine, comme ça a été dit il y a un instant. Ils étaient changés que le sabbat, et seuls les prêtres mangeaient de ce vieux pain dans un endroit saint. Et c'est ce pain-là, David, d'ailleurs, que David voulait récupérer lorsqu'il était en fuite devant son roi Saül. Il a dû fuir, et à un moment donné, il a demandé à avoir ce pain pour nourrir ses hommes. Pain de proposition, qu'est-ce que ça veut dire? Littéralement, ça veut dire pain de la présence, pain perpétuel ou pain aligné, rangée permanente. L'idée de fond est la suivante, c'est un pain qui est déposé devant les yeux de l'Éternel. Un pain déposé devant les yeux de Dieu à considérer comme particulièrement saint. Alors la question qui se pose d'emblée, c'est mais qu'est-ce que ce texte peut bien vouloir me dire à moi, aujourd'hui, en ce 21e siècle, bien loin de cette époque-là? Eh bien, quatre choses. La première, ce pain est le symbole d'une nourriture d'en haut. À un moment donné, dans le désert, le diable est venu tenter Jésus et lui dit, « Si tu veux, je changerai ces cailloux en pain. Et Jésus lui résiste en lui rappelant à son bon souvenir un verset du Deutéronome où il lui dit « L'homme ne vit pas seulement de pain pour manger, mais de toute parole qui sort de la bouche de Dieu. » On peut réussir sa vie, on peut fonder une famille, on peut avoir du succès dans la vie et faire un tas de choses qui font plaisir sans pour autant n'être jamais vraiment satisfait. Le cœur de l'homme est créé pour se nourrir de paroles de vie. L'apôtre Pierre, à un moment donné, va dire « Mais Seigneur, à qui irions-nous ? Tu as les paroles de la vie. Tu as les paroles de la vie éternelle. » Et je me dis, on peut se priver d'eau, on peut se priver de pain, mais priver l'homme de l'espérance, c'est le ruiner sur place. Je pense à ces milliers de personnes qui, en France, chaque année, ont suffisamment pour vivre. Ils ont souvent assez à manger, souvent assez à boire. Même généralement, ils ont un certain confort que n'avaient pas nos ancêtres dans ce pays. Et pourtant, des milliers de Français décident chaque année de quitter la vie et se suicident. Pourquoi ? Parce qu'il manque d'espérance, parce qu'il manque d'espoir. Et moi, j'aime le Seigneur Jésus parce qu'il est quelqu'un qui redonne de l'espoir. Il amène des paroles de vie. Très concrètement, il amène des paroles de vie. À un moment donné, il va dire à la femme syrophénicienne qui est venue plaider la cause de son enfant malade, il dit « Maman, va, ta foi t'a sauvée. » Et au même instant, l'enfant qui était à des distances était guéri. Quelle parole d'encouragement, quelle parole de vie. À un moment donné, à la fille d'un chef religieux nommé Jairus qui venait de mourir, il lui dit « Ne t'inquiète pas, crois seulement. » Et puis il raccompagne ce brave monsieur à la maison. Et à la maison, alors que l'enfant est morte, elle a 12 ans, elle est là, elle est morte, elle était l'enfant unique de son père et de sa mère, il dit deux mots, « Talita kumi ». Et cette parole de vie a ramené l'enfant à la vie. À un moment donné, il y a un lépreux qui vient près de lui et dit « Seigneur, si tu le veux, tu peux me rendre pur. » Et Jésus dit une parole de vie, « Je le veux, sois pur. » Au même instant, ce monsieur est complètement libéré de sa lèpre. Un jour, de ses amis, Marthe et Marie, père de leur frère, Lazare, un ami de Jésus. Elle l'avait appelé au secours, il avait tardé à venir et Lazare est décédé. Et finalement, ils l'ont enterré. Et Jésus est venu 3 jours après l'enterrement. Et de nouveau, une parole de vie, une parole d'encouragement, une parole de vie éternelle. À un moment donné, il est devant la tombe, il dit « Roulez la pierre !» On roule la pierre, malgré les odeurs nauséabondes qui devaient en sortir. Et il dit deux mots, « Lazare, sors !» Et Lazare en est sorti. L'homme ne vit pas seulement de pain, mais de toute parole qui sort de la bouche de Dieu. Des paroles de Dieu ont été prononcées dimanche dernier, dimanche d'avant, des paroles prophétiques, des paroles que Dieu connaît, qui, dans l'infinie connaissance de Dieu, une partie... Une parole de l'infinie connaissance de Dieu qui a touché des hommes et des femmes. Certains ont été guéris, d'autres encouragés, d'autres relevés. À qui irions-nous, Seigneur ? Tu as les paroles de la vie éternelle. Ces pains représentent cette parole de vie, ce pain de vie. Et Jésus va dire à ses contemporains, ce n'est pas Moïse qui vous a donné le pain du ciel, mais c'est mon Père qui vous donne le vrai pain du ciel. Car le pain que Dieu donne, c'est celui qui descend du ciel et qui donne la vie au monde. Et puis il rajoute derrière, enfin les gens ont dit, Maître, donne-nous toujours ce pain-là, ce pain de vie. Et Jésus dit, je suis le pain de vie. Celui qui vient à moi n'aura jamais faim, et celui qui croit en moi n'aura jamais soif. Je suis le pain de vie. Et là, Jésus s'identifie à ces piles de pain. Non seulement Jésus a été symbolisé dans le lieu très saint par le chandelier, la lumière du monde, mais là, il s'est aussi symbolisé par le pain de proposition, le pain qui est constamment devant l'Éternel, le pain de vie. Je suis le pain de vie. Celui qui viendra à moi n'aura plus jamais faim, et celui qui croit en moi n'aura plus jamais soif. Frères, sœurs, est-ce que tu prends du temps pour écouter ce que Dieu a à te dire le matin, tu te réveilles, est-ce que tu prends du temps pour sonder les Écritures ? Bien-aimé, on n'a pas seulement besoin de pain pour manger, mais on a besoin de paroles de vie qui nous tiennent et nous soutiennent et nous font avancer. Amen. Jésus est le pain de vie. Il est le pain de proposition. J'aime cette définition qui est marquée là. Ce pain déposé aux yeux, devant les yeux de l'Éternel. C'est le symbole de quelqu'un qui mène sa vie devant Dieu. Et quand on mène sa vie constamment devant les yeux de Dieu, je vous assure qu'on est intéressé par savoir ce que Dieu veut que nous fassions. Autrement dit, on fait la volonté de Dieu. Et Jésus a été le modèle parfait de l'homme qui a vécu selon la volonté de Dieu. Sa vie pouvait constamment être regardée par les yeux de Dieu. Il n'y avait rien à lui reprocher. Elle était faite de fleurs de farine, pas de farine simple ou de farine de son, non, de la fleur de farine, la fine fleur, la meilleure farine. Jésus, il pourra à un moment donné, lorsque les disciples sont avec lui en campagne d'évangélisation, ils s'arrêtent, ils sont fatigués, et puis pendant qu'ils s'affairaient, à un moment donné, il disait, allez Jésus, mange-toi aussi avec nous. Là. Et lui, il dit, j'ai à manger une nourriture que vous ne connaissez pas. Alors très pragmatique, ils se sont dit, il a acheté ça où ? Il a trouvé ça où ? Qu'est-ce qu'il mange ? Et Jésus de dire, ma nourriture, c'est d'obéir à la volonté de Dieu, à la volonté de celui qui m'a envoyé et d'achever le travail qu'il m'a confié. Il n'a pas dit, mon dessert ou mon encas, je fais la volonté de Dieu quand ça me chante. Non, non, il va dire, ma nourriture, c'est de faire la volonté de Dieu et d'achever le travail qu'il m'a confié. Les disciples étaient invités à suivre son maître et à faire sa volonté. Et des fois c'est facile, des fois c'est agréable, et des fois c'est beaucoup moins agréable. À un moment donné, Jésus lui-même, le Fils de Dieu, a dû prier pour qu'il puisse accomplir la volonté de Dieu. Rappelons-nous Gethsémané. S'il était possible, Père, que cette coupe s'éloigne de moi, mais non pas ma volonté, mais la tienne. La volonté de Dieu contrecarre souvent nos projets charnels. Elle mérite notre prière. C'est pourquoi Dieu nous invite à prier ainsi. Que ton règne vienne et que ta volonté soit faite sur la terre comme elle est faite au ciel. Entendre la parole de Dieu, entendre ses paroles de vie, exige deux choses. Une bonne disposition de cœur pour accueillir cette parole, mais aussi de la volonté et du courage pour la mettre en pratique. J'imagine ce brave paralytique à la belle porte, qui depuis toute sa vie a été assis à faire la manche. Il est 15 heures. C'est l'heure où les croyants montent au temple. Dans la foule des croyants ou des pratiquants, il y a Pierre et Jean. Et ce jour-là, on ne sait pas trop pourquoi, mais ce jour-là, il est encore là à faire la manche. Dites-vous bien, ça fait toute sa vie qu'il fait ça. Il n'a jamais connu autre chose. Et ces deux hommes le regardent. Et j'imagine qu'il a dû se dire, ça y est, je vais recevoir une grosse aumône. Et d'emblée, ils le mettent au parfum. Ils lui disent, on n'a ni or ni argent. Mais ce qu'on a, on va te le donner. Au nom de Jésus, lève-toi et marche. Ça fait 35 ans que je suis assis par terre. Comment voulez-vous que je me lève ? Mais cet homme ne réfléchit pas. Quelque chose le saisit. Il se lève et il marche. Il se met en route. Il se met en route et Dieu le bénit. Zachée, descend de ton arbre. Quand Pierre prêche, il leur dit, repentez-vous, changez de vie. Ce n'est pas un discours très encourageant, mais il est derrière, si vous faites ainsi, des temps de rafraîchissement vont venir sur vos vies. Une parole de vie qui est accueillie dans un cœur bien disposé, prêt à faire ce que Dieu dit, produit la vie. Quand je mange de ce pain-là, ma vie devient forte et solide. Quand je mange le pain de l'obéissance, le pain de l'exemple de Jésus, ma vie devient forte et costaud. Amen. Et alors il suffit d'une seule parole et tout peut changer. Et c'est un centenier romain qui avait compris ce principe-là. Il va dire, dis seulement, Seigneur, c'est pas la peine de venir chez moi à la maison voir le serviteur qui est malade. Non, non, non. Moi, je suis homme de guerre. Moi, je suis homme d'armée. Je donne un ordre, je dis un soldat, va, il va. Je lui dis, viens, il vient. Autrement dit, il obéit. Et toi, tu es au-dessus de tout. Il suffit d'un seul mot et la situation change. Combien de personnes sont venues ici et il a suffi d'une seule parole de connaissance et tout a changé. Combien de fois les croyants ont vécu dans leur temps de prière qu'ils ont reçu un verset des Écritures et tout a changé. Je me rappelle, je ne voudrais pas insister là-dessus lourdement, mais ou le répéter indéfiniment, mais ça m'a tellement marqué que ça m'est resté gravé dans ma tête. Il y a 3 ans de cela, un temps très difficile était arrivé dans ma vie. Et j'étais vraiment en fond de cale. J'étais en déplacement dans un hôtel un soir, je n'arrivais pas à dormir, et j'ai commencé à prier pour un sujet précis qui me taraudait l'esprit. Et j'ai prié pendant, je ne sais pas quoi, une heure et demie, je ne sais plus. J'ai parlé en langue, j'ai prié, j'ai loué, et à la fin, je ne savais même plus quoi prier. Alors j'ai pris un vieux livre qui s'appelle la Bible. Dans cette Bible, il y a des prières dans le livre des psaumes. Et j'ai commencé à prendre un des psaumes que je connaissais bien, le 91. Et j'ai commencé à le prier à haute voix dans ma chambre d'hôtel. Et j'ai prié le texte. Celui qui demeure sous l'abri du Très-Haut, etc., etc., etc. Et tout à coup, pendant que je priais, arrive le verset 15, il était marqué. Je serai avec toi dans le malheur. Je n'avais jamais vu ce verset. Je te délivrerai. Et je t'honorerai. Et ce verset, c'est comme s'il avait sauté hors de la Bible. Il avait littéralement agressé. Et je sentais que Dieu me parlait là. Je serai avec toi dans le malheur. Ça, je n'ai pas aimé du tout. Mais en même temps, il parlait de la présence de Dieu dans les malheurs. Et je peux dire que dès le lendemain, ça a commencé. Il y a eu des événements douloureux qui ont suivi. Et des fois, je me disais, mais comment est-ce que ça va, comment est-ce que je vais pouvoir m'en sortir? Ça a duré 7 mois. 7 mois où je me suis dit, mais c'est le déchaînement de l'enfer sur ma vie. Et à un moment donné, j'avais envie de tout lâcher, de dire, c'est pas la peine, laisse tomber, arrête tout. Et toujours à nouveau, ce verset qui revenait, je te délivrerai et je t'honorerai. Et tout à coup, en l'espace de 36 heures, c'est comme si un bouton se tournait. Et ce qui était enfer est devenu un morceau de ciel sur terre. Une parole de vie, un morceau de pain, une parole qui sort de la bouche de Dieu. Un morceau de pain, rien à côté, mais une parole qui sort de la bouche de Dieu. Une parole qui sort de la bouche de Dieu, c'est comme du pain pour l'âme. Amen. Deuxième point, le pain est un symbole de la réponse de Dieu à la prière. Le pain a toujours été une denrée importante dans le bassin méditerranéen, et notamment en Palestine, où le pain et l'eau étaient le symbole de l'aliment de base et de la boisson de base. C'est pour ça que, on a parlé, Jésus a parlé, je suis le pain de vie. Ça a d'ailleurs pour problème dans les pays asiatiques, où l'aliment de base était le riz et pas le pain. Il aurait fallu traduire, je suis le riz de vie. Dans Luc 11, à 2 reprises, le pain est la réponse à la prière. Donne-nous aujourd'hui notre pain de ce jour. Et plus loin, il est parlé d'un ami qui recevrait un voyageur de passage, un de ses amis qui est venu tard dans la nuit, il n'avait plus rien à manger, il allait voir un autre ami à côté pour lui dire « Donne-moi du... » Le pain est le symbole de la réponse à la prière. Donne-nous aujourd'hui notre pain de ce jour. Le pain de ce jour, il n'y a pas de surplus. Oui, des fois, il y a des restes, comme le jour de la multiplication des pains. Il y avait 12 corbeilles une fois, cette fois l'autre. Mais généralement, il y en a juste pour ce qu'il faut, comme pour la manne. Il y en avait pour chaque jour. Ni trop, ni trop peu. Et quand il fallait plus, ça tenait. Le pain pour maintenant. Des fois, nous nous inquiétons pour des choses dans les 15 ans à venir. Oui, une part est juste, mais à un moment donné, il faut s'arrêter. Dieu pourvoit au quotidien. La traversée du désert, justement, nous symbolise, nous montre que Dieu a pris soin d'un peuple qui faisait environ 2 800 000 personnes, sans compter le bétail, et tous les jours, il les a fait nourrir, il les a fait boire, il a abreuvé les chameaux, il a abreuvé les chèvres et les boucs et tout ce que vous voulez. Sans pompe à eau, Dieu est capable de le faire. Donne-nous notre pain de ce jour. Nous pouvons prier pour le pain de chaque jour. Dieu connaît nos besoins et nous pouvons regarder dans l'avenir avec confiance. Si nous connaissons Dieu, nous pouvons regarder dans l'avenir avec confiance. Mais quel que soit l'avenir bouché qu'il y a devant nous, j'aimerais vous dire qu'avec Dieu, il y a de l'avenir et de l'espérance. parce que Dieu est celui qui a promis de nous donner le pain pour chaque jour. Pour nous et nos enfants et tous ceux qui dépendent de nous. Amen. Le pain d'aujourd'hui. Ne vous inquiétez pas de ce que vous allez manger, de ce que vous allez boire, de ce que vous allez vous vêtir, mais préoccupez-vous du royaume de Dieu et de sa justice. Et d'ailleurs, il rajoute, ne vous inquiétez pas du lendemain, le lendemain aura soin de lui-même. Le pain est le symbole de la réponse à la prière. Le pain est aussi le symbole du partage. Généralement, un pain comme ça, on le prenait, on le fractionnait et on le donnait plus loin. Ésaïe 58 dit, « Voici le jeûne auquel je prends plaisir, détache les chaînes de la méchanceté, dénoue les liens de la servitude, et que l'on rompe toute espèce de joug, partage ton pain avec celui qui a faim, et fais entrer dans ta maison les malheureux sans asile. Si tu vois un homme nu, couvre-le, et ne te détourne pas de ton semblable. » Alors oui, je crois qu'il y a le partage du pain qui est une action sociale. Et je voudrais vraiment honorer tous ceux qui, de près ou de loin, font une œuvre sociale officielle et inofficielle. Et tous ceux qui le font naturellement, sans qu'il y ait jamais une aide quelconque de qui que ce soit, mais qui le font naturellement, je vous félicite et je vous encourage à continuer. Mais j'aimerais vous dire aussi que notre pays a faim. Faim d'un pain spirituel. J'étais parti quelques mois avec ma femme voir des amis à Grenoble, et le soir à 20h, sur une grande station radio nationale, j'entends l'animateur qui avait en direct un magicien qui invoquait des esprits et qui disait aux gens, demain à telle et telle heure, mettez-vous du côté nord de la maison et invoquez tel esprit. Il passerait par-dessus les montagnes et vous allez voir. Après-demain, le mardi, même chose, mais du côté sud, vous invoquez tel esprit. Mercredi, tel esprit du côté est. Et puis jeudi, il sortait du côté ouest et invoquait tel esprit. Et je me suis dit, mais est-ce que je suis en France ici, dans un pays laïque? Cet homme invoquait des esprits démoniaques sur le pays. Et encourageait les gens à le faire, très systématiquement, dans les 4 jours qui allaient suivre. Alors on peut s'offusquer, on peut se dire, c'est terrible, qu'est-ce qui arrive, c'est pas normal. Moi là-dedans, j'y vois une bonne nouvelle. Les gens ont faim et soif de beaucoup plus que juste manger, boire et s'amuser. Ils ont faim de vérité, ils ont faim de choses qui dépassent le naturel, ils ont faim de choses spirituelles. Et vous savez ce qu'ils font les gens? Ils vont manger ce qu'ils trouvent, ce qu'on leur donne. À nous de leur donner le pain de vie. Amen. À nous de leur partager le pain de vie de mille et une manières. Le témoignage personnel, quartier libre, la radio, la télé, les cassettes, les CD, tout ce que vous voulez. Mais à un moment donné, partagez-leur. Dites-leur. Récemment, j'avais un vendeur chez moi à la maison. Je te fais un travail de rénovation que je ne peux pas faire tout seul. Et j'ai fait venir une entreprise. Et puis ce brave monsieur, je me disais, mais comment vais-je pouvoir lui parler de Jésus? Je me suis dit, comment je vais pouvoir placer une? Parce qu'il parlait bien, il était très technique, très carré. Il pouvait des cordes dehors. Or, il fallait faire des travaux sur le toit. Donc on attendait patiemment que la pluie s'arrête pour qu'on puisse sortir, voir un peu le toit. Et tout à coup, il a voulu user d'un subterfuge de vendeur, il change de sujet, se tourne vers moi et me dit, « Monsieur Gréder, et dans votre vie professionnelle, que faites-vous ?» Je me suis dit, mon coco, fallait pas me poser la question. C'était la pêche. Et pendant 10 minutes, pendant qu'il pleuvait des cordes dehors, j'ai simplement témoigné de ma foi. Et cet homme, il a bu, il a bu, il a bu. À un moment donné, je me suis dit, est-ce qu'il boit parce qu'il veut faire affaire ou parce qu'il veut écouter? Mais je me suis dit que tu vas faire affaire ou écouter, peu importe, maintenant tu écouteras un instant. Je lui ai partagé simplement l'évangile. Amen. Le pain qui est là est le symbole du partage. Donne ton pain à celui qui a faim. Et pitié, bien-aimé, pitié, les gens autour de nous ont faim. Et pas de pain physique, mais de pain spirituel. Enfin, le dernier point, le pain est le symbole de la véritable communion. Saviez-vous que seuls les prêtres avaient le droit d'en manger? Seuls les prêtres à l'époque avaient le droit de manger, c'est-à-dire ceux qui étaient, entre guillemets, destinés à faire l'intermédiaire entre Dieu et les hommes, avaient le droit de manger et de le manger entre eux. Sauf que les temps ont changé, que l'alliance a changé, on est dans la nouvelle alliance. Et là, il est marqué dans Apocalypse chapitre 1, verset 5, à celui qui nous aime et qui nous a délivrés de nos péchés par son sang, a fait de nous un royaume de... C'est-à-dire de prêtres. Il a fait de nous un royaume de prêtres. À lui seul la gloire, la puissance et l'honneur. 1 Corinthiens 10, verset 16 dit « Pensez à la coupe de la scène pour laquelle nous remercions Dieu. Lorsque nous en buvons, ne nous met-elle pas en communion avec le sang du Christ, c'est-à-dire avec Dieu lui-même? Et le pain que nous rompons, lorsque nous en mangeons, ne nous met-il pas en communion avec le corps de Christ? Il y a un seul pain. Aussi, bien que nous soyons nombreux, nous formons un seul corps, car nous avons tous part au même pain. Le vin de la Sainte Seine, le sang du Christ, nous met en relation avec le Père, avec le Fils, avec l'Esprit Saint. Mais le pain que nous rompons nous met en relation horizontale avec les croyants, l'ensemble des rachetés. La tête de l'Église, c'est le Christ, invisible. Mais le corps de Christ, c'est vous et c'est moi. Nous sommes les pieds, nous sommes les mains, nous sommes les yeux, nous sommes la bouche de Jésus. Et si nous ne parlons pas, si nous n'agissons pas, rien ne se passe. Et en même temps, lorsque je suis en communion avec le Père, lorsque je partage le pain, je dis implicitement que je suis aussi en communion avec mon frère. Et je suis invité à l'aimer. Jean va résumer simplement en disant, mais comment peux-tu affirmer que tu aimes Dieu quand tu n'aimes pas ton frère ? Le pain qui est là représente la communion entre nous. Et je ne peux pas dire que je suis en communion avec Dieu pendant que j'alimente de la haine, de l'amertume contre un frère ou contre une sœur de l'Église. Nous sommes invités à faire la paix. Nous sommes les sacrificateurs. C'est le privilège d'être en communion avec Dieu, mais aussi avec d'autres croyants. Il y a dans nos cœurs un fluide, entre guillemets, qui coule. C'est la vie de l'Esprit-Saint qui est en nous, que nous l'avons reçu. Et ça nous fait de nous une même famille. Le même Esprit habite en chacun d'entre nous. Amen. On est en communion les uns avec les autres. Ça veut donc dire que c'est de la folie que de vouloir vivre une vie chrétienne en solo. Il y a des gens qui pensent qu'ils peuvent vivre la vie chrétienne en solo. Le pain ici me dit que je suis amené à vivre la vie avec d'autres chrétiens. La vie est dans la relation. Dieu n'est pas juste toute puissance ou toute connaissance ou tout pouvoir. Non, de Dieu il est dit qu'il est amour. Or pour aimer, il faut être au moins deux. La vie est dans la relation. Quand un couple s'aime, la vie est là. Quand un couple se bagarre, la vie est plus ou moins là. Hein? Quand les enfants s'aiment, les parents sont heureux. Quand les enfants dans le même couple se bagarrent et se déchirent, les parents sont... La vie est dans la relation. Si nous voulons que la vie se développe, il faut que ma relation soit bonne avec mon frère et ma sœur. Amen. Et ce pain que je romps le dimanche m'invite à travailler à la relation avec l'ensemble des rachetés. Je résume et je conclue. Les pains de proposition symbolisent le Christ lui-même. C'est une véritable nourriture d'en haut. C'est un exemple de vie vécue dans l'obéissance. C'est une réponse, c'est la réponse à la prière. Donne-nous notre pain de ce jour. C'est le pain que je partage aussi à d'autres, pas seulement le pain physique, mais aussi le pain spirituel, la bonne nouvelle. Et enfin, c'est la communion véritable, authentique, avec Dieu et avec les frères. Mais ce pain-là n'a d'efficacité que dans la mesure où je le mange, où je l'ingère, où je le reçois. Ce pain est là, si personne ne le mange, il va se rassir et à la fin, il sera dur comme un caillou et il ne servira à pas grand-chose. Alors, question, soupirez-vous à venir manger ce pain de vie? Votre cœur a-t-il faim de paroles de justice qui rassasient réellement? Peut-être tu l'as et tu soupires après une parole de Dieu. Juste un mot. Seigneur, dis-moi seulement un mot et ton serviteur s'en guérit. Seigneur, tu connais ma route, tu connais mon chemin, mon carrefour. Dis-moi juste une parole pour que je sache vers où aller. J'aimerais te lire, mon frère, ma sœur. Mais aussi peut-être à vous, monsieur, à vous, madame, qui êtes là la première fois. Peut-être ce discours est étrange pour vous. Mais vous êtes comme un lumignon qui fume, comme un roseau cassé, qui a besoin d'une parole pour être réencouragé, qui a besoin juste d'une parole, qui ressemblerait tellement mieux à un morceau de pain.
0: Écoutez ce que Jésus dit. Le pain que Dieu donne, c'est celui qui descend du ciel et qui donne la vie éternelle. Et les disciples ont dit, « Seigneur, donne-nous de ce pain !» Et Jésus leur dit, « Je suis le pain de vie. Celui qui vient à moi n'aura plus jamais faim, et celui qui croit en moi n'aura plus jamais soif. »
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C'est So Citizen Way sur Phare Famille, 4h48. C'est la radio Autrement qui vous accompagne. C'est dans la nuit Autrement. On est ensemble jusqu'à 7h. Je vous souhaite bon courage si vous travaillez. Et je vous propose de retrouver dans 6 minutes une citation d'hier pour aujourd'hui, une citation de Dietrich Bonhoeffer. Et de la musique entre-temps, Toby Mac, Lord I Feels Good et tout de suite Bouche Léger, Best Life. Merci de rester avec Phare Famille.

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1: Il y a quelques années, plusieurs villages proposaient à leurs habitants de leur donner gratuitement des poules afin de réduire les déchets organiques. Quelle aubaine, pourrait-on penser ? Voilà une démarche utile, pratique, écologique et gratuite. Beaucoup de personnes en ont bénéficié avec joie. Mais après quelques semaines, certains habitants se sont rendus compte qu'avoir des poules, ça pouvait également être très contraignant, bruyant et coûteux. Certaines personnes ont même cherché à rendre les poules. Mais ce n'était pas possible. Celles-ci n'étaient ni reprises, ni échangées. Saviez-vous qu'il est possible d'avoir le même genre d'attitude avec le salut en Jésus ? Accepter d'être sauvé de nos péchés par Jésus ne nécessite rien de nous, sinon de nous repentir de nos péchés et de placer notre confiance en lui et en ce qu'il a accompli sur la croix à notre place. Mais suivre Jésus implique notre vie entière, quitte même à perdre notre vie pour lui. Le pasteur Dietrich Bonhoeffer a dit « Le salut est gratuit, mais l'apprentissage de la vie avec Christ exigera votre existence tout entière. » Jésus a lui-même dit ceci à ses disciples dans l'évangile de Marc au chapitre 8. « Si quelqu'un veut venir après moi, qu'il renonce à lui-même, qu'il se charge de sa croix et qu'il me suive. Car celui qui voudra sauver sa vie la perdra, mais celui qui perdra sa vie à cause de moi et de la bonne nouvelle la sauvera. » Suivre Christ implique de mener une vie qui honore notre Seigneur et qui sera marquée par des difficultés, des renoncements et des épreuves. Le coût peut paraître élevé, mais il en vaut vraiment la peine, car Jésus nous aime et il a payé notre salut de sa propre vie à la croix. Il ne promet pas une vie sans embûches, mais il promet d'être toujours avec nous, si nous lui faisons confiance.
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3: Et c'est toujours Phare FM qui vous accompagne, la radio Autrement avec vous dans la nuit. Autrement, on poursuit en musique, Open, Murmure à la fois. On se retrouve à 5h, à tout à l'heure.

0: On est dimanche le 28 juin, il est 5h sur Phare FM. C'est la radio Autrement qui vous accompagne et c'est dans la nuit Autrement qu'on est ensemble jusqu'à 7h. Bienvenue.
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0: Daffy qui nous a interprété Mercy sur Phare FM, il est 5h06, on est dimanche, on est le 28 juin. Bienvenue sur la radio Autrement, dans la nuit Autrement, on est encore ensemble et c'est jusqu'à 7h. Si vous vous êtes réveillé, je vous souhaite bon courage, peut-être que vous travaillez aujourd'hui. Je vous propose un beau programme. Dans la prochaine heure, on va retrouver Two Disciples. Il sera question de Pharrell Williams. On retrouvera également Présentiel, un moment avec Jésus, une méditation de Joyce Meyer. Il sera question de se fier à la paix de Dieu. Et puis de la musique, tout de suite, Dante Bob Joyful, suivi de Jonas Brothers avec Switchfoot. Greetings from our hometown. À tout à l'heure. Merci de rester avec la radio Autrement.
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0: Alors Ben, tu ne devineras jamais qui est l'oncle de Pharrell Williams. Aujourd'hui, j'ai voulu m'intéresser à l'un des projets de Pharrell Williams les plus sous-cotés. Donc Pharrell Williams, c'est quelqu'un qu'on connaît pour des tubes planétaires comme Get Lucky ou Happy. Et maintenant, il est carrément devenu directeur artistique de Louis Vuitton. Donc c'est une sorte de couteau suisse créatif. Et en plus de tout ça, comme si ça suffisait pas, il a produit un show Netflix qui s'appelle Voices of Fire, dont j'aimerais te parler aujourd'hui. Si on se concentre justement sur Voices of Fire et sur Levé, qui est en fait l'oncle de Pharrell Williams, c'est pour ça que j'en parle au début, c'est Bishop Ezekiel Williams. Ezekiel Williams, il est donc le pasteur de son église, et son objectif, c'est de recruter une chorale world class. Donc, okay. Le top du top de la chorale.
3: Genre Mamma Mia...
0: Sister Act.
3: Sister Act.
0: Non mais en gros, il veut recruter la meilleure chorale possible pour tous les cultes, toutes les célébrations. On sait que prier, chanter, c'est de prier deux fois.
3: Oui.
0: Et donc là, lui, il veut prier encore plus avec une chorale. Et donc l'idée qu'ils ont eu en commun, Bishop Ezekiel et Pharrell, c'est de faire une sorte de télécrochet. Donc de concours de chant, mais d'un nouveau genre. Dans Voices of Fire, en fait, on suit une grande partie du show, c'est suivre les auditions. Donc Pharrell, il est là avec tout un jury, donc il y a à la fois des pasteurs, des religieux, et puis des chanteurs. Et ils écoutent, donc il y a tout un storytelling incroyable, où on voit là aussi la diversité ethnique et tout ça de chacune des personnes qui viennent chanter. Et Pharrell, avec le jury, il sélectionne peu à peu, donc il y a 6 épisodes, il sélectionne peu à peu les candidats. Donc c'est assez marrant parce que t'as vraiment un bon storytelling à l'américaine. Genre, tu vois Pharrell qui regarde la caméra qui dit genre « Et si commencer par croire en toi était le début du chemin ?» Genre, il y a vraiment du drama, genre les titres des épisodes c'est « Searching for a Unicorn », tu vois, ou genre « Decision Day », enfin il y a du drama.
3: Okay.
0: Y a du temps. Toi, est-ce que t'aurais ta place, tu penses, dans ce genre de chorale?
3: Bah, attends,
0: à combien t'estimes ton niveau de chant, en fait?
3: Déjà, j'ai compris que c'était une chorale gospel, c'est ça?
0: Oui, c'est fou.
3: Donc, non, je suis plutôt un blanc.
0: Non, au contraire, le gospel, c'est plutôt facile, je pense. T'as les chœurs derrière.
3: Gospel, c'est quand même un style un peu... Ouais. Non, mais je chante très bien, je crois. Mais peut-être pas dans une chorale gospel... plus enfant de cœur catholique.
0: Bon, mais en tout cas, au-delà de l'exemple de Pharrell, en fait, ce dont je voulais vous parler aujourd'hui, c'est ce qu'on appelle le faith-based content. Autrement dit, le contenu basé sur la foi. En fait, si on regarde le générique du film, on voit que celui qui a produit la série, donc le producteur exécutif, c'est Pharrell,
3: oui.
0: Mais celui qui produit la série, c'est Alexander Smith, qui est un Canadien, qui a eu plein de grands succès dans la télé. Il a produit l'édition américaine de Cauchemar en cuisine.
3: Okay.
0: Il a produit Ninja Warrior, ou je sais plus comment ça s'appelle, enfin, l'équipe des clans de Ninja Warrior. Mmh. Ouais, Ninja Warrior américain, ouais, ça. Donc plein de programmes qui sont quand même des gros mastodontes de la télé. Il a même reçu été nominé aux Emmy Awards, qui sont une sorte d'Oscar de la télé. Donc c'est vraiment un mec qui pèse dans le game. Et en fait, ce gars, même avec cette puissance-là, entre guillemets, il se met à produire des contenus inspiré par la foi ou basé sur la foi, d'où le faith-based content. Et en fait, il y a aussi plein d'autres producteurs que vous connaissez. Si vous regardez The Chosen, par exemple, c'est Vidangio qui le produit. Donc eux, ils sont plutôt sur ce qu'on appelle le scripted. Donc on détaillera après ce que c'est. Mais en fait, aujourd'hui, toutes les majors, même Disney, Paramount, Century 21st, chacune à sa filiale ou en tout cas à des équipes qui sont dédiées au faith-based content. Évidemment, c'est pas pour la beauté du geste quand on est à ce genre de taille d'entreprise. C'est parce qu'il y a un business derrière. Mmh. Mais en fait, aux États-Unis, on voit vraiment une sorte de tendance de fond émerger pour avoir de plus en plus de contenus soit basés sur la foi, soit qui sont ok à regarder pour des chrétiens. Donc c'est notamment drivé pas mal par les mormons aux États-Unis, mais en fait il y a toute une sphère aussi évangélique et protestante qui se met autour. Et en fait c'est sûr que quand on voit que aujourd'hui tout le monde paye un abonnement Netflix, voire en plus de Netflix d'avoir Prime, d'avoir Disney, Channel, ça, si tout le monde est là, et ben il faut que les chrétiens soient là aussi. Et en fait, ça commence vraiment à porter du fruit. Aussi bien, justement, ce truc de Pharrell dont je vous parlais, Voices of Fire. Mais en fait, il y a eu aussi récemment sur Netflix, il y a eu une sorte de série en 3 fois 90 minutes sur Moïse, okay. Qui a cartonné aussi. Donc, c'est vraiment une tendance de fond. Et
3: leur cible, c'est d'aller chercher les chrétiens. C'est ça leur audience.
0: Je pense que à la base, leur cible, c'était les chrétiens. Mais tu vois, une série que, en fait. Au fur et à mesure, ils se sont professionnalisés. Et du coup, maintenant, typiquement, The Chosen, c'est un super exemple. C'est-à-dire qu'ils se sont professionnalisés et ils produisent des contenus qui ont un pouvoir qui va largement au-delà des chrétiens. Mm. Donc, c'est assez puissant de voir ça. Donc, il y en a, en fait, qui se spécialisent dans ça, dans le scripted. Donc, plutôt dans tout ce qui est série, film. Donc, qui est enregistré, tourné, tous les scripts sont écrits. Et puis, il y a le non-scripted. Donc, c'est des programmes qu'on a vus. Vous avez peut-être vu Bienvenue au Monastère. Il y a eu plein de variantes américaines. On a fait une vidéo là-dessus. Il y a eu, exactement, Voices of Fire, par exemple, c'est non-scripted. Et du coup, en gros, on crée l'histoire, on crée le drama après le tournage. Donc, c'est un peu deux industries. Et en fait, c'est une industrie qui est tellement organisée que, aux États-Unis, à Nashville, donc je crois que c'est un peu la ville où il y a beaucoup de producteurs de musique à la base, c'est pour ça. Et donc il y a deux congrès, donc il y a le NRB, National Radio Broadcaster, et le ICVM, International Christian Visual Media. Et en fait, ça, c'est des conférences, donc des sortes de congrès qui sont spécialisés dans ce type de contenu. Le but, c'est que les gens de network, qui puissent s'échanger des programmes, s'échanger des idées. Donc, il y a toute une industrie quand il y a des awards et tout ça. Donc, en 2025, ça aura lieu en février. Je sais pas si on ira, mais je trouve que ça pourrait être sympa. Tu peux bloquer dans ton agenda, tu vois. Je crois que c'est genre 23-25 février. Non, mais en tout cas, tout ça pour dire que, en fait, c'est une industrie qui se professionnalise. À la base, c'était du contenu fait par des chrétiens pour des chrétiens. Aujourd'hui, c'est du contenu qui est fait par des chrétiens avec une vraie envie de diffuser la foi d'une nouvelle manière. Mais en fait, le public, il va largement au-delà des chrétiens. Et je trouvais ça hyper intéressant de creuser ça.
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Conosco, ça ira mieux demain. On espère toujours que ça va aller mieux demain. Et moi, j'espère déjà que ça va bien aller aujourd'hui. En tout cas pour vous. Et d'ailleurs, c'est Giacomo Casanova qui a dit ceci. Ceux qui rient beaucoup sont plus heureux que ceux qui rient peu, car la gaieté épanche la rate et fait faire du bon sang. Et Giacomo Casanova était aventurier et écrivain italien, né en 1725. Et décédé en 1798, il savait déjà que le fait de rire et d'être gai faisait du bien à notre corps. On poursuit avec Greg David et la chanson Walking Away, suivie de Jack et Carla La Recette. À tout à l'heure. Merci de rester avec la radio autrement.

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2: C'est Phare FM qui vous accompagne, la radio autrement dans la nuit autrement, ce dimanche 28 juin. Bienvenue si vous venez de rejoindre Phare FM. On poursuit notre programme présentiel un moment avec Jésus. Ce que je te demande est plus simple que tu ne crois est le thème. Merci de rester avec Phare FM. À tout à l'heure.
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4: Bonjour, mon ami. J'ai une dernière chose à te dire cette semaine. C'est peut-être la plus libératrice de toutes. Ce que mon père attend de toi est bien plus simple que ce que tu imagines. Tu cherches la direction parfaite. Lui te demande trois choses. Mon prophète Michée a posé la question que tout le monde se pose, et mon père a répondu « On t'a fait connaître, ô homme, ce qui est bien, et ce que l'Éternel demande de toi, c'est que tu pratiques la justice, que tu aimes la miséricorde, et que tu marches humblement avec ton Dieu. » Trois choses, mon ami, pratique la justice, aime la miséricorde, marche humblement. C'est tout. Quand tu ne sais pas quoi faire, mon ami, reviens à ces trois repères. Est-ce juste? Est-ce miséricordieux? Est-ce humble? Si oui, avance avec confiance. Mon Père est avec toi et mon esprit en toi fera le reste. Tu n'as pas besoin de tout comprendre. Tu as besoin de ces trois piliers et de ma présence. Mon ami, tu as tout ce qu'il te faut pour discerner. Maintenant, vis-le, un pas à la fois, avec moi, ton ami.
5: Seigneur Jésus, merci de me rappeler que ce que tu demandes est simple. Aide-moi à revenir à l'essentiel, justice, miséricorde, humilité. Que ces trois piliers guident chacune de mes décisions. Je marche humblement avec toi, un pas à la fois, c'est assez. Amen.
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2: On approche des 6h moins le quart et c'est toujours Phare FM qui vous accompagne, la radio autrement avec vous dans la nuit autrement jusqu'à 7h. On poursuit en musique, Tendri, Mavida, Sound of Legan, San Francisco et tout de suite c'est Tips et la chanson Tout au bout du monde. Merci de rester avec Phare FM.

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1: Falcon de Gustav sur Phare FM, il va être 6h, on s'en approche. Il est 5h54, Christophe Maé a du soleil, on l'écoute maintenant, et du soleil, bien oui. Il y en avait, on avait bien chaud, n'est-ce pas? On poursuivra avec Joyce Meyer une méditation. Fiez-vous à la paix de Dieu, ce sera votre prochain rendez-vous. Merci de rester avec la radio autrement. Bonne écoute.

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1: Fiez-vous à la paix de Dieu. Paix à vous tous qui êtes unis au Christ. 1 Pierre 5, verset 14. La Bible enseigne que Dieu nous conduit par la présence de sa paix dans nos cœurs. La paix opère comme un arbitre qui nous indique si nous sommes ou non dans sa volonté. Vous ne serez pas en paix si Dieu vous indique une direction et que vous en prenez une autre. Vous vous sentirez frustré et partagé. Dieu ne vous forcera pas à faire ce qui est juste, mais il vous montrera ce que vous devez faire si vous cherchez sa face et lui demandez de vous diriger. Après quoi, il vous laissera le choix. Si vous prenez les bonnes décisions, vous récolterez de bons résultats qui rempliront votre cœur de reconnaissance. Si vous voulez vraiment que votre vie change, décidez de suivre Dieu même si cela vous coûte. Laissez-vous conduire par sa paix et croyez que son plan pour votre vie est meilleur que tout ce que vous pourriez jamais imaginer.
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3: aidez-vous les uns les autres à porter vos fardeaux. Vous accomplirez ainsi la loi de Christ.
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0: Jennifer Page, Crush sur Phare FM, 6h06, c'est la radio Autrement qui vous accompagne et la nuit Autrement avec vous, encore pendant une petite heure. J'espère que vous allez bien. Je vous souhaite un très très bon réveil ce dimanche 28 juin. Je vous souhaite une excellente journée. Un beau programme jusqu'à 7h. Pourquoi pas, il sera question de grâce et de repentance. VIP Expérience, l'histoire de Caïn d'Abel, premier frère, première violence. On retrouvera également la parole du jour, chemin spirituel, troisième partie, et puis Behind the Song. Et merci de rester avec la radio Autrement. Merci de vous réveiller avec Phare FM. Avant de retrouver la séquence Pourquoi pas, on écoute Martin Garrix et Ed Sheeran, Repeat It. Et tout de suite, c'est Chloé Tim, J'espère et je crois. Et moi, j'espère que vous allez bien. Bon réveil, belle journée.
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0: peut-être avez-vous déjà entendu parler de l'amour de Dieu, mais honnêtement, ça ne vous a pas vraiment touché. Et vous vous demandez pourquoi. La Bible parle d'un mot qu'on n'aime pas trop aujourd'hui, se repentir. Mais c'est essentiel. Croire en Jésus, ce n'est pas juste entendre une belle histoire, c'est décider de changer de direction, de tourner le dos à ce qui abîme notre vie, à nos mauvais choix. C'est comme ça qu'on s'approche vraiment de Dieu. Et la promesse est claire, crois au Seigneur Jésus et tu seras sauvé. À vous de jouer.
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2: Il est 6h15, vous écoutez Phare FM, c'est la radio Autrement avec vous et la nuit Autrement qui vous accompagne encore pendant 45 minutes. On est dimanche le 28 juin. Bienvenue si vous venez de rejoindre Phare FM. Bon réveil, belle journée. On poursuit en musique et dans 10 minutes, on va retrouver VIP Experience, Cain et Abel, premier frère, première violence. Ne manquez pas ce rendez-vous. Entre-temps, ce sera Shakira et Disney, la chanson Zoo, Jérémy Frérot et la chanson Frérot. Et tout de suite, While We Sing, on écoute Leland. Merci de vous réveiller avec la radio Autrement. Je vous souhaite encore un très bon dimanche.

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2: Caïn et Abel, premier frère et première violence. De l'union d'Adam et Ève, chassés du paradis, naissent deux enfants. L'aîné, Caïn, est agriculteur. Il offre en sacrifice les plus beaux produits de sa récolte. Mais Dieu préfère l'offrande de son frère cadet, Abel, qui est éleveur. Ce choix blesse profondément Caïn. Dieu ne cesse de chercher le dialogue avec lui et l'invite même à maîtriser sa colère. Sans tenir compte des conseils apaisants de Dieu, Caïn tourne son ressentiment contre son frère. Emporté par la haine, il tue Abel. Caïn est alors maudit à cause de son crime et condamné à errer. Mais Dieu lui garantit une mystérieuse protection, empêchant quiconque de le tuer.
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2: On a entendu Calogero un jour au mauvais endroit et c'est Phare FM qui vous accompagne dans la nuit autrement. Il est 6h30, bonjour et bienvenue, je vous souhaite un excellent dimanche. On est le 28 juin. Le secret du bonheur, honnêteté dans tout et la vérité sans ajout. C'est Daniel Desbiens, c'était un écrivain québécois qui a dit cela, il a relié le bonheur à la vérité et à l'honnêteté. Et c'est vrai que lorsqu'on est vrai, lorsqu'on est dans la vérité, ça ne peut apporter que de bonnes choses. En poursuivant en musique, toujours sur Phare FM, Vlada et la chanson You're Alone.

Vlada, Yola, on est sur Phare FM, il est 6h34, c'est la radio Autrement avec vous, j'espère que vous allez bien. On est encore ensemble jusqu'à 7h dans la nuit Autrement. Bon dimanche, bon réveil aussi, excellente journée à vous. On poursuit en musique avant de retrouver la parole du jour. On va entendre Jodoc, Always There For You, et tout de suite c'est U2, Song For The Future.

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1: La Bible dit dans Psaume chapitre 119, verset 59, « Je réfléchis à ma voie ». Bonjour, abordons le chemin du service. Sur ce chemin, la présence de Dieu semble plus réelle quand on vient en aide aux autres. C'est adopter cette parole de Jésus. Dans la mesure où vous avez fait cela pour l'un de ses plus petits, l'un de mes frères, c'est à moi que vous l'avez fait. On peut se sentir à l'aise dans un environnement où on n'a pas de rôle à jouer, ni de service à rendre. Dorcas, dont la Bible dit qu'elle faisait beaucoup d'œuvres bonnes et d'actes de compassion, est l'exemple même du service. Mère Teresa, son équivalent moderne, disait que la principale raison pour laquelle elle s'impliquait autant dans le service n'était pas le sens du devoir, mais la joie que cela lui procurait. Elle ne se sentait pas à sa place quand elle était seule, mais en présence de ceux qu'elle servait, elle ressentait la présence de Jésus comme jamais. Jimmy Carter a davantage impressionné les gens après son mandat de président grâce à sa passion pour le service à travers de nombreuses organisations humanitaires. Ceux qui suivent cette voie se sentent éloignés de Dieu s'ils se contentent d'aller à l'église sans servir. Ils ont besoin d'être connectés. Toutefois, deux dangers peuvent guetter ceux qui suivent cette voie. Le premier, être tenté de juger ceux qui ne semblent pas servir autant que nous. Et le deuxième, se laisser absorber par son rôle de serviteur de Dieu et oublier qu'on est son enfant bien-aimé et racheté. Il faut donc apprendre à recevoir de l'amour autant qu'à en donner.
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1: Salut, c'est Chris de Rennes Collective. Evergreen, que l'on pourrait traduire par persistance en français, est une chanson qui parle de ces moments dans la vie où on tourne en rond, où nous avons l'impression de perdre notre étoile polaire pendant une seconde. Et la raison pour laquelle je pense que c'est tout à fait normal, c'est parce que Dieu, en réalité, ne nous abandonne jamais. Ce n'est pas tant sur la fidélité que nous pouvons ressentir, mais à propos de la fidélité qu'il nous témoigne. Et c'est de ça dont parle cette chanson. C'est juste une célébration de combien Dieu est bon, quoi qu'il arrive.

C'était l'histoire du morceau Evergreen de Reine de Collective. L'heure pour moi de vous dire au revoir. Je reviens cette nuit à minuit. Et là, du coup, ne manquez pas votre prochain rendez-vous dimanche phare avec... ce sera avec Jérôme qui vous attend déjà. Notre programme, on poursuit avec un prochain titre, Let Her Go de Passenger. Quant à moi, je vous souhaite une excellente journée, un très très bon dimanche et je vous retrouve cette nuit. Merci de rester avec Phare FM. À très bientôt.

0: chacun d'entre vous. Nous sommes le 28 juin. Vous êtes au meilleur endroit pour passer une excellente journée. Il est précisément 7h. Je vous souhaite une très très belle matinée.
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2: 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N'aie pas peur, ne te laisse pas effrayer, car l'Éternel Dieu, mon Dieu, sera avec toi.
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École Pierre à l'écoute sur Phare FM, un chemin, vérité et vie. Allez, dans quelques instants, c'est déjà l'invité du week-end qui se présente à nous. Ce matin, on parle de la présence protestante qui fête ses 70 ans de télévision. C'est avec Christophe Zimmerlin. Restez bien à l'écoute, c'est côté musique qu'on continue avec David Crofterban cette fois-ci. Wally ou Yours, très très belle écoute et très belle matinée à vous sur Phare FM.

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1: ACP France, comprendre action pour les chrétiens persécutés et les personnes dans la détresse, c'est une organisation d'aide internationale qui œuvre donc dans le monde entier pour les chrétiens persécutés et les personnes dans le besoin. À l'occasion de la venue en France de pasteur Clément, comme nous l'appellerons, lumière sur la situation des chrétiens au Burundi. Bienvenue sur Phare FM, pasteur Clément.
2: Merci beaucoup.
1: Situé en Afrique de l'Est, sans accès à la mer, bordé à l'ouest par le Congo, au nord par le Rwanda et à l'est et au sud par la Tanzanie, le Burundi est considéré comme l'un des pays les plus pauvres au monde. Vous qui pouvez comparer cette situation à d'autres pays, que pourriez-vous nous dire pour qu'on se rende bien compte de ce que cela signifie?
2: D'après les prévisions du Fonds monétaire international, l'économie burundaise devrait enregistrer une croissance de 3,8% malgré cette perspective encourageante. La Banque mondiale estime qu'environ 63% des Burundais vivent encore en dessous de la seuil internationale de la pauvreté. Si on regarde en général le Burundi, c'est la situation de la vie des gens, quand on regarde la situation des infrastructures, c'est une situation déplorable. Après, on a un ajout des réfugiés qui sont venus de l'est du Congo, donc il y a ajouté aussi un fardeau sur la communauté burundaise qui était pauvre, donc il y a une autre population qui s'est ajoutée sur le territoire des ressources qui n'étaient pas là.
1: Oui, parce qu'administré en tant que république, le Burundi connaît une forte inflation, une forte radicalisation de l'islam et donc aussi une forte immigration constituée de réfugiés chrétiens persécutés au Congo, pays voisin. Comment cela impacte-t-il le peuple burundais?
2: C'est pas facile parce que l'islam est en train d'agrandir au Burundi parce qu'on a des musulmans qui viennent et s'assurent sur la pauvreté que le Burundi a, pour donner des emplois. On a beaucoup de centaines par jour de jeunes Burundais qui quittent le Burundi pour aller dans les pays arabes, soi-disant aller chercher du travail. On a des bourses, des jeunes étudiants, des jeunes diplômés qui sont vidés. Et quand ils viennent pour diffuser l'islam, pour montrer que c'est les pays islamiques qui ont beaucoup de sous pour les aider. Et il y a aussi la construction des mosquées partout dans le pays, à l'aide des pays musulmans, l'offre d'emploi pour les jeunes, les femmes, afin qu'ils deviennent musulmans. C'est vraiment quelque chose d'alarmant.
1: Vous êtes pasteur et donc responsable du bureau local de l'ACP au Burundi. Et vous œuvrez aussi dans les camps de réfugiés chrétiens, tout sourire, car rempli d'espoir, vous ne cessez de croire et de dire que des vies sont transformées quand la Bible prend vie. Comment faites-vous pour tenir bon au quotidien?
2: Oui, ils ne peuvent pas donner de la nourriture, ils n'ont pas, ils ne peuvent pas donner de l'argent, mais ils ont quelque chose à donner, faire la coudre des autres habits pour les réfugiés, être avec eux pour la prière. Le dimanche, on a 1200 réfugiés qui viennent pour la prière et tous les jours, les pasteurs sont là pour les accueillir, pour être avec eux. Et on commence à voir des esprits qui sont encouragés dans cette perspective.
1: Pour tout connaître des actions menées par ACP France, direction acp-fr.org, pasteur Clément, merci d'avoir accepté de partager un bout de votre réalité aux auditeurs de Phare FM.
2: Merci à vous.
1: Au revoir.
2: Au revoir.
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2: Le téléphone, il est utilisé pour organiser des fraudes, des trahisons, des crimes. Il est aussi un instrument majeur de développement économique et me permet de rester en relation avec ma famille à l'autre bout de l'Europe. La radio, on craignait qu'elle ne détourne les fidèles de participer au culte ou à la messe. Elle est aujourd'hui un moyen essentiel d'apporter l'évangile aux personnes isolées ou à celles qui ne sont pas encore prêtes à rejoindre une communauté. Le cinéma, certains l'utilisent pour corrompre les mœurs et amplifier la violence. D'autres s'en servent comme un outil d'évangélisation et de bénédiction à large échelle. Internet, il est un vecteur majeur de diffusion d'images et d'idées qui éloignent les gens de Dieu. Il est aussi un moyen majeur pour diffuser des contenus édifiants qui transmettent l'espérance en Jésus. La pensée de Pascal est l'un des nombreux types de contenus qui existent parce qu'Internet existe. Les réseaux sociaux, enfin, ils sont indéniablement des sources d'addiction, de difficultés de concentration, de perte de temps. Ils permettent pourtant aux communautés chrétiennes de maintenir le contact entre leurs membres et de s'édifier mutuellement. La révolution en cours de l'intelligence artificielle suivra la même trajectoire. Si des chrétiens s'emparent de l'outil, le paramètre pour diffuser un message conforme à la parole et au projet divin, il sera une bénédiction pour l'humanité. S'ils sont absents de ce territoire, s'ils refusent de l'intégrer dans leur champ des possibles, nul doute qu'elle avancera sans eux et ne lui demandera pas d'embarquer. L'IA a de bonnes raisons de susciter des craintes, tout comme le téléphone, la radio, le cinéma, Internet ou les réseaux sociaux l'ont fait et continuent de le faire. Mais si les chrétiens ne s'approprient pas ce domaine, ce sont des opportunités majeures de diffusion de la foi qui nous échapperont. C'est pourquoi j'encourage tous mes lecteurs et mes auditeurs, susceptibles d'être concernés ou intéressés par le développement de l'IA, à participer à la conférence Foi plus IA qui se tiendra le 10 juillet à Grenoble. Elle est organisée par le CNEF. J'en parlerai davantage ces prochains jours, mais dès à présent, je t'encourage à réserver cette date dans ton agenda le 10 juillet à Grenoble. Les renseignements et réservations sont sur le site lecnef.org.
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0: Collectif Pierre qui reviennent en force avec Yahweh se manifestera, la version live rien que pour vous.
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0: Bonjour et bienvenue à chacun d'entre vous. J'espère que vous passez une belle matinée sur votre radio préférée, Phare FM bien évidemment. On passe la matinée ensemble à 10h30 comme chaque dimanche. Je vous donne rendez-vous pour un temps de célébration. Ce matin, c'est un temps de partage de la parole de Dieu, finalement avec le pasteur Yvan Carluet de l'église de MLK qui nous aide et qui nous partage cette thématique. Comment développer une santé mentale et spirituelle, un combiné gagnant. Restez bien à l'écoute, c'est à 10h30 qu'on se retrouve pour ce moment de partage. Côté musique, eh bien, la suite, c'est avec Olivier Chewa et plein d'autres moments de musique un peu plus tard. Très très belle journée, très belle matinée, très belle écoute à vous sur Phare FM.

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1: La Bible dit dans Psaume chapitre 119, verset 59, « Je réfléchis à ma voix ». Bonjour, abordons le chemin du service. Sur ce chemin, la présence de Dieu semble plus réelle quand on vient en aide aux autres. C'est adopter cette parole de Jésus. Dans la mesure où vous avez fait cela pour l'un de ses plus petits, l'un de mes frères, c'est à moi que vous l'avez fait. On peut se sentir à l'aise dans un environnement où on n'a pas de rôle à jouer, ni de service à rendre. Dorcas, dont la Bible dit qu'elle faisait beaucoup d'œuvres bonnes et d'actes de compassion, est l'exemple même du service. Mère Teresa, son équivalent moderne, disait que la principale raison pour laquelle elle s'impliquait autant dans le service n'était pas le sens du devoir, mais la joie que cela lui procurait. Elle ne se sentait pas à sa place quand elle était seule, mais en présence de ceux qu'elle servait, elle ressentait la présence de Jésus comme jamais. Jimmy Carter a davantage impressionné les gens après son mandat de président grâce à sa passion pour le service à travers de nombreuses organisations humanitaires. Ceux qui suivent cette voie se sentent éloignés de Dieu s'ils se contentent d'aller à l'église sans servir. Ils ont besoin d'être connectés. Toutefois, deux dangers peuvent guetter ceux qui suivent cette voie. Le premier, être tenté de juger ceux qui ne semblent pas servir autant que nous. Et le deuxième, se laisser absorber par son rôle de serviteur de Dieu et oublier qu'on est son enfant bien-aimé et racheté. Il faut donc apprendre à recevoir de l'amour autant qu'à en donner.
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Antidote à l'écoute sur Phare FM avec Jamais Seul. Allez, dans quelques instants, c'est déjà Focus Famille qui nous rejoint. Ce matin, on parle du danger des sacs à dos. Et oui, ça vous interpelle tout comme moi. Eh bien, on va rester à l'écoute pour découvrir cela ensemble. Le temps pour nous de mettre le prochain morceau, c'est Daniel Piala qui prend le relais avec Tu es roi. Très très belle écoute, très belle matinée à vous sur Phare FM.

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1: Bonjour et bienvenue dans notre rendez-vous Focus Famille. Il suffit de passer près d'une école primaire pour se croire dans une convention pour randonneurs, des sacs à dos à perte de vue. C'est vrai, ils sont pratiques pour transporter livres et matériel scolaire, mais les parents devraient être conscients des dangers qu'ils présentent. Les pédiatres et les chiropracteurs sont formels, les sacs à dos trop chargés ou mal portés peuvent endommager le dos et la colonne vertébrale. De plus, on s'est aperçu que les enfants risquent davantage de trébucher sur leurs sacs ou d'être heurtés par les sacs d'autres élèves lorsqu'ils se croisent. Ils peuvent aussi se blesser en soulevant ou en retirant le sac. Doigts coincés, chevilles tordues, tension au niveau des épaules, voilà des plaintes que l'on entend fréquemment. Les enfants aiment beaucoup les sacs à dos. Soyez donc conscients des risques encourus, surtout par les plus jeunes. Vérifiez que les sacs soient bien ajustés à leur taille, qu'ils ne soient pas trop lourds et qu'ils soient maniables pour les petits.
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0: Bonjour et bienvenue à chacun d'entre vous. Nous sommes le dimanche 28 juin. Il est précisément 8h et vous êtes au meilleur endroit pour passer une très belle matinée. Et j'aimerais vous souhaiter à vous tous qui êtes nés un 28 juin, et bien joyeux anniversaire de la part de toute l'équipe.
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2: ne soyez pas attachés à l'argent, soyez contents de ce que vous avez. 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

Et vous l'avez reconnu, bien évidemment, c'est Joanie Bonville qui nous interprétait Cœur à cœur. Dans quelques instants, Thibaut Geyer nous rejoint dans La Vie la Vraie. Ce matin, le titre de sa capsule s'interprète « Il va prendre soin de toi ». C'est un mystère, mais de qui parle-t-il et de quoi parle-t-il ? Restez bien à l'écoute. C'est dans quelques instants le temps pour nous d'écouter le prochain morceau avec Christy Starling qui nous interprète « Something's More ». Très très belle écoute, très belle matinée à vous sur Phare FM.

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2: Je ne sais pas si ça t'arrive d'être en stress, en retard, d'avoir l'impression qu'il n'y a plus rien qui va. Eh bien, ça m'est arrivé il y a quelque temps. Je me suis retrouvé avec une bande de jeunes au fin fond de l'Afrique à devoir prendre l'avion et puis on était en retard, il y avait des bouchons, on était fatigués. Et puis tout d'un coup, au moment où on va au comptoir pour prendre notre avion, ils nous annoncent que l'avion est complet. Galère sur galère. Et on commence à essayer de négocier, trouver une solution, et finalement ils nous disent qu'il n'y aura pas de vol avant le lendemain, mais qu'il y a un bus qui est là. Et j'étais assez touché de voir tous ces jeunes prier. Dire non, on va pas se laisser avoir par le stress, par la peur, on va prier. Et puis finalement on se retrouve dans un bus, et puis le bus tombe en panne en plein milieu de la brousse, et même réflexe, les jeunes se mettent à prier. Tout d'un coup, des taxis viennent nous chercher et nous amènent dans un des plus belles hôtels d'Afrique. Vraiment un hôtel absolument extraordinaire. On avait chacun notre chambre avec mezzanine, petit salon. Vraiment un hôtel magnifique avec vue sur la plage. On mangeait à volonté, on a même pu faire du jet ski. Enfin, un moment absolument extraordinaire. Et tous les jeunes de dire, c'est comme si Dieu avait organisé les choses pour qu'on soit là. C'est comme si Dieu voulait prendre soin de nous. Et oui, je crois qu'il y a des moments où c'est galère sur galère, où il y a toutes sortes d'incompréhensions, mais Dieu est en contrôle. Et parce que Dieu est en contrôle, alors il va t'amener dans un endroit pour te faire du bien. En tout cas, je t'encourage, si t'es dans le stress, si tout ne se passe pas comme tu l'imagines, confie-toi en Dieu et tu verras, il va prendre soin de toi.
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2: Je peux prier. Jésus nous enseigne à prier pour que la volonté de Dieu soit faite. Au ciel, Dieu est entouré d'anges qui font exactement ce que Dieu veut. Au ciel, tout est exactement comme Dieu le désire. Jésus nous apprend à prier pour qu'il en soit de même sur la terre. Que ta volonté soit faite sur la terre comme au ciel, Matthieu chapitre 6, verset 10 dans la Bible. Il ne faut pas oublier que prier n'est pas demander à Dieu de faire ce que nous pensons qu'il devrait faire. Lorsque nous prions pour que la volonté de Dieu soit faite, nous disons à Dieu que nous sommes d'accord qu'il fasse tout ce que lui veut faire. Et nous pouvons lui dire cela car nous savons que les projets de Dieu pour nous et pour le monde entier sont toujours les meilleurs. Je peux prier. Père, que ta volonté soit faite dans ma vie comme elle est faite dans le ciel.
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0: SOS Lyon avec le collectif Résistance qui nous interprétait Pour sa gloire.
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0: Bonjour à chacun d'entre vous, j'espère que vous êtes en forme en cette journée du 28 juin. Il est 8h passées de 30 minutes, ça y est, je suis déjà moi plus loin dans la matinée parce que j'ai envie de me retrouver déjà à 10h30 en fait avec vous pour trouver notre moment de partage, le partage de la parole de Dieu. Et ce matin, on parle de santé mentale et spirituelle. Comment bien assimiler, comment bien comprendre et comment mettre en route tout cela ensemble. Et c'est à travers le pasteur Yvan Carluet de l'église MLK que nous allons voir tout ça effectivement à 10h30. Le temps pour nous, eh bien écoutez, de retrouver de la musique, c'est avec Praise, Jasmine Murray et plein d'autres tout au long de la matinée. Je me réjouis en tous les cas d'être avec vous pendant cette journée, pendant cette matinée, 7h midi, comme chaque dimanche. Bonne écoute et bonne journée à vous.

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1: Bonjour, mon ami. J'ai quelque chose d'important à te dire cette semaine, et ça commence par une bonne nouvelle. Tu n'es pas obligé de trouver un verset pour chaque décision de ta vie. Dois-je changer de travail? Est-ce le bon moment? Dois-je rester ou partir? Si tu as cherché et que tu n'as rien trouvé de spécifique, c'est normal. Ma parole n'a jamais été conçue comme un manuel de réponse toute faite. Salomon l'a compris, car l'Éternel donne la sagesse. De sa bouche sortent la connaissance et l'intelligence. La sagesse ne vient pas toujours d'un verset que tu soulignes. Elle vient d'une relation vivante avec mon Père. Il ne te donne pas un livre de recettes, il te donne sa présence. Et dans cette présence, le discernement grandit. Mon ami, cette semaine, je vais te montrer quelque chose de puissant. Mon Père te guide bien au-delà de ce qui est écrit. Sa parole est parfaite, mais sa voix ne s'arrête pas à la dernière page. Il veut que tu marches avec lui, pas seulement avec un texte. Et crois-moi, quand tu découvres ça, tout change. Ton ami.
2: Seigneur Jésus, merci que ta parole est vivante et non un manuel de réponse toute faite. Apprends-moi à chercher ta sagesse autant que tes versets. Que ma relation avec toi soit ma première boussole. Je veux marcher avec toi, pas seulement avec un texte souligné. Amen.
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2: Vous parlez souvent du concept de la ligne rouge. Mmh. Est-ce que vous pourriez nous dire un petit peu plus ?
3: Absolument.
4: En fait, dans le cœur de chaque femme, Dieu a placé une notion, qu'on illustre avec la ligne rouge, mais une notion de ce que l'on ne veut pas dépasser au niveau physique avant d'être mariée. La construction de l'amitié va nous amener à développer une amitié au niveau physique, mais dans le cœur de chaque femme, Dieu a placé cette ligne qui définit ce qu'on ne veut pas dépasser avant d'être mariée.
3: Et en fait, la ligne rouge peut être bien en amont de ce que l'on appelle une relation sexuelle complète. Mmh. Donc évidemment, dès l'instant où le sexe de l'homme ou de la femme sont impliqués, c'est à l'évidence aller trop loin par rapport au plan de Dieu. Mais la ligne dont on parle, elle peut être bien en amont de cela.
4: Cette ligne rouge s'inscrit dans le cadre de cette loi naturelle dont on parlait. Dieu a prévu que les relations sexuelles après la ligne rouge soient réservées au cadre du mariage. Et si l'on franchit cette ligne rouge avant le mariage, trois conséquences vont se mettre en place pour le couple. La première conséquence, c'est que la construction de l'amitié va s'arrêter là où ils en étaient. Mmh. Donc, s'ils avaient développé le côté intellectuel et puis fun, eh bien, le reste, au niveau des émotions, ça va être fragilisé.
3: Mmh. En fait, le couple va continuer de construire l'amitié après

0: le mariage, mais en fait, ce qui va se passer, c'est que la fondation, au lieu d'être une fondation large et spacieuse comme Dieu le voulait, va se trouver limitée là où ils en étaient quand la ligne rouge a été franchie. Et en fait, ils vont construire en se sentant toujours à l'étroit, se disant, mais on parle, mais on n'est pas vraiment amis, on passe du temps ensemble, mais on n'a pas vraiment de fun à le faire, on n'arrive pas à partager au niveau émotionnel, prier ensemble, c'est pas ça, mais on n'arrive pas à savoir pourquoi. Ça vient souvent du fait que la ligne rouge a été franchie.
1: On est allé trop vite.
0: Oui. C'est cela.
2: Oui. Ça, c'est la première conséquence. La deuxième, c'est que dans le cœur de la femme va s'installer une zone de non-confiance dans son mari, en fait. Elle va avoir du mal à avoir confiance dans son mari.
0: Et on en trouve l'origine, en fait, dans ce qui s'est passé ou ce qui s'est pas passé entre Adam et Ève, le premier des couples. Adam avait reçu des commandements précis de la part de Dieu avant que Ève ne soit créée par Dieu. Et puis, vous connaissez, je pense, à peu près tous l'histoire. Adam et Ève vont être tentés par Satan sous la forme d'un serpent. Et puis, quand Ève est tentée, bien, Adam est juste là et il ne fait rien pour protéger Ève. Et en fait, la Bible nous donne deux versets. Elle nous dit que Ève est celle qui a péché la première en consommant le fruit et puis ensuite Adam. Mais elle nous dit aussi que le péché est entré dans la création au travers d'Adam. Et en fait, comment est-ce que c'est possible de réconcilier deux versets? Bien, simplement en comprenant que Adam était responsable. Et il aurait dû protéger, lui qui savait en premier, protéger Ève et lui dialoguer et protéger sa femme. Il ne l'a pas fait. Ce qui a créé dans le cœur d'Ève, et on le voit après dans la condamnation, le jugement qui va tomber sur elle, tes désirs de contrôle se porteront vers ton mari, mais il dominera sur toi. Pourquoi? Parce qu'elle n'était pas en sécurité avec un mari qui ne l'avait pas protégée.
2: Donc, une amitié fragilisée, la confiance pas vraiment installée. La troisième conséquence, c'est que le désir sexuel chez la femme va diminuer, voire même disparaître. Ça rend les choses compliquées. Les conséquences du brisement de la loi naturelle vont vraiment nous embêter la vie quand on construit notre couple.
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0: Bonjour et bienvenue, il est précisément 9h. Merci à vous tous qui êtes ceux qui nous soutenez tout au long de l'année. Frédéric, François, Fabrice, merci à vous.
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Be Witness avec Tout est accompli. Dans quelques instants, c'est Mettez-y coup de cœur, l'émission préférée de vos enfants. Ce matin, on parle de l'esclave et le lion. Deuxième partie, rassemblez vite les enfants tout autour de votre poste radio. Ça va démarrer dans quelques instants. Le temps pour nous d'écouter Citizen Worship avec I See Jesus. Très très belle écoute, très belle matinée à vous sur Phare FM.

0: Faites approcher cet homme !
1: Demande l'empereur.
0: Quel est ton nom, jeune homme miraculé ?
2: Androclès ! Je me nomme Androclès !
0: Comment expliques-tu que tu aies été épargné par cette bête cruelle ?
3: Pourquoi ? Aimerais-tu le savoir ? Alors faisons un bond en arrière et découvrons qui est Androclès et ce qui lui a permis d'avoir la vie sauve aujourd'hui.
4: Salut, c'est Myriam. Et si on plongeait ensemble au cœur d'histoires exceptionnelles, avec des personnages inoubliables qui te réserveront plein de surprises. Tu es prêt? Alors... Et laisse-toi emporter. Autrefois, Androclès était esclave d'un maître qui gouvernait une province romaine. Ce maître était insupportable, de très mauvais caractère.
5: Apporte-moi la jarre d'eau! Va chercher mes sandales! Androclès, prépare les chevaux! Plus vite que ça!
4: Ce n'était plus une vie pour Androclès. Du lever au coucher du soleil, Androclès devait répondre aux exigences de son maître, toujours très méprisant. Une nuit, Androclès décide de s'échapper. Tout le monde dort dans la maison. Il part loin, très loin de la ville, pour atteindre le désert. Il espère ainsi que personne ne pourra le retrouver. Mais le désert, il fait chaud sous l'ardeur intolérable du soleil. Et puis, où trouver de la nourriture? Et surtout, de l'eau. Pendant 2 jours, Androclès se nourrit avec ce qu'il a rapporté de chez son maître. Puis, le 3e jour, il n'a plus rien. Que faire? C'est alors qu'il passe près d'une grotte. Ah oui! Pour avoir un peu d'ombre et de fraîcheur, c'est l'idéal! Fatigué par sa course incessante sous le soleil, il se réfugie dans cette grotte. Quelle n'est pas sa surprise quand il entend un bruit que tu reconnais aussi. Il s'agit bien d'une source. Waouh ! De l'eau bien fraîche jaillit dans cette grotte. Cela paraît irréaliste, mais c'est bien vrai. Androclès se rafraîchit et boit une quantité d'eau incroyable. Que ça fait du bien. Enfin, oui, mais un autre bruit attire son attention. Cette fois, un bruit beaucoup moins rassurant. Androclès se glisse délicatement dans un coin de la grotte, essayant de s'éloigner du rugissement qu'il vient d'entendre. Mais déjà, une ombre s'approche.
6: Oh non ! Échapper à un maître cruel ! Pour tomber sur le repère d'un lion féroce ! Ma vie s'arrête vraiment ici.
4: Tout tremblant, recroquevillé, il prie. Oui, tout comme dans l'arène, il parle à Dieu.
6: Dieu, aie pitié de moi. Sauve mon âme de la mort.
4: Androclès s'attend maintenant à ce que le lion bondisse sur lui. Mais, au contraire, il avance lentement et pousse des gémissements plaintifs de douleur. La vue de ce lion traînant une patte sanglante frappe Androclès d'épouvante. Arrivé à sa hauteur, le lion tend sa patte, comme pour demander du secours.
6: Tu es blessé ? Ne t'inquiète pas, je vais t'aider.
4: Oubliant sa peur, mais toujours le cœur qui bat à 100 à l'heure, Androclès retire une grosse épine enfoncée dans la plante de l'animal et soigne de son mieux la blessure. Le lion se calme et, soulagé par les soins d'Androclès, se couche et s'endort sa patte dans les mains de son sauveur. Ainsi commence une belle amitié. L'homme et le lion, depuis ce jour, sont devenus les meilleurs amis du monde. Leur vie est rapidement organisée. Le lion chasse et ramène à son ami de quoi manger.
6: Je ne peux pas faire de feu pour faire cuire la nourriture. Mais je vais faire rôtir tout ça au soleil. Ah, merci mon Dieu pour ce bon repas. Amen.
4: Pendant 3 ans, ces deux-là vivent une vie paisible, se tenant compagnie et vivant leurs aventures à deux.
6: Je suis un homme libre et heureux!
4: Mais un jour... Alors qu'Androclès est assoupi sur une falaise, des soldats romains le découvrent et hurlent « Un esclave en fuite !» Il se jette sur lui pour l'enchaîner à nouveau. Pris au dépourvu, Androclès regarde autour de lui, espérant l'intervention de son ami lion. Mais il ne voit que le désert vide. Les Romains ne perdent pas de temps et ramènent Androclès à son maître qui, fou de rage, déclare
5: « Emmenez-le à Rome et jetez-le aux bêtes !»
3: Son histoire, Androclès la raconte à l'empereur devant tous les spectateurs du Circus Maximus, dont moi, Appion, émerveillé par cet énorme lion rempli de tendresse pour Androclès. Et aujourd'hui, je l'écris dans les pages de l'histoire.
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0: Copa accompagné de Open qui nous interprétait Saint-Esprit vient.
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0: Bonjour à vous, j'espère que vous allez bien en ce dimanche du 26 juin. Eh bien, vous le savez, vous l'entendez, nous sommes le 28, c'est-à-dire le dernier dimanche du mois de juin. Et vous pensez peut-être déjà aux vacances qui arrivent au mois de juillet, août, peut-être septembre pour ceux qui partent un peu plus tard. Peut-être vous êtes déjà en vacances, eh bien je vous en félicite. Peut-être vous n'avez tout simplement pas prévu de partir en vacances, mais vous avez envie de faire plein de choses. Eh bien, ce matin, j'aimerais aussi vous encourager peut-être à ne pas seulement débrayer ou peut-être faire une activité physique, mais bien et bien de prendre soin de votre mental et de votre vie spirituelle. C'est un exercice tout aussi important d'allier le mental avec le spirituel. Et bien justement, le pasteur Yvan Carluet nous en parle, c'est à 10h30, c'est avec l'église MLK pour votre temps de célébration. Encore une fois, à 10h30, ne le ratez sous aucun prétexte. Côté suite de la programmation, c'est en musique avec Quentin Netto, juste après le jingle, qui nous parle de l'amour parfait. Très très bon dimanche, très bonne journée à vous.

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2: Dans le judaïsme, la place des fils et des filles est prépondérante et tous les enseignements parlent de la transmission entre les générations. La chaîne ne s'arrête pas avec nous et Dieu n'est pas un grand-père pour nos enfants. Il veut que nous communiquions à nos enfants, qui ne nous appartiennent pas vraiment, la façon de devenir eux-mêmes des fils et des filles du Père éternel. Dans les prières du Shabbat, le Père se lève et bénit ses enfants. Il commence par les garçons et prononce ces paroles « Que Elohim te garde comme Ephraïm et Manaché ». Nous verrons la signification de ces prénoms dans un autre épisode. Arrive enfin le tour des filles pour lesquelles le Père invoque cette bénédiction qui les rattache au matriarche. « Que Elohim te garde comme Sarah, Rivka, Rachel et Léa ». Les filles héritent ainsi de la volonté de ces quatre femmes qui, par leur ténacité, leur foi et leur volonté, sont entrées dans les bénédictions qui font d'elles des Eshet Ra'il, des femmes vertueuses selon le Proverbe 31. En y regardant d'un peu plus près, le Père prononce sur ses enfants, garçons et filles, des mots de liberté pour les affranchir et leur donner également une nouvelle identité. C'est un processus d'émancipation terrestre et de filiation céleste, en même temps qu'une bénédiction toute spéciale qui relie les enfants aux personnages évoqués. Les prières pour les enfants ne font plus d'eux des garçons et filles objets qui appartiennent à la famille, mais des fils et des filles qui sont appelés à s'occuper des affaires de leur Père céleste. On retrouve ici la réponse de Yeshua à ses parents terrestres qui le cherchaient dans le temple. « Pourquoi me cherchez-vous? Ne savez-vous pas qu'il faut que je m'occupe des affaires de mon Père ?» Les prières de bénédiction que les enfants reçoivent à Shabbat leur proposent une nouvelle filiation avec leur Père céleste.
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Mats Marwan, Thomas Blanc avec le collectif SOS Lyon qui nous interprétait Viens. Dans quelques instants, c'est Bible Project qui est déjà sur la programmation. Ce matin, on parle de les livres des Actes, chapitres 1 à 7. Restez bien à l'écoute, c'est juste après Sébastien Demeray et son ami Jimmy Lahaye qui nous interprètent Cherchez d'abord. Très très belle écoute, très belle matinée à vous sur Phare FM.

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1: L'un des tout premiers récits sur la vie, la mort et la résurrection de Jésus de Nazareth a été rédigé par un homme appelé Luc.
2: Ce récit est plus connu sous l'appellation Évangile de Luc, mais Luc poursuit l'histoire dans un second volume intitulé
1: Le Livre des Actes, où il rapporte tous les actes que Jésus n'a eu de cesse de poser après

0: Sa résurrection.
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0: Et pendant des semaines, le Jésus ressuscité a passé son temps à leur enseigner des principes de son royaume inversé et de la nouvelle création qu'il a initiée par sa mort et sa résurrection.
1: Ce qui est passionnant. 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

0: Bonjour et bienvenue au meilleur endroit pour passer une belle matinée. Il est précisément 10h. Toute l'équipe de Phare FM ainsi que moi-même, nous vous souhaitons une excellente journée.
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Chapelle Musique, tout en musique qui nous interprétait Dieu de grâce. Allez, dans quelques instants, c'est Pourquoi pas votre émission que vous aimez. Ce matin, nous parlons de Satan le pêcheur. Restez bien à l'écoute et continue tout en musique avec Stéphane McWriter qui nous interprète Come Jesus Come. Très très belle écoute et très belle matinée à vous sur Phare FM.

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2: Caïn et Abel, premier frère et première violence. De l'union d'Adam et Ève, chassés du paradis, naissent deux enfants. L'aîné, Caïn, est agriculteur. Il offre en sacrifice les plus beaux produits de sa récolte. Mais Dieu préfère l'offrande de son frère cadet, Abel, qui est éleveur. Ce choix blesse profondément Caïn. Dieu ne cesse de chercher le dialogue avec lui et l'invite même à maîtriser sa colère. Sans tenir compte des conseils apaisants de Dieu, Caïn tourne son ressentiment contre son frère. Emporté par la haine, il tue Abel. Caïn est alors maudit à cause de son crime et condamné à errer. Mais Dieu lui garantit une mystérieuse protection, empêchant quiconque de le tuer.
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0: écoute pour vous. Vous les avez reconnus, c'était le collectif Pierre avec Souverain.
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0: Bonjour et bienvenue à chacun d'entre vous, il est 10h30 et comme chaque dimanche à 10h30, nous passons ensemble un temps appelé le temps de célébration, un temps de partage de la parole de Dieu. Ce matin, c'est avec pasteur Yvan Carluet de l'église MLK qui nous propose une thématique qui est la suivante, c'est comment développer une santé mentale et spirituelle. Je suis sûr que tout comme moi, vous êtes intéressé par cette thématique. On va s'installer, on va monter le son et on va écouter cela avec une grande attention. Je vous souhaite une belle écoute et on se retrouve un peu plus tard pour un débrief.
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4: Bonjour tout le monde, bienvenue à l'église MLK. Que ce soit ici dans ce lieu, bienvenue chez toi. Bienvenue dans ce temps que nous allons partager ensemble pour adorer, célébrer notre Dieu. Amen, j'espère que vous allez bien.

Toi qui regardes, ce message est pour toi. Ce message est pour toi. Ce message est pour toi. En vieillissant, tu vas découvrir quelque chose. C'est un vieux qui parle. Enfin, un vieux au niveau de MLK. MLK, t'es vieux à partir de 30 ans. Hein. Quand t'es célibataire, tu galères. Mais quand t'es marié, tu galères. Tant que tu fais des études et que t'as pas de job, tu galères. Une fois que t'as trouvé le job, tu galères quand même. C'est vrai ou c'est pas vrai? Si tu vis toute ta vie en te disant « bientôt je serai heureux », j'ai vu une psychologue qui disait que l'utopie de croire qu'il y aura un moment de ta vie où les galères disparaîtront est le plus sûr chemin de la dépression. Parce que aujourd'hui tu peux être en manque d'argent et tu galères, mais je vais te dire une chose, le jour où tu auras de l'argent, tu auras d'autres types de problèmes et tu galéreras aussi. J'ai appris, dit l'apôtre, à être heureux dans la situation. Ça veut dire quoi? Ça veut dire quoi? À partir du moment où tu acceptes l'adversité comme faisant partie de ta vie, tu peux commencer à profiter de chaque petit moment de joie. Moïse va me donner une leçon de leadership. Il va vous la donner aussi. Moi, j'ai pris une claque en travaillant sur le livre de Nombres, au chapitre 11, au chapitre 12. Je me suis dit, mais comment c'est possible que Moïse, qui a tout bien fait, il a obéi à Dieu, il y a eu des miracles, il a traversé la mer Rouge, il est en direction vers le bon pays, il a tout bien fait, il a autant de galères. En fait, ce message, il vient parce que j'étais avec maman Joël un mercredi soir et c'était elle qui a choisi le texte de la lecture et on lit à voix haute et au moment où je lis le texte, c'est comme si Dieu était en train de me dire « Yvan, tais-toi, je te fais une masterclass de leadership. Écoute. » Et à chaque fois que maman Joël disait quelque chose, je disais « Aïe, aïe, aïe !» Parce que je me suis dit « Waouh, Moïse, c'est le titre d'aujourd'hui, il va t'apprendre comment développer une solidité mentale et spirituelle à toute épreuve. » Parce que c'est ça qui fait la différence. Je peux vous dire, ici, il y a des personnes qui masterisent qui sont extraordinaires dans votre saison. Vous allez avoir une saison de mariage où vous allez faire le malin. Vous allez dire, I'm a coach love. Rendez-vous dans 7 ans. Il y a des saisons dans votre vie où le travail, vous allez faire culpabiliser tous les autres autour, dire non, moi j'ai des chiffres, j'ai des résultats de fou. On en reparle dans quelques temps. La vie est beaucoup plus complexe que ça le dit. Et ce qui fait la différence entre Moïse et un autre leader, c'est sa capacité à survivre, à gérer avec stabilité tous les moments de pression et d'anxiété dans sa vie. Moïse, il a fait une erreur une fois. Il a tapé, il a frappé et il a fini par tuer involontairement quelqu'un parce qu'il a voulu régler un problème avec ses poings et sa colère. Je peux vous dire que le Moïse qu'on étudie aujourd'hui dans le livre des Nombres, c'est quelqu'un qui ne se refera plus avoir, parce qu'il sait ce que l'instabilité émotionnelle lui a coûté. Alors on va lire ensemble le verset 4 du chapitre 11. Il y avait parmi le peuple des individus qui avaient toutes sortes de désirs. Alors, nous dit la suite, et ça s'affiche, alors les Israélites, à leur tour, recommencèrent à pleurer en disant « Ah si seulement nous pouvions manger de la viande !» Nous regrettons le poisson qu'on mangeait pour rien en Égypte. Oh, et les concombres, les melons, les poireaux, les oignons et l'ail. Maintenant, les goûts, ça n'a plus de saveur. À présent, nous dépérissons. Nous sommes privés de tout. Rien que de la manne, toujours de la manne. Chaque famille se lamentait à l'entrée de sa tente. Moïse entendit le peuple pleurer. L'Éternel entra dans une grande colère. Et le verset qui m'intéresse, c'est « Moïse en fut très affecté ». On peut répéter « Moïse en fut très affecté ». Tu es affecté. Si tu as un cœur,
quand les autres pleurent autour de toi, quand les autres râlent autour de toi, ça a des conséquences sur ton moral. Vrai ou pas vrai? Donc l'important, c'est de pouvoir rester stable lorsque tout autour de toi te met sous pression. Vous savez ce que je me suis dit, c'est que Moïse, au moment où il était sur la terre, tout le monde le critiquait. Tout le monde le critiquait. Vous allez le voir aujourd'hui, il va devoir faire face à trois critiques. Il va avoir la critique de tous les ingrats, il va avoir la critique de tous les indisciplinés, et il va même avoir la critique de ceux qui sont le plus proches de lui, c'est-à-dire son frère et sa sœur. Il s'est fait pourrir par eux. Donc tout le monde, en un chapitre et demi, il se prend dans la figure toutes les critiques du monde. Cet homme qui est aussi impopulaire quand il est sur la terre a tenu tellement bon, tellement fort, que maintenant tu croises un juif dans un café, une maman juive dans un salon, elle va te dire, si tu lui poses la question, c'est qui le personnage biblique le plus admirable? Elle va dire, c'est Moïse. Le big boss, c'est Moshe. Sauf que quand il était sur la terre, tout le monde le critiquait. Je voudrais dire à une maman qui ne s'en sort pas aujourd'hui. Les enfants te prennent la tête, tout le monde te critique. L'avenir te rendra justice si tu ne craques pas. Je voudrais parler à un patron, à un responsable d'une organisation dans ton entreprise, tu gères des collaborateurs. Aujourd'hui, tout le monde... Un jour, si tu tiens bon, les mêmes qui aujourd'hui te critiquent te diront... Quel leader incroyable. Bon, tu seras peut-être mort. Mais 3000 ans plus tard, on dira, waouh, c'était le meilleur leader que l'entreprise ait connu. Ce n'est pas un professeur qui vous parle, c'est un élève. Lorsque j'ai lu avec Maman Joël le texte de Nombre 11 et 12, j'ai dit, Dieu, voici ton stagiaire. J'ai besoin d'apprendre. 10 commandements, vous avez de quoi noter ? Les 10 commandements pour tenir stabilité émotionnelle et spirituelle. 10 commandements. Bon, déjà, tu vas devoir faire face à de l'ingratitude. Et je voudrais te dire que le premier commandement que Moïse m'a glissé dans l'oreille, c'est « Certains de tes proches ne seront jamais contents. » Voilà. Et moi, j'ai envie de lui dire « Mais c'est pas possible d'avoir l'unanimité ?» Et Moïse dit non. J'ai essayé, ça ne marche pas. Il y aura dans ton entourage des râleurs qui ne changeront jamais. Accepte-les, aime-les, quitte-les, fais ce que tu veux, mais tu ne pourras pas les changer. Il leur avait donné de la manne. Moïse, lorsqu'ils avaient crié pour manger, il s'était mis sur ses genoux. Il avait dit, Dieu, l'Éternel, ce peuple a faim, ne nous laisse pas mourir de faim. Et Dieu avait amené une rosée qui se déposait sur les arbustes du désert. Et franchement, est-ce que ce n'est pas merveilleux? Le matin, il se réveillait, pas besoin d'aller au travail, pas besoin de cultiver des légumes, pas besoin de labourer les champs. Tu allais juste voir le petit arbuste, tu grattais la petite rosée, c'était un mélange de farine et de miel. Franchement, le peuple, de quoi ils se plaignent? Même pas de boulot, payé à rien faire. Eh bien, vous le croirez ou pas, mais l'être humain n'est jamais content. Enfin si, il est content une semaine. Il est content une semaine. D'ailleurs, quand... Mais on est tous pareils. Au début, on est enthousiaste, et puis après, le mariage, l'église, le travail, la voiture, l'appartement, c'est l'être humain. Tu commences avec, gloire à Dieu, c'est merveilleux, c'était mon rêve. Et à peine tu as le rêve, ouais, c'est quand même petit, hein, parce que 67 mètres carrés, non, mais bon... Voilà. À l'époque, t'aurais couru dans la salle, là, en portant les chaises, si on t'avait dit que t'avais un appart de 60 mètres carrés. Mais maintenant, de la manne. Ouais, toujours pareil. Hein.
À leur tour, les Israélites commencèrent à pleurer en disant. Tu vois, il suffit qu'il y en ait trois ou quatre qui aient commencé. Vous savez que la râlerie, c'est contagieux, cette histoire. Hein. Eh, méfie-toi qu'il y a à côté de toi dans l'entreprise à la machine à café. Hein. Parce que si tu as quelqu'un qui, toute la journée, tu te rends même pas compte, mais ça rentre. Hein. Commandement numéro 2, attention à ne pas te laisser toi-même contaminer par l'esprit râleur. Vous savez pourquoi je dis ça? Parce que Moïse, il a été grignoté lui-même. Regardez le verset d'après. Moïse dit à l'Éternel, comment peux-tu... Oh! Moïse! Tu vois, Moïse, à force d'entendre le peuple qui râle, qu'est-ce qu'il fait? Il va voir Dieu et il râle. Comment peux-tu m'imposer la charge de tout ce peuple? Est-ce moi qui l'ai mis au monde? Oh! On continue. Pour que tu me dises, porte-le sur ton cœur comme une nourrice porte le bébé qu'elle allait. Et cela jusqu'au pays que tu as promis à ses ancêtres. Où trouvais-je de la viande pour distribuer à tous ces gens qui pleurent autour de moi en disant, donne-nous de la viande. Je ne suis pas capable de porter moi seul la responsabilité. Ok. Dieu te répond, Moïse ou Moïsa. Toi qui regardes. Écoute Moïsa, Dieu te dit, arrête ton syndrome de papa-maman avec les bébés. Arrête ton syndrome de papa-maman. Moi, quand Moïse il dit, ouais, est-ce que ce peuple-là, c'est moi qui l'allaite et tout, je dis, Momo, là, tu es en train de porter une charge qui n'est pas à toi. Je vous voulais que je vous dise, arrête de te prendre pour une relation parents-enfants. Ça, c'est comment échouer dans le leadership. Et c'est pour ça, vous m'entendez souvent dire que c'est très dangereux d'aller vers les doctrines de papa spirituel, de maman spirituelle, parce que s'il y a un père spirituel, les autres, c'est qui? C'est des bébés. Or, l'objectif, c'est la maturité, c'est pas de faire des bébés. Moi, je suis pas votre papa, les amis. Et je pense que Momo, c'était pas le papa non plus. Parce que l'enfant... C'est pas l'enfant de Moïse. Et vous n'êtes pas mes enfants. Et on va arrêter les dingueries. Vous êtes mes frères et sœurs. C'est pas tout à fait pareil. Ça veut dire que je vous parle non pas en top down, mais je vous parle égal à égal. Toi qui es devant la cave. Hey, c'est ton frangin qui parle. Je suis pas. Moïse, quand il se met en mode, je dois trouver de la viande pour. Non, Moïse. Parce que si tu essayes de faire quelque chose dont tu n'as pas la capacité, tu te mets à la place de Dieu et ça ne va pas fonctionner. Donc tu portes un poids sur tes épaules et tu râles sur Dieu, mais c'est... Non ! Reste dans ton couloir. Vous avez vu ce que Moïse va demander à Dieu ? Il va demander à Dieu, « Dieu, tu vois, ils disent, donne-nous de la viande à manger, etc. » Et Moïse va demander à Dieu d'amener de la viande. C'est-à-dire que, sans le savoir, progressivement, Moïse a adopté la solution des râleurs. Il aurait pu demander à Dieu, « Dieu, s'il te plaît, fais qu'ils apprécient la manne. » Mais il a choisi, à force d'entendre l'histoire de la viande, le poulet, les poissons, les melons, les poireaux. Il est fini par rentrer lui-même dans ce mode-là. Leçon numéro 4, arrête d'écouter la mauvaise solution de ceux qui n'en ont pas, de ceux qui ont échoué. Ça, c'est dur quand tu es leader. Franchement, je vous le dis honnêtement, quand tu as une responsabilité, ceux qui n'ont pas de solution vont arriver avec des fausses solutions. Je vais vous dire, si leur solution fonctionnait, ils n'ont qu'à la mettre en place. Mais souvent, ceux qui sont en échec vont te reprocher, toi, de ne pas trouver de solution à leur échec.

donnerai pour qu'il porte avec toi la charge de ce peuple, de sorte que tu n'auras plus à la porter seul. Mais j'avais demandé de la viande. Dieu dit, ton problème aujourd'hui est que tu portes trop. Eh bien, il n'y a pas de problème. On va mettre en place une délégation. Est-ce que vous croyez que Moïse était contre l'idée de la délégation? Il était pour. Ben, ce n'est pas une nouvelle idée. Hein. Jéthro a la même idée, Dieu a la même idée. Tout le monde fait la même analyse. Alors, dites-moi pourquoi Moïse ne met pas en place la délégation? Ben, c'est comme ma femme. Ma femme, elle a voulu me déléguer le ménage. Elle a dit, mercredi, Yvan, le mercredi, c'est toi au ménage. J'ai essayé. Comment vous dire? Mercredi soir, ma femme a regardé le résultat. Et elle a dit... T'as fait quelque chose? Je dis, ah, tu vois, j'ai passé la journée. Et j'ai compris qu'on n'avait pas les mêmes standards. C'est-à-dire que moi, je considère que c'est rangé à un moment où elle considère que ça n'a pas été commencé, en fait. Il y a des hommes qui me comprennent dans la salle. Ouais. Il y en a qui ont dit amen au premier rang, je suis très touché. Je vous assure que j'étais de bonne volonté. Mais le résultat, je dois le confesser, n'était pas à la hauteur. Leçon de 5 de leadership de quelqu'un qui est en échec. Accepte de l'aide extérieure, même si c'est moins bien fait. C'est pour ça qu'on ne délègue pas. Là, je parle de ma femme, mais moi, j'ai exactement le même problème dans d'autres domaines. Hein. C'est-à-dire que quand il y a un domaine dans lequel je me pense compétent, plus tu te penses compétent, plus tu as du mal à déléguer. C'est tout. Ah ! C'est-à-dire que bah, mettez-vous à la place des Israélites. Là, tu as une famille de la tribu de Dan, de la tribu de Manassé, d'Éphraïm, etc. OK. Il y a une embrouille. Bah, des embrouilles, il y en a tout le temps dans un peuple. Ils sont combien là? Il y a plusieurs centaines de milliers dans le désert. Des embrouilles, il y en a tous les jours. Quand il y a une embrouille, on va voir qui? Moïse. Et là, Dieu dit à Moïse, finalement, c'est plus toi. Tu vas prendre... l'onction qui est sur toi, on va la diviser par 70 et on va la donner à plein de monde. Donc ce jour-là, tu as la famille qui arrive, on te dit « Ouais, d'où y a deux ? On veut voir Momo !» Pas disponible. Aujourd'hui, c'est Roger qui traite les problèmes. Tu dis « Roger, oh !» Je connais pas Roger. Ouais, mais en fait, Moïse, il n'est pas disponible, c'est Roger. Non mais là, il s'agit de la survie de notre tribu. Roger n'est pas qualifié. Ça vous est déjà arrivé, ça? Sauf que, ils ont raison. Les 70 hommes qui vont être choisis au départ n'ont pas l'expérience de Moïse, n'ont pas le même niveau peut-être de compétence et d'onction que Moïse. Donc au début, à court terme, pour le peuple, c'est un recul, c'est pas une amélioration. Vous me suivez ou pas? Pour ma femme, le niveau de ménage a baissé. Jusqu'à ce qu'elle transforme le tocard que je suis en élève moyen du rangement, 12 ans, 10 ans de plus pour un élève moyen plus, et à la fin, je finirai presque comme correct. Mais je serai jamais à son niveau. Et c'est tout ça le problème de la délégation, c'est que quand tu délègues, tu dois accepter l'idée que l'autre va mettre plus de temps ou va avoir des moins bons résultats à court terme. Mais que c'est un choix, il vaut mieux réussir ensemble que de masteriser tout seul. Toujours là? Et je pense que Moïse, quand il a entendu ça, il a dit, bon, bah Dieu, si c'est ton idée, on y va. Accepte l'aide extérieure. Et Dieu dit, attends, j'ai entendu quand même l'histoire de la viande là. Et Moïse, il revient en disant, mais Dieu, c'est pas ça le problème. Il a dit, ils veulent du poisson. Ils veulent des légumes, ils veulent des choses qui ont du goût, ils veulent plus le truc huileux.

0: faire une mauvaise blague, mais après je vais avoir des emails encore, mais c'est une blague d'un pasteur congolais, d'accord? Parce que vous savez ce qui s'est passé. C'est-à-dire que la solution que Dieu a trouvée, c'est envoyer des cailles qui sont arrivées se poser. Un vol immense de cailles qui sont tous venus se poser dans le milieu et qui ont tous fini à la casserole. Et c'est là où mon ami congolais, Patrick Ntiala, que je veux citer comme tout droit d'auteur, me dit « Yvan, à mon avis, l'ange qui a géré le dossier, c'est un ange congolais. » Vous voyez où j'arrive ou pas? Ah! Parce que Dieu était tellement fâché qu'il va répondre. Il va dire, ils ont demandé de la viande. Non mais, mets-moi le verset 19. Ils vont avoir de la viande. Et c'est Dieu, il est fâché. Hein. Ils vont avoir de la viande, mais pas un jour. Non, reviens sur la slide. Pas un jour. Pas 3 jours. C'est la slide d'avant, s'il te plaît, en régie. Ni 5 jours, ni 10 jours. Ni même 20 jours! Mais durant tout un mois, vous en la mangez, mais vous allez la manger jusqu'à ce que ça vous sorte par les narines et que vous en ayez la nausée. Dieu dit là, je vais leur amener quelque chose. Ils vont en manger, mais tous les jours, ça va sortir par le trou de nez. Et c'est pour ça que je vous dis, c'est un ange congolais, parce qu'il a dit, quitte à avoir de la viande, envoie-leur du poulet. Poulet lundi, poulet jeudi, poulet samedi. Poulet tout le temps le mois. Et du coup, voici la phrase de Patrick. Il leur a amené KFC. Ça vaut ce que ça vaut. Ça vaut ce que ça vaut. Il a amené KFC. Et là... Mes amis congolais, je vous aime trop. Pardonnez-moi. C'est dit avec humour. Je vous aime tellement fort. Mais j'ai ri quand Patrick Ntiala, il a dit ça. Il leur a fait KFC. Il savait que c'est ça qu'ils allaient supporter. Ah, je fais le malin, mais n'empêche que samedi là, ma vie allait mieux. Ça vous est déjà arrivé qu'il y a des moments d'accalmie dans votre vie? C'est comme si, tout d'un coup, il y a un rayon de soleil et vous commencez à célébrer Dieu en disant « Merci Seigneur parce que je sors du tunnel. » Et je sortais du tunnel, on s'est certifié nos comptes avec le commissaire aux comptes. J'étais là, j'ai dit « Super, il y avait conseil d'administration à 14h. » À midi, je reçois un email. Comme quoi, il y a eu une écriture de compte qui était fausse. Et ça casse tout. Mais ce qui se passe, c'est que mentalement, j'étais sorti du truc. J'étais en mode célébration. Et ça t'arrive des fois, tu te dis, ton mariage va t'en sortir. Et puis à la dernière minute, bam! Tu es en train de réussir, l'examen se passe bien et tout d'un coup, bam! Le « Ah !» Et là, tu vois, je me suis dit, mais... Comme j'étais en train de faire ma prédication, en même temps, j'ai dit, « Yvan, la leçon que Moïse a donnée, c'est pour toi. » Dieu va intervenir à sa façon. Toi, tu vas proposer du poulet, du mouton... des poireaux, mais Dieu va faire, il a dit des cailles. Voilà, c'est tout. Dieu fait ce qu'il veut. Moi, j'ai pris mon téléphone portable et j'ai dit, Dieu, ah là, Dieu, il y a un dossier. Tu vois, là, je commence à être heureux, Dieu. C'est ton fils qui parle. Là, ça, ce fardeau est trop lourd pour moi. Je suis fatigué, j'en peux plus. Cette écriture qui me tombe dessus aujourd'hui, cette écriture comptable, qui enlève toutes les perspectives que j'avais faites, ça a des conséquences de fou derrière. Dieu, on va se mettre d'accord. Ce peuple, MLK, c'est ton peuple, c'est pas le mien. Je vous aime, hein. Mais je suis pas en charge de nourrir MLK, en fait. Le seul qui peut nourrir, c'est Dieu. Et j'en fais partie. Et je dis, Dieu, c'est pas moi le père de l'église MLK. Moi, je suis... le frère, pas le père. Le père, c'est celui qui a la capacité d'ouvrir le ciel. Le frère, lui, il se met sur ses genoux avec les autres et il prie. Donc je te présente mon téléphone portable. Et je te présente le mail. Dieu, j'ai le regret de t'annoncer que tu as un problème. Et que puisque tu as un problème, Je suis prêt à coopérer avec la solution que tu vas trouver à ton problème. C'est ça qui fait que tu survis. Parce que si tu te dis, aïe, aïe, aïe, aïe, aïe, comment je vais faire pour que l'enfant reprenne ses études ? Cet enfant, avant d'être ton enfant, c'est l'enfant de Dieu. C'est-à-dire que Dieu connaît le dossier scolaire de l'enfant. Et tu présentes le dossier à Dieu en disant, Père Céleste, ton fils a un sujet. Et pas mon fils a un sujet. Quelqu'un entend ce que Dieu voulait te dire. Et ça, tout d'un coup, tu comprends ce que la Bible dit, c'est déposer tout au fardeau, car votre Père Céleste sait. Aïe, aïe, aïe. Tu es prêt? T'as pris le sixième commandement, t'as noté? Accepte que Dieu va faire les choses à sa façon. KFC ou autre chose, c'est son façon. Moi, j'ai dit, Dieu, tu règles le problème comptable, hein, tu te débrouilles. Hein, moi, j'en ai marre, là, c'est ton problème. Tu es le meilleur comptable du monde. Tu me trouves le sujet. Et merci déjà. Non, n'oublie pas de dire merci à la fin, quand même. Parce que comme ça, tu dis à Dieu, Dieu, je te loue pour la solution géniale que tu vas trouver. C'est la tienne. Vous savez, c'est ça, hein. Ça s'appelle la foi, les amis. C'est la ferme assurance que Dieu a les capacités que j'ai pas. Wow! Eh, vous avez été face à de l'ingratitude dans votre vie? Bon, ben, il y aura autre chose. Les versets d'après, Moïse va être face à de l'indiscipline. Alors, l'indiscipline, c'est un autre type de personne, là. C'est peut-être toi qui regardes ce message, l'indiscipline. Tu as dans ton équipe des gens qui sont ingérables. Il y a toujours deux relous dans un groupe, vrai ou pas vrai. Que ce soit une entreprise, une équipe de foot, une église, il y a toujours deux relous qui ne respectent jamais les règles. Bon, j'avoue que j'en ai fait beaucoup partie d'ailleurs, mais bon. Donc j'ai une sympathie pour eux. Quand Dieu a donné la solution avant l'écaille, il a réglé le problème de délégation. Et pour régler le problème de délégation, Dieu est clair. Tu me réunis 70 leaders, les 70, il a donné les noms. Donc tout le monde sait. Donc Moïse envoie, je pense que Moïse il est très process, hein. Donc avec Josué, alors Josué c'est l'assistant du général, il est carré Josué, hein. Donc Josué il envoie la recommandation, il donne l'horaire, il donne le lieu, et il y en a deux, d'ailleurs il y a les noms parce qu'il y a toujours quelqu'un qui balance, Eldad et Medad, qui ne se pointent pas au rendez-vous. Pourquoi ils n'étaient pas là, je ne sais pas. Le réveil n'a pas sonné, je ne sais pas. Mais n'empêche que le jour où ils devaient être là, les deux là, ils sont pas là. Le Saint-Esprit, écoutez bien ça, je vous explique le texte. Le Saint-Esprit descend sur la tente, là où il y a la nuée, vous savez, la tente de la rencontre, le tabernacle, il y a la gloire de Dieu qui descend. Les 68 reçoivent une portion du Saint-Esprit, c'est extraordinaire, ils se mettent à prophétiser. Mais les deux Gugus qui ont encore raté la réunion, il va se passer quoi ? Eh bien, vous le croirez ou pas, le Saint-Esprit descend aussi sur les deux Gugus. Et Dieu, dans sa souveraineté, fait que les deux qui n'ont pas respecté le process se mettent à prophétiser au milieu du peuple au lieu d'être dans la tente de la rencontre. Alors, franchement, ce qui est drôle dans la Bible, c'est que 3000 ans plus tard, il n'y a rien qu'à changer. Tu as toujours une balance. Et donc, il y a un petit jeune qui vient voir Momo. Hé, il y a deux qui n'étaient pas là au rendez-vous et ils se permettent de prophétiser quand même. Réaction automatique de lieutenant Josué. Josué, verset 28, fils de Noun, assistant de Moïse, depuis sa jeunesse. Donc tu vois, le gars, il est carré depuis carré. Moïse, mon maître, empêche-les de faire cela. Ils n'ont pas suivi le process. Ils n'ont pas suivi le process. Ils font quoi alors ? Ben, ils prophétisent. Mais ils prophétisent, mais hors des clous. Vous auriez répondu quoi, vous ? C'est là où vous n'êtes pas au niveau. Enfin, je ne suis pas au niveau non plus. Nous ne sommes pas au niveau. Moïse va répondre à Josué. Très intéressant. Moïse lui répondit, « Serais-tu jaloux pour moi ? Que l'Éternel, au contraire, accorde son esprit à tous les membres de son peuple pour qu'ils deviennent tous des prophètes. Puis Moïse regagna le camp avec les responsables. Il dit, en fait, ce n'est pas eux qui vont rejoindre les 68, c'est les 68 qui vont les rejoindre.
1: Je pense que Josué, il a dû être dégoûté.
0: Il dit, moi, j'ai tout fait les choses bien, là. Et Moïse dit à Josué, je t'ai pas demandé d'être mon avocat, en fait. Je t'ai pas demandé d'être mon défenseur. Je t'ai pas demandé d'être monsieur process pour vérifier que la réputation de Moïse est intacte. Là, j'aimerais que nos églises fonctionnent comme ça. Parce que souvent, autour des dirigeants, il y a des personnes, et c'est bien, qui sont structurées et que Dieu bénisse tous ceux qui sont très process. Mais il ne faut pas que le fait que toi, tu sois carré, finisse par faire que tu sois critique. Et le commandement numéro 7, si c'est possible de l'afficher, commandement numéro 7, c'est n'écoute pas, est-ce que vous pouvez l'afficher, n'écoute pas toutes les critiques contre ceux qui agissent. Parce que quelque part, ce que dit Josué, ce que dit Moïse, c'est « je préfère que les deux prophétisent plutôt qu'ils ne fassent rien. Je préfère des gens qui se mettent au travail, même si c'est un peu moins dans le process, plutôt que de la glandouille. » Et ça ressemble à ce que Jésus a dit, vous savez, avec ceux qui les disciples un jour viennent voir Jésus, on dit « ouais, il y en a deux qui chassent des démons et tout ça en ton nom, alors qu'ils n'ont pas été labellisés MLK Certified. » Process, machin. Et Jésus dit, ils chassent les démons, ils guérissent les malades. S'ils ne sont pas contre nous, ils sont pour nous. C'est comme ça que tu le prends, Jésus. Et nous, on a fait les stages, on a fait... Vous savez, la différence, c'est quand tu es bien sécure dans ton identité, tu n'as pas de problème à ce que les gens ne fassent pas exactement comme toi.
1: Je peux dire un truc de plus?
0: Plus le leader est insécure, plus il va mettre en place des process. Plus un leader est insécure dans son identité, plus il va obliger, contraindre, parce qu'il a peur de perdre le contrôle. Bon, MLK, on a parfois aussi des fois peut-être ce défaut-là. Vous connaissez peut-être des églises dans lesquelles... C'est normal, parce que plus quelque chose grandit, plus on a besoin de process. Mais attention, attention. C'est un dosage entre liberté et process, c'est très compliqué à trouver, je ne prétends pas qu'on l'ait trouvé, mais je me suis rendu compte que, oh, Moïse là, il m'a surpris. Et comment, pardon, qu'est-ce qu'a dit Josué à Moïse? Josué dit à Moïse, il a dit, maître, il ne respecte pas ton autorité. C'est ça qu'il a dit, maître, vous vous rappelez? Et Moïse lui dit, mais t'es jaloux pour moi? Mais moi, je ne suis pas maître. En fait, Moïse est tellement bien dans ses baskets qu'il dit à Josué, mais Josué, moi, je rêverais que tous puissent vivre l'éclat, la vie, la passion avec Dieu, avec ou sans mes process. Waouh ! Pourquoi ? Parce que Moïse sait quel est son rôle. Et Moïse n'est pas le maître du peuple. Contrairement à ce que dit... C'est pour ça qu'à MLK, moi, j'ai du mal avec l'histoire de protocole et tout ça, là. Parce que très vite, lorsque quelqu'un a du succès, qui s'appelle président de la République, qui s'appelle directeur de l'entreprise, qui s'appelle maman pasteur, qui s'appelle apôtre ceci, tout de suite, autour, on met en place du protocole. Parce que c'est vrai, des fois, il y a des abus, je le comprends aussi. Mais attention, parce que là, Moïse a désavoué le protocole. Et pourtant, il n'a rien fait de mal, Josué. Parce que celui qui est le maître... est dans le ciel. Parce que celui qui est le Père est dans le ciel. Et je le redis, et tant pis si j'ai encore des emails, mais tu n'appelleras personne ton Père sur la terre. Tu n'appelleras personne ton Maître sur la terre. Et c'est dur!
1: Petite anecdote privée, mais tellement réelle. Un jour, j'arrive dans une émission. Je ne l'ai vu qu'une seule fois, cette personne-là. Je ne l'ai pas rencontré après.
0: C'était un pasteur qui avait une autre... façon de voir l'église et que je respecte parce qu'il avait d'excellents résultats. Il voulait m'honorer et il me présente à son émission, le pasteur. Et il présente Yvan Carluère, c'est à l'intro, hein. Yvan Carluère, apôtre de la francophonie. J'ai explosé de rire. J'ai déjà francophonie carrément. Wow! Déjà apôtre, j'étais. Voilà, francophonie. Hein.
1: Mais il était gentil, en fait, il voulait m'honorer. Et il y avait, enfin, je ne méprise pas du tout, parce que c'était une façon d'être hyper révérencieux, tout ça. Mais il n'y a pas besoin de tout ça, quoi. Je dis, non, moi, c'est Yvan. Moi, je me connais. Je connais mes défauts. Demande à ma femme si tu veux aussi. Voilà, on va rester... Il me dit, mais c'est pas toi le père de l'église MLK. Je dis, oh là, oh non, oh non, oh non, oh non, oh non, c'est les frangins, hein. Ah non, non. Il me dit, mais t'es qui alors? Je suis l'intendant. Le père de l'église MLK, c'est Dieu. Moi, je suis quoi? Le responsable, l'intendant. S'il y a une parabole, je suis jamais le maître. Je suis celui qui a provisoirement une délégation d'autorité, ce qui est très important, de la part du maître. Vous voyez la différence? Un jour, j'ai un ami, et je le remercie. C'était Jonathan. Il m'a dit, Yvan, les pasteurs ont un gros défaut. Je dis, ah. Il me dit, quand il démarre une église, c'est l'église de Dieu.
0: D'accord, hein?
1: On va implanter une église de Dieu. Et au bout de quelque temps, c'est leur église. C'est vrai ou pas? Et il me dit, tu sais ce qui se passe? C'est que l'église, la Bible dit, c'est la fiancée de Jésus. Mais à force de fréquenter la fiancée, le pasteur, il s'attache. Et au moment de la rendre à Jésus, il dit, je la garde. Et donc Jonathan m'a dit, Yvan, tu sais, le plus dangereux des adultères, c'est pas forcément celui, ce qui est, que Dieu nous préserve de tromper ma femme un jour, mais il me dit, mais attention, il y a un autre adultère, mais c'est spirituel, c'est de tomber amoureux de la fiancée de Jésus. Parce que ça, c'est pas à toi. Hein. Je lui dis, ouf, bien doté. Voilà pourquoi Moïse n'est pas tombé. Parce qu'à ce moment-là, il a repositionné les choses. Leçon du commandement numéro 8, n'oublie pas qui est le vrai boss. Le vrai boss, c'est Dieu, c'est pas toi. C'est pas toi. Quelqu'un va me dire, mais c'est quand même mon enfant. Non, attends, pardonne-moi. C'est toi qui as choisi le spermatozoïde? C'est toi qui as choisi la gamète? D'accord, tiens un peu pour rien. Enfin si, un petit peu, mais pas... Frangin, cet enfant, c'est l'enfant de Dieu. Il s'avère qu'il a ton ADN et que Dieu te l'a confié pendant quelques années. Rends à Dieu ce qui est à Dieu. C'est ton entreprise. Oula, t'as une entreprise toi. Non, c'est l'entreprise que Dieu t'a confiée pendant que tu étais sur la terre. Et si tu as eu la chance de la voir naître, remercie Dieu. L'implante, oh, l'autre arrose et un autre récolte. Ouais, mais je ne veux pas que les autres partagent. Eh bien justement, on a un problème avec l'exclusivité. Ceci appartient au Seigneur. Il n'y a qu'un seul Père et il est dans les cieux. Et il y a un intendant, il fait le taf comme il peut et des fois il est à côté de la plaque. Le dernier, vous voulez bien, je termine deux dernières leçons. Très très importantes. Parce que je pensais qu'à la fin du chapitre 11, il en avait eu assez le pauvre Moïse. À gérer les ingrats et à gérer les indisciplinés, la journée était bien pleine. Mais quand tu comprends que le verset d'après, c'est qu'il a un troisième source de critique, ça commence à faire beaucoup. Et la troisième source de critique, c'est juste le verset d'après. Il s'avère qu'il y a des chapitres qui sont mis dans la Bible, mais dans la Bible, à la base, il n'y avait pas de chapitre. C'était un parchemin qui se lisait comme ça. Donc le verset d'après, c'est « Moïse avait épousé A ». On va parler mariage. Les amis, Moïse a un sujet dans sa vie qu'il regrette profondément. C'est le jour où il a tué involontairement cet Égyptien, d'accord? Pourquoi il a tué l'Égyptien? Parce que Moïse a une ultra-sensibilité à la discrimination et au racisme. Voilà, c'est son histoire. Parce que c'est un enfant, c'est l'enfant de Jochébède qui est juive, mais c'est aussi l'enfant de la fille du Pharaon. Donc dans sa tête, il est tellement métissé qu'il ne supporte pas qu'un des deux blocs tue l'autre. Et quand il a vu que l'Égyptien frappait l'Hébreu, une partie de lui a, poum, décompensé. Et il est intervenu et il a fait une énorme faute. Mais je peux te dire, c'est qu'ici devant moi, il y a, toi qui regardes ce message, il y a un domaine dans ta vie, c'est peut-être pas celui-là, mais il y a un domaine dans ta vie où quand on appuie sur ce bouton rouge, regarde ce qui se passe, ça sonne de partout dans ta tête. Vrai ou pas vrai? Vous avez déjà eu ce genre d'alarme? Est-ce que vous avez eu ce genre d'alarme? Un truc qui te dit, tu sais, il y a le... C'est physique. T'as le cœur qui s'accélère, elle vient de dire un truc, mais là, ça te gonfle grave. Le soir à table, t'as... Donc, il avait épousé une femme couchite. C'est-à-dire que Moïse, après avoir eu son problème avec l'Égyptien, il a été chassé, il n'a plus d'identité, il va être dans le désert. Dans le désert, il va tomber amoureux d'une immigrée. Elle est du pays des Couchites, c'est-à-dire de l'Éthiopie. Il s'agit à 99,9% de Séphora. C'est-à-dire que Séphora, d'ailleurs, n'a jamais été bien intégrée dans le peuple parce qu'elle était noire. Et la femme de Moïse n'est pas juive. Elle est noire. Et elle vient d'Éthiopie. Et c'était une autre culture. Et du coup, quand Moïse donne les 10 commandements, et qu'il explique avec Aaron, avec Myriam, avec tout le monde, quelles sont les nouvelles règles pour le peuple juif. Il y a le frère et la sœur. Eh, Moïse, ta femme, elle est noire. C'est pas une cachère. Elle n'est pas... Non. Et t'es leader, mais... Myriam et Aaron se mirent à le critiquer à cause de cela. Excuse-moi, je voudrais te dire quelque chose. Un jour viendra où ceux sur qui tu t'appuies le plus vont appuyer sur ton bouton rouge. Honnêtement, ce jour-là, si Moïse avait réagi comme il avait fait à l'époque où il était immature, s'il n'avait pas grandi en stabilité émotionnelle et spirituelle, ce moment-là, dans la tente de Bédouin, là, où ils sont dans le désert, il prend le plat, il balance tout, il dit à Myriam, tu sais ce que t'es qu'une raciste. Il voit Aaron, il dit, franchement, tu t'es foiré sur le veau d'or et tu me fais la leçon là, mais dehors, je vous dégage, vous n'êtes plus dans le leadership. Du coup, Aaron et Myriam, ils seraient sortis en disant « Ouais, Moïse, c'est un dictateur maintenant, il fait ceci, cela. » Et il aurait raison quelque part. Et il aurait dit « Ouais, Moïse, depuis quand tu t'autorises ceci, cela ? En plus, il nous donne les commandements, lui-même les respecte pas. » Qu'est-ce qui serait passé ? Ah bah, il y aurait eu des embrouilles de fous. Hein. Il y aurait eu les sympathisants du parti de Moïse, les sympathisants du parti de Myriam, et tout le monde serait mort dans le désert. Voilà pourquoi les couples chrétiens explosent. Voilà pourquoi les ministères chrétiens explosent. Voilà pourquoi des entreprises explosent. Parce qu'on veut tous avoir raison. Je vais te dire une chose. Si Moïse avait retourné la table et avait dit « bande de racistes », sur le fond, il avait raison. Mais est-ce que ton but, c'est d'avoir raison ou est-ce que le but, c'est d'amener le peuple jusqu'au bout et que tu accomplisses ta mission? Des fois, tu vas choisir entre ta raison, le fait d'avoir raison, ou ta mission. Et ça, j'aurais voulu l'apprendre avant. Parce que Moïse va avoir la meilleure réaction du monde. Qu'est-ce qu'il va dire? Rien du tout. Moïse est là, il se prend ce scud dans la tête. Ta femme, elle est noire, c'est pas une vraie juive. Nous aussi, on peut entendre l'Éternel, t'es pas le seul. Et... Ouh. Seigneur. Ce n'est pas mon combat. Seigneur, tu es ma justice. Il dit rien, il dit rien. Parfois, il vaut mieux accepter de renoncer à avoir raison pour préserver ta mission. C'est dur. C'est pour ça que c'est vraiment le commandement numéro 9. Laisse Dieu prendre ta défense. Je déteste ce commandement. Je préfère donner un petit coup de main au Seigneur. Dieu, mais tu vois que j'ai raison. Et Dieu dit, c'est pas ça le sujet. Le sujet, c'est la mission, pas la raison. Tu veux que ton mariage aille jusqu'au bout ou tu veux juste avoir raison? Tu veux que ton entreprise fasse faillite? Non, ben, c'est juste? Non, c'est pas juste. Aïe, aïe, aïe, c'est dur ça. Franchement, j'étais étonné. Je lis le chapitre 12 et je ne savais pas ce que Dieu allait faire. Et Dieu, il intervient et il dit, tous les trois, Moïse, Aaron, Myriam, hop, ici, tout le monde dans l'attente de la rencontre. Donc tu as Moïse, tu as Aaron et tu as Myriam. Tu as les trois en face de l'Éternel. Et l'Éternel parle et il dit, les deux là, Myriam, Aaron, regardez-moi. Vous là. Vous êtes devenus des madames et des messieurs, hein? Oh, c'est sérieux? Vous croyez que je vous parle? Ben, je ne vous parle pas, en fait. Avec Moïse, je lui parle tête à tête. Dans la tente, en face à face. Oh, oh, oh. Vous, là, restez à votre place. Vous savez quelle a été la réaction de Moïse lorsque sa sœur et son propre frère l'ont clashé sur sa femme? Le verset 3 est le plus beau verset de l'Ancien Testament. Il nous est dit, « Or, Moïse était un homme très humble, plus que tout homme sur la terre. » Je vais te dire une chose, tu sais pourquoi t'exploses. Est-ce que t'es orgueilleux? En fait, c'est quand je suis orgueilleux que j'explose. Quand j'ai besoin de me justifier, c'est mon orgueil en moi qui supporte pas l'idée de ne pas avoir raison. Et là, j'ai pris une claque quand j'ai dit ça. C'est comme si le Saint-Esprit me disait, « Yvan, t'as tout à apprendre au niveau de l'humilité. » Et je voudrais te dire, mon ami, malheureusement, je pense que t'es pas tout à fait meilleur que moi. On est tous des stagiaires de Dieu, là. Plus t'es humble, plus tu acceptes des injustices. En confiant à Dieu ton problème et en le laissant la possibilité de prendre ta défense. Je vous quitte. Dieu a remis Aaron en place. Mais Myriam qui était quand même terrible, hein, parce que ça devait être tellement blessant pour Moïse que sa petite sœur lui fasse la leçon sur sa femme qui était noire là. Et Moïse n'a rien dit. Vous savez que Dieu a de l'humour quand même. Vous savez ce que Dieu a fait à Myriam? Myriam, vous imaginez Myriam, donc c'est, voilà, c'est une juive, c'est métissé tout ça, voilà. Et elle se moque d'une noire. Et Dieu va couvrir Myriam de lèpre blanche. Il dit, t'es contre les noirs, mais tu vas devenir tout blanche. Hein. Mais de la lèpre. Là, je pense que Myriam, elle, eut la trouille de sa vie. Quelle leçon! Mais quelle leçon! Mais la Bible, c'est du... Ah, c'est du caviar, c'est extraordinaire. Et quand Moïse voit sa sœur qui devient toute blanche, à côté de sa femme qui est toute noire, il dit, Dieu... Guéris ma sister. Parce que mon but, c'est qu'on réussisse ensemble le voyage. En fait, Moïse, il est tellement en mode, je veux qu'on réussisse ensemble, qu'il supplie Dieu et dit, Dieu, je les veux encore à côté de moi. Je les veux. Tu sais, il y a des moments où c'est plus facile de dire à quelqu'un qui t'a blessé, allez, poursuis ta route là. Chacun sa route, chacun son chemin. Hop! Mais Moïse intercède et dit, non Dieu, je veux ma sœur avec moi et je veux qu'elle aille dans le pays promis. Et je veux qu'elle y aille sans la lèpre. Je veux voir mon frère Aaron avec moi. Qu'il m'ait blessé ou pas, laisse le dossier. Seigneur, amène-les. Et Dieu va guérir Myriam à la suite de la prière de Moïse. La dernière leçon que j'apprends, c'est ne te déconnecte pas des autres, même s'ils t'ont blessé. Reste solidaire. Quand tu es blessé par quelqu'un, tu as été victime de racisme, ton réflexe naturel, c'est de dire « Wow, j'ai tellement peur que tu me blesses encore, je mets de la distance entre toi et moi. » Et la Bible dit que Moïse a intercédé et il a dit « Nous avons dysfonctionné ensemble. Il ne s'est pas désolidarisé des autres. Extraordinaire. Extraordinaire. extraordinaire. Leader, wow, wow, wow, j'ai tout à apprendre. Bon, peut-être, et je termine, c'est peut-être parce que Moïse passait du temps avec Dieu en tête à tête, qu'il avait développé ce caractère de stabilité mentale et spirituelle hors du commun. Hors du commun. Est-ce qu'on peut se lever ensemble? Toi qui es devant ton écran. Dieu t'a confié tes responsabilités. On a vu 10 commandements. Parce que la mission que Dieu a sur ta vie, l'objectif c'est de la mener jusqu'au bout. Pour certains, vous avez des missions qui se sont arrêtées trop tôt. Seigneur, donne-moi le courage de recommencer, de bâtir des relations, de passer du temps tête à tête avec toi, de te voir face à face, de t'entendre me parler. Au lieu de regarder à mes problèmes, d'être ébloui par ta beauté. Vous êtes d'accord avec ça? On ferme les yeux ensemble. Comme un murmure, est-ce qu'on peut dire ébloui devant toi, Éternel? Comme dans l'attente de la rencontre en cet instant, toi qui regardes ce message, l'Esprit de l'Éternel est là. La nuée est là et Dieu veut te prendre un temps tête à tête avec toi.

levée. Et le jour où elle s'est levée, elle ne savait pas que le soir, au moment où elle allait se coucher, sa vie ne serait pas la même. Et je crois profondément dans mon cœur, parce que c'est ce que j'ai dans mon cœur, qu'il y a une personne qui est ici, qui est venue ce matin, et qui ne savait pas que ce soir, ou tout à l'heure même en partant, les choses ne seraient plus pareilles. Pourquoi ? Parce que nous louons un Dieu qui est vivant. Nous louons un Dieu qui est réel, qui est puissant. Il n'est pas homme pour mentir, et il est bien ici. Et la puissance de Dieu est toujours d'actualité aujourd'hui. Amen. Amen. Et je le crois.

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2: Vous avez peut-être envie de réagir, vous avez peut-être des questions par rapport à ce que vous venez d'entendre. Direction votre téléphone, 0652 300 342. Vous mettez Jérôme, voilà ce que j'aimerais te partager et ce que je viens d'entendre, ce que j'aimerais peut-être partager à l'équipe. Et je me ferai un plaisir de vous répondre dès réception de votre message. Allez, la suite en musique pour le reste de la matinée. En attendant que Daniel déjà arrive au studio, et bien c'est avec Antidote, Sandra Koumi, Taya et plein d'autres. Très très belle matinée.

Cody Carnes avec Taya qui nous interprétait One and Only. Et il est déjà temps pour moi de vous dire rendez-vous dimanche prochain avec un temps de célébration à 10h30. Et notre rendez-vous, bien évidemment, c'est de 7h à midi. Daniel prend déjà la suite dans le studio et moi je vous dis eh bien dimanche prochain, sans faute, que Dieu vous bénisse abondamment. Gardez vraiment cette notion de développer tout au long de l'été votre santé mentale et spirituelle. Rendez-vous sur pharefm.com pour plus de détails par rapport au message que nous a partagé ce matin le pasteur Yvan Carluet. Allez, la suite, c'est en musique pour la fin avec Jade et Joseph qui nous interprètent Saint et Élevé. Très bon dimanche.

0: est à présent midi sur Phare FM. Je vous souhaite la bienvenue. Ça me fait extrêmement plaisir de vous retrouver en ce dimanche 28 juin. C'est Daniel avec vous. Nous sommes ensemble jusqu'à 18h. Et puisqu'il est midi, c'est le moment de faire un tour complet de l'actualité. Nous allons faire ça en compagnie d'Adam Ferronnier. Bonjour Adam.
1: Bonjour à toutes, bonjour à tous. Les températures seront donc un peu plus supportables pour finir la semaine. La vigilance rouge canicule ne concerne plus que le Haut et le Bas-Rhin. 45 départements restent tout de même concernés par une alerte orange, canicule et ou orage. Une extension de la vigilance aux orages est possible dans les prochaines heures. La moitié de la France sera verte demain. C'est fini pour le festival Garo Rock après la journée d'hier. Celle d'aujourd'hui est également annulée en raison du risque d'orage dans le Lot-et-Garonne. L'équipe du festival de musique précise bien que les différents points de vente procéderont au remboursement. 192 000 Calédoniens appelés aux urnes. Aujourd'hui, scrutin majeur dans l'archipel. Les élections provinciales, plusieurs fois reportées, notamment en raison des émeutes de 2024. Après le terrible incendie, la nuit du Nouvel An en Suisse, la station de Crans-Montana veut commémorer. Le bar, le Constellation, où s'est noué le drame, va être transformé. Il va être reconverti en lieu dédié à la jeunesse. Un mémorial physique pour rendre hommage aux 41 victimes est également en projet. En football, les choses sérieuses commencent. Ce soir à la Coupe du Monde, premier 16e de finale de la compétition à 21h entre l'Afrique du Sud et le Canada. On retrouvera les Bleus mardi contre la Suède après leur victoire vendredi soir contre la Norvège en phase de poule. Et puis dans les bassins, Léon Marchand s'est fait plaisir pour son grand retour en France. La star mondiale de la natation a remporté hier le 400 mètres 4 nage au championnat de France à Saint-Etienne et avec un très beau chrono, il a réalisé la meilleure performance mondiale de la saison sur cette distance.

0: Dieu a le pouvoir de vous donner en abondance toutes sortes de bienfaits. 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

0: Merci d'avoir choisi Phare FM, c'était Sean Rodriguez à l'instant avec Honey.
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0: Oui, c'est dimanche sur Phare FM. Bienvenue si vous nous rejoignez. Daniel avec vous. Nous allons passer une belle après-midi ensemble jusqu'à 18h. J'espère que vous supportez bien la chaleur en cette semaine de canicule qui a été bien rude. En tout cas, nous sommes là pour vous rafraîchir l'esprit avec la musique que vous aimez, notamment We The Kingdom et Rescue Me, ainsi qu'Ed Sheeran et Justin Bieber, Don't Care. Ne manquez pas votre rendez-vous témoignage. Dieu s'intéresse à vous et surtout, restez bien hydratés.

0: Dieu s'intéresse à vous. Écoutez.
1: Ce que je vais vous raconter s'est passé à la fin de la guerre, en juillet 1944. Notre colonne est tombée sur une patrouille qui nous attendait et qui a ouvert le feu sur nous. À ce moment-là, chacun s'est égayé comme il a pu dans les bois et au bout de 3 jours, nous n'avions presque plus rien à manger. Et mon frère me dit « Robert, tu devrais nous lire quelque chose dans la Bible ». Le Seigneur m'a donné un passage où l'Éternel disait à Moïse, celui qui conduisait le peuple d'Israël, « Je serai pour vous une colonne de feu pour vous conduire de nuit et une colonne de nuée pour vous protéger le jour ». Et le samedi matin, nous sortons d'une forêt. Il n'y avait pas un arbre, pas un buisson, absolument rien. Et lorsque je suis arrivé sur ce plateau, j'ai été saisi d'une crainte. Et je me suis retourné parce que je savais que les ennemis qui étaient sur les sommets derrière nous, avec des longues vues, nous étions visibles à des kilomètres. Et j'attendais la rafale qui allait nous clouer au sol. Et en me détournant, qu'est-ce que j'ai vu? C'était 1 heure de l'après-midi. Ces sommets étaient pris dans un brouillard intense. Et je suis parti, j'ai traversé tout ce plateau, je marchais en tête et 1 heure après, nous étions dans la vallée en bas. Et les premiers civils que nous avons trouvés m'ont dit « Mais mes pauvres petits, mais vous n'avez pas vu les Allemands ?» J'ai dit « Mais on n'a pas vu âmes qui vivent. » Mais ils m'ont dit « C'est impossible. Ce matin, il en est monté une colonne, ils étaient au moins 200 par le sentier où vous êtes descendus. » Voilà ce que Dieu peut faire dans son amour.
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2: Bienvenue dans les recettes de Sarah. Nourrissez votre foi et savourez la parole. Allez, aujourd'hui, on allume le barbecue. Il est écrit dans Romains 15, 7, « Accueillez-vous donc les uns les autres comme Christ vous a accueillis. » Sur une grille de barbecue, il y a rarement un seul aliment. Les brochettes apportent leur caractère, les légumes grillés leur couleur, les marinades leur parfum et le pain partagé rassemble tout le monde autour de la même table. Pris séparément, chaque ingrédient a sa propre saveur. Mais lorsqu'ils cuisent ensemble, ils composent un repas riche, chaleureux et plein de vie. Eh bien, la vie ressemble souvent à cela. Nous rencontrons des personnes différentes de nous. Certains ont grandi dans le même environnement, d'autres ont un parcours, une culture ou une façon de voir les choses totalement différentes. Et pourtant, comme sur un barbecue réussi, chacun apporte quelque chose que les autres n'ont pas. Les légumes nous rappellent la patience, les épices évoquent les expériences qui donnent du relief à notre histoire. Le pain partagé symbolise l'accueil et la générosité. Et le feu qui rassemble tous les ingrédients nous rappelle à ces moments de vie qui nous apprennent à grandir ensemble. Parfois, nous sommes tentés de rester uniquement avec ceux qui nous ressemblent. C'est plus simple, c'est plus confortable. Mais bien souvent, ce sont les rencontres les plus inattendues qui nous font le plus grandir. Lorsque nous apprenons à écouter, à respecter et à accueillir les différences, nous découvrons des richesses que nous n'aurions jamais trouvées seules. Eh bien, il en va de même dans nos relations. Nos différences ne sont pas un problème à corriger, mais souvent un cadeau à recevoir. Alors aujourd'hui, regardez les personnes qui vous entourent avec un regard nouveau. Peut-être qu'elles portent une saveur, une expérience ou une richesse qui manque encore à votre table. Allez, je vous dis à très bientôt dans les recettes de Sarah.
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0: à l'instant sur Phare FM, c'était la nouveauté de Tori Kelly, ça s'appelle Control.
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0: Et c'est dimanche sur Phare FM, bienvenue si vous nous rejoignez, bon appétit si vous êtes à table, à mon avis pas forcément en train de vous mettre devant un four vu la chaleur qu'il fait dehors. En tout cas, nous sommes là pour accompagner vos salades et vos boissons fraîches avec Jérémy Frérot tout de suite et son titre Frérot, ainsi que Félix Jain et Ray Dalton, Call It Love.
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Et sur Phare FM, c'était Félix Jane et Ray Dalton avec Call It Love. Et je laisse à présent Alexander Pappas vous accompagner Hands Up. Il sera suivi de votre rendez-vous Parole du Jour.

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1: La Bible dit dans Psaume chapitre 119, verset 59, « Je réfléchis à ma voix ». Bonjour, abordons le chemin du service. Sur ce chemin, la présence de Dieu semble plus réelle quand on vient en aide aux autres. C'est adopter cette parole de Jésus. Dans la mesure où vous avez fait cela pour l'un de ses plus petits, l'un de mes frères, c'est à moi que vous l'avez fait. On peut se sentir à l'aise dans un environnement où on n'a pas de rôle à jouer, ni de service à rendre. Dorcas, dont la Bible dit qu'elle faisait beaucoup d'œuvres bonnes et d'actes de compassion, est l'exemple même du service. Mère Teresa, son équivalent moderne, disait que la principale raison pour laquelle elle s'impliquait autant dans le service n'était pas le sens du devoir, mais la joie que cela lui procurait. Elle ne se sentait pas à sa place quand elle était seule, mais en présence de ceux qu'elle servait, elle ressentait la présence de Jésus comme jamais. Jimmy Carter a davantage impressionné les gens après son mandat de président grâce à sa passion pour le service à travers de nombreuses organisations humanitaires. Ceux qui suivent cette voie se sentent éloignés de Dieu s'ils se contentent d'aller à l'église sans servir. Ils ont besoin d'être connectés. Toutefois, deux dangers peuvent guetter ceux qui suivent cette voie. Le premier, être tenté de juger ceux qui ne semblent pas servir autant que nous. Et le deuxième, se laisser absorber par son rôle de serviteur de Dieu et oublier qu'on est son enfant bien-aimé et racheté. Il faut donc apprendre à recevoir de l'amour autant qu'à en donner.
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4: 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Avec, quand je tombe sur une musique ou un chant que j'aime beaucoup, ça c'est sûr déjà, qui me rappelle certaines expériences, ou bien des partages dans ce que je traverse, ou dans ce que j'ai vécu, et une expérience ou une parole, un encouragement donné, et qui pourrait me parler précisément au bon moment. C'est pas suffisant, mais c'est un plus, et c'est un plus positif, et oui, qui fait du bien, bien sûr.
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1: Aujourd'hui, nous parlons de l'âge de raison.
2: Vers 5, 6, 7 ans, c'est le moment où ils vont prendre conscience du bien et du mal, de la vie et de la mort.
3: Et ce que l'on s'est aperçu, c'est que ça peut arriver de diverses manières. Par exemple, un membre de la famille qui va décéder, un papy, une mamie, ou même au travers d'un animal de compagnie. Et d'un seul coup, l'enfant va s'approprier la prise de conscience de on n'est pas éternel. Il y a des gens ou des êtres que j'aime qui peuvent d'un seul coup ne plus être là. Et la conscience de la mort va entraîner la peur de la mort. Et ça arrive avec la prise de conscience du bien et du mal. Et l'enfant devient responsable.
2: C'est là qu'on va pouvoir les emmener à faire leur première expérience de foi avec Jésus pour eux-mêmes. Donner leur cœur au Seigneur, etc. Petit pas dans la foi, mais super important d'amener Jésus ici pour eux au niveau individuel, personnel. Pas seulement l'effet famille. Parce qu'avant, on se cache derrière papa et maman, la foi, c'est suffisant. Et puis, à ce moment-là, ils ont besoin de comprendre que non, c'est eux-mêmes qui doivent faire ce choix. C'est l'âge des terreurs nocturnes, c'est l'âge des cauchemars, des peurs, etc. Surtout pas dire, mais arrête, n'importe quoi, ça n'existe pas. Il faut les accompagner dans ce passage-là, où ils ont vraiment besoin de maman, de papa, qui vont leur mettre des jalons par rapport à leur foi.
3: D'une manière intéressante, c'est aussi l'âge où on a besoin d'un super-héros, d'un modèle, où ça commence. Et en fait, c'est le moment idéal pour leur dire, mais tes terreurs, quand tu as des peurs comme ça, quand tu te sens, tu comprends pas ce qui se passe, c'est quelqu'un qui peut vraiment t'aider et qui est plus puissant, qui est le super-héros des super-héros, bien qu'on ne puisse pas le présenter entièrement comme ça, mais c'est Christ. Et on peut les inviter, mais parle de ta peur à Jésus et tu vas voir, le Seigneur va t'aider. Et donc, on les amène à se réfugier en Jésus quand ils ont ces peurs.
4: Oui, je me souviens des questions de papa, est-ce que tu crois que Jésus, il est plus fort que...
2: Oui.
3: Et oui, il l'est.
2: Il l'est, bien sûr. Vous avez vu le t-shirt avec Jésus assis, avec des super-héros, un peu comme la scène avec les 12 apôtres. Et Jésus leur dit, et c'est comme ça que j'ai sauvé le monde.
3: Et il y a Batman, Superman, Spider-Man, et ils sont là, waouh.
4: C'est rigolo.
3: C'est juste amusant et pour des enfants.

0: évidemment. Ouais. Mais ça leur montre une vérité, c'est que Christ est plus fort que nos peurs et nos terreurs. Et ça, c'est indispensable à l'enfant.
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0: Merci d'avoir choisi Phare FM. Il est à présent 13h et j'en profite pour souhaiter la bienvenue à notre nouvelle partenaire financière. Il s'agit d'Emma qui nous écoute depuis Rosny-sous-Bois en Seine-Saint-Denis. Merci beaucoup.
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1: Et c'était Forest Black avec le titre Love You Till Death.
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1: Et merci d'avoir choisi Phare FM. En effet, c'est dimanche et nous passons ensemble ce début d'après-midi en essayant de trouver de la fraîcheur là où elle se trouve. Eh bien écoutez, elle va déjà dans vos oreilles hein, avec David Lempel et Le Monde ainsi que Capital Cities avec Safe and Sound. Et j'en profite vu que nous sommes le 28 juin pour souhaiter un magnifique anniversaire à Christian qui nous écoute depuis Souls dans le Haut-Rhin ainsi que Olivier qui nous écoute depuis Zébar dans le Bas-Rhin. Petit anniversaire alsacien aujourd'hui.

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1: Je ne sais pas si ça t'arrive d'être en stress, en retard, d'avoir l'impression qu'il n'y a plus rien qui va. Eh bien, ça m'est arrivé il y a quelque temps. Je me suis retrouvé avec une bande de jeunes au fin fond de l'Afrique à devoir prendre l'avion et puis on était en retard, il y avait des bouchons, on était fatigués. Et puis tout d'un coup, au moment où on va au comptoir pour prendre notre avion, ils nous annoncent que l'avion est complet. Galère sur galère. Et on commence à essayer de négocier, de trouver une solution, et finalement ils nous disent qu'il n'y aura pas de vol avant le lendemain, mais qu'il y a un bus qui est là. J'étais assez touché de voir tous ces jeunes prier, dire non, on va pas se laisser avoir par le stress, par la peur, on va prier. Et puis finalement on se retrouve dans un bus, et puis le bus tombe en panne en plein milieu de la brousse, et même réflexe, les jeunes se mettent à prier. Tout d'un coup, des taxis viennent nous chercher et nous amènent dans un des plus bels hôtels d'Afrique. Vraiment un hôtel absolument extraordinaire. On avait chacun notre chambre avec mezzanine, petit salon. Vraiment un hôtel magnifique avec vue sur la plage. On mangeait à volonté, on a même pu faire du jet ski. Enfin, un moment absolument extraordinaire. Et tous les jeunes de dire, c'est comme si Dieu avait organisé les choses pour qu'on soit là. C'est comme si Dieu voulait prendre soin de nous. Et oui, je crois qu'il y a des moments où c'est galère sur galère, où il y a toutes sortes d'incompréhensions, mais Dieu est en contrôle. Et parce que Dieu est en contrôle, alors il va t'amener dans un endroit pour te faire du bien. En tout cas, je t'encourage. Si t'es dans le stress, si tout ne se passe pas comme tu l'imagines, confie-toi en Dieu. Et tu verras, il va prendre soin de toi.
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0: Cet été, Jesus Festival célèbre sa 5e édition sous les meilleurs auspices. Programmation exceptionnelle avec 2 artistes internationaux, animation dédiée aux familles, 24 heures louanges dans une basilique et d'ores et déjà un succès sans appel pour la billetterie de groupe, une première en France spécialement développée pour l'événement. Ultime coup de projecteur avec Emmanuel Schulz, co-organisateur. Bienvenue sur Phare FM, Emmanuel.
1: Merci beaucoup.
0: Avec plus de 2 mois d'avance sur le rythme des inscriptions de l'an dernier, la dynamique d'inscription, largement portée par la fameuse billetterie de groupe, permet d'envisager une fréquentation de 7000 festivaliers cet été. Comment expliquer cela ?
1: On a été très encouragés par des festivals qui se font ailleurs où effectivement le concept c'est plus il y a de gens dans mon groupe, moins ça va coûter cher à l'ensemble des membres du groupe. Ça permet à chacun de se dire je vais inviter mes amis, qu'ils soient chrétiens ou pas. Pour nous, ça répond complètement à l'ADN du festival, que ce soit un festival vraiment fait et adapté pour les non-chrétiens qui découvrent la foi au travers de la musique, des animations.
0: Qui dit festival dit forcément musique, et pour autant, Jesus Festival ne se limite pas à la musique.
1: Tout à fait, c'est vraiment un festival pour les familles, que ce soit les enfants, les ados, les parents et même les grands-parents. Et pour ça, au-delà des concerts, on prévoit chaque année de nombreuses animations au travers de tournois sportifs, que ce soit foot, baby-foot géant, volley, badminton, pétanque, molky, des structures gonflables, châteaux gonflables pour les plus jeunes, il y a du poney aussi, des spectacles pour les familles, pour les enfants, pour les ados, pas mal d'ateliers, bref, vraiment de quoi se faire plaisir en famille, se faire plaisir en rencontrant d'autres. Il y a un bar à jeux avec des jeux de société, des jeux d'adresse, il y a pour les tout petits un espace baby aussi pour pouvoir garder les bébés, les enfants avec des équipes qui s'occupent de ça, des espaces dédiés pour les ados aussi. Chaque année, on le voit, c'est vraiment pas un événement de jeunesse, même s'il y a pas mal de jeunes. Ça permet des rencontres intergénérationnelles qui sont assez exceptionnelles avec de la musique et des animations. Moi-même, je viens en famille et puis souvent, les artistes eux-mêmes profitent de la rareté de ce festival pour aussi venir avec leur propre famille.
0: Pour en savoir plus, en particulier sur les artistes 2026, direction jesusfestival.fr, et pour accéder à la billetterie spéciale avant sa clôture, direction pharefm.com/festival. Emmanuel Schulz, merci du passage par Phare FM et on se retrouve donc au festival.
1: Yes, merci à tous, au plaisir de vous voir.
0: À bientôt. Mourir paraissait préférable. Témoignage d'un miraculé s'installe en librairie. Publié par les éditions Philadelphie, l'auteur Laurent Matté y relate une expérience de vie où en un instant, tout a basculé. Présentation dans cet alias. Bienvenue sur Phare FM, Laurent.
2: Bonjour.
0: Votre histoire peut paraître un peu folle au travail. Vous êtes victime d'un accident qui rendra vos jambes dans un tel état que le pire a été envisagé. Entre douleur et colère, vous voilà à cet instant à la fois victime et spectateur de votre propre drame.
2: Oui, victime et spectateur, parce qu'il y a des situations comme celle-ci où vraiment plus rien ne dépendait de moi et donc j'étais vraiment, mon seul espoir était vers Dieu.
0: En une phrase, qu'est-ce qui se passe à ce moment-là ? Dans quel état êtes-vous ?
2: C'est pas la souffrance qui me marque le plus, surtout beaucoup de questions et beaucoup de craintes, de me dire mais qu'est-ce qui m'arrive ?
0: En tout juste 100 pages et 11 chapitres, agrémentés de photos en couleur, telles des preuves à l'appui, vous relatez ainsi à la fois ce terrible événement, mais surtout tout le processus qui a suivi. Quand vous regardez en arrière aujourd'hui, qu'est-ce qui vous marque le plus ?
2: Je pense que l'une des clés pour moi de ce moment difficile, tout le monde en traverse des moments difficiles, ce qui m'a le plus aidé vraiment, c'était la connaissance de la parole de Dieu et de m'appuyer très fortement sur des promesses pour m'aider à avancer et pour m'aider à prendre quelquefois les bonnes décisions.
0: Et pour que nos auditeurs comprennent bien, à ce moment-là, vous ne savez pas si vous allez pouvoir garder vos jambes.
2: Quand je sors un petit peu du coma, on me dit, écoutez, on se laisse quelques jours, quelques semaines pour voir si on garde les jambes ou si on les coupe. Le pronostic vital était même engagé au début. Et on me fait comprendre que je suis dans un état assez pitoyable physiquement. Et puis que je quitterai peut-être jamais le lit.
0: À la fin, le miracle, la guérison et une nouvelle vie pour vous, mais aussi pour votre épouse et vos 3 enfants. Vous marchez aujourd'hui, vous faites du vélo, vous travaillez, vous menez une vie tout à fait normale. Comment regardez-vous l'avenir désormais ?
2: Je relativise beaucoup, beaucoup, beaucoup de choses. Et puis, et en tout cas, une assurance pour moi de voir que Dieu est là dans les moments les plus difficiles.
0: Mourir paraissait préférable. Le témoignage d'un miraculé est à retrouver en librairie religieuse et sur philadelphie.com. Laurent Matté, merci d'avoir partagé un bout de votre histoire sur Phare FM.
2: De rien, c'était un grand plaisir.
0: Au revoir.
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0: Et à l'instant, c'était la nouveauté d'Alison Aid, Hips.
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0: Et oui, c'est dimanche. Nous passons ce début d'après-midi tous ensemble avec la musique que vous aimez et les rubriques que vous attendez. J'en suis sûr, notamment tout ce que je devrais savoir sur la prière qui va arriver dans moins de 7 minutes. Le temps d'apprécier L.E.G. avec La Bohème ainsi que Sarah Reeves et 180.

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2: Je peux prier. Jésus nous enseigne à prier pour que la volonté de Dieu soit faite. Au ciel, Dieu est entouré d'anges qui font exactement ce que Dieu veut. Au ciel, tout est exactement comme Dieu le désire. Jésus nous apprend à prier pour qu'il en soit de même sur la terre. Que ta volonté soit faite sur la terre comme au ciel, Matthieu chapitre 6, verset 10 dans la Bible. Il ne faut pas oublier que prier n'est pas demander à Dieu de faire ce que nous pensons qu'il devrait faire. Lorsque nous prions pour que la volonté de Dieu soit faite, nous disons à Dieu que nous sommes d'accord qu'il fasse tout ce que lui veut faire. Et nous pouvons lui dire cela car nous savons que les projets de Dieu pour nous et pour le monde entier sont toujours les meilleurs. Je peux prier. Père, que ta volonté soit faite dans ma vie comme elle est faite dans le ciel.
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1: Et voilà, on est déjà au terme de notre série d'épisodes sur le Shabbat. J'espère que vous aurez appris plein de choses et que ça vous aura donné envie de creuser la parole de Dieu à ce sujet et de vivre ces choses en famille. Et aujourd'hui, on va continuer d'évoquer des idées d'activités, de choses à faire en famille le jour de Shabbat. Alors là encore, c'est vrai que c'est à vous de voir ce que vous souhaitez faire en famille pour la journée de Shabbat. C'est aussi en fonction des activités du week-end peut-être qui sont déjà prévues. Cependant, je vous invite à essayer de ne pas remplir votre calendrier de choses à faire et qui pourraient vous faire passer à côté du repos dont vous avez besoin. Prenez du temps pour dormir et pour vous reposer physiquement, c'est vraiment important. Mais aussi vous reposer psychologiquement. Et ne vous stressez pas en essayant d'organiser des choses alors que c'est déjà ce que vous faites tout au long de la semaine. Et ça serait vraiment contre-productif et contre l'esprit de Shabbat. Une des idées, ça peut être de profiter de la nature. Shabbat peut être l'occasion de profiter de tout ce que Dieu a créé, d'organiser une balade en famille, d'aller cueillir des fleurs ou des champignons selon les saisons, d'aller pique-niquer au bord d'un lac, d'aller randonner en montagne ou de sortir à vélo. Il y a tellement de choses qu'on peut faire et qui sont autour de nous. Et puis, pour la sortie de Shabbat, marquer la sortie de Shabbat et le début de la semaine est aussi un temps précieux en famille. Vous pouvez par exemple prendre un temps pour remercier Dieu pour le temps de repos accordé, de prier pour la semaine qui arrive, de partager les soucis de chacun, de prier les uns pour les autres et de s'encourager mutuellement face aux défis de la semaine à venir. Alors j'espère que tous ces épisodes vous auront aidé à mieux comprendre l'origine du Shabbat et la manière dont il est vécu aujourd'hui. Mais j'espère aussi que cela vous aura donné envie de creuser encore plus dans les richesses de cette fête et de sa signification pour vous aujourd'hui. J'espère enfin que cela vous aura donné envie de vivre à votre tour Shabbat en répondant à l'appel du Seigneur du Shabbat et en faisant de ce jour vos délices. Je n'ai plus qu'à vous laisser en vous souhaitant Shabbat Shalom, un bon Shabbat, un Shabbat rempli de paix.
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0: Allez, sur Phare FM, c'était Dan Brandness à l'instant avec son titre Fly Away.
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0: Et sur Phare FM, on a passé la barre des 14h, bienvenue si vous nous rejoignez. La musique arrive avec Tal et Le Sens de la Vie, ainsi que Tommy Profit et Mara Justin, Blessed Assurance. Ne manquez pas Panorama Building, votre rendez-vous qui arrive juste après ça. 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
2: Ce jour-là, il y a du remue-ménage chez Simon le tanneur. Il habite à Jaffa et sa maison est au bord de la mer Méditerranée. Depuis quelque temps, l'apôtre Pierre est son invité. Sans doute Pierre profite-t-il de ce pied-à-terre plutôt sympathique pour prêcher dans la région. Or voilà qu'arrivent de Césarée, ville où se concentre toute l'administration romaine, trois hommes envoyés par un centurion nommé Corneille. Corneille est romain, certes, mais il s'est converti au judaïsme. Dans sa quête spirituelle, il exerce la piété et la prière. Corneille a eu une vision. Un ange lui a conseillé de faire venir chez lui l'apôtre Pierre, car ce dernier va lui annoncer des paroles déterminantes pour son salut et celui de sa famille. Voilà pourquoi trois hommes frappent à la porte de Simon le tanneur. Pierre, de son côté, a tendance à rester très attaché à la loi qui a, jusqu'ici, formaté sa foi. Normalement, les juifs pieux ne fréquentent pas les non-juifs considérés non seulement comme des étrangers, mais surtout comme des gens impurs. Or, Dieu est venu titiller la théologie de Pierre en lui faisant comprendre qu'il devait sans doute changer son regard. Pierre écoute donc l'histoire de Corneille, sa vision et son appel, et l'apôtre décide de répondre à l'invitation, mais il se fait accompagner de six autres compagnons. Le lendemain, ils se mettent tous en route et le surlendemain, ils arrivent tous les dix chez Corneille. Ce dernier a prévenu sa famille et ses amis. Il a organisé une véritable réception. Lorsque Pierre arrive, il est sans doute encore un peu mal à l'aise. Il avoue d'emblée, vous savez que normalement un juif n'est pas autorisé par sa religion à fréquenter un étranger ou à entrer dans sa maison. Mais Dieu m'a montré que je ne devais considérer personne comme indigne d'être fréquenté. C'est vrai que Dieu lui a montré la chose à travers une vision, mais il est vrai aussi que Jésus avait déjà montré de diverses façons qu'il fallait changer d'attitude à l'égard des non-juifs. Et manifestement, Pierre a toujours eu un peu de mal à enregistrer les enseignements nouveaux. Pierre demande alors, « Mais pourquoi m'as-tu fait venir ?» Corneille lui raconte l'ange et l'ordre reçu. « Nous sommes là, tous réunis maintenant et nous sommes tout ouïes. » Pierre est impressionné par le scénario que Dieu a mis en place pour l'obliger à se déplacer chez un Romain. Il reconnaît que, pour lui, c'est une révélation. Tout être humain qui reconnaît l'autorité du Dieu d'Israël mérite, a priori, d'entendre la bonne nouvelle. Pierre se met donc à raconter ce qu'il sait de Jésus, évoquant sa mort et sa résurrection. Et soudain, le Saint-Esprit se manifeste et touche tous les auditeurs. Pour Pierre, c'est une évidence, une découverte. Il est le témoin d'une deuxième Pentecôte. Et cette fois, ce sont des non-juifs qui en bénéficient. Le salut vient de s'ouvrir officiellement au monde entier.
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0: Vous avez déjà prié pour que Dieu intervienne et après vous êtes resté là, un peu bloqué, à vous demander « Mais moi, je fais quoi maintenant ?» Dans la Bible, un homme nommé Néhémie est bouleversé par ce qu'il apprend. Il prie, il pleure, mais il ne s'arrête pas là. Il se lève, il agit. Parce que la prière, ce n'est pas une fin en soi, c'est souvent le point de départ. Une façon de dire à Dieu « Je te fais confiance et je suis prêt à faire ma part ». Et si aujourd'hui, on demandait à Dieu d'agir et qu'on se tenait prêt à faire notre part ?
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0: Et sur Phare FM, c'était la nouveauté de Caleb and Kelsey. Ça s'appelle But the World Says.
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0: C'est dimanche sur Phare FM, je vous laisse en compagnie de Shakira et Burna Boy avec Die Die, suivi d'Oria, soirée mondaine, et ne manquez pas votre rendez-vous, en parler, c'est parfois la clé.

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1: Après la pluie, le beau temps vraiment ? As-tu déjà remarqué qu'avant de pouvoir dire « j'ai progressé dans tel domaine » ou « j'ai compris une grande leçon de vie », on devait passer par un gros coup dur. C'est comme si pour grandir et devenir meilleur, on devait forcément traverser la tempête. Pourquoi c'est la souffrance qui nous fait avancer ? Pourquoi c'est le malheur qui nous aide à comprendre ? Cela ne pourrait pas être fluide et plus simple ? Je ne sais pas si nous aurons la réponse ici-bas, mais on peut y voir du positif. On ne ressort pas d'une épreuve de la même manière qu'on y est entré. Il y a un résultat. On apprend et on grandit. Un autre point positif, la situation peut s'arranger. Tu peux t'en sortir. Il y a un espoir. Tu as peut-être déjà lu des témoignages bouleversants de guérison, de réconciliation, de retournement de situation, de changement de cap. As-tu déjà écouté les témoignages du collectif Rescapé ? Eh bien, cela n'arrive pas qu'aux autres. Si, si, promis, il peut se passer de grandes choses malgré nos petites vies tranquilles en apparence. Je pense à quelqu'un qui a arrêté l'alcool après des années de dépendance. Quelqu'un qui a été délivré de l'emprise de l'occultisme. Quelqu'un qui s'est marié après avoir eu un parcours de vie compliqué. Toutefois, je pense aussi à des familles ou des couples en difficulté. Alors je relis mon texte depuis le début pour m'encourager. Il y aura un résultat, il y aura un espoir. Quelle que soit ta grosse pluie du moment, tes nuages ou ton ouragan, accroche-toi.
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Et à l'instant sur Phare FM, c'était Megan Woods et Heaven Down Here. Nous sommes tout proches des 15h, on y sera juste après Marine Escro, suivi de votre rendez-vous Focus Family, ainsi que One Republic Need Your Love.

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1: Bonjour et bienvenue dans notre rendez-vous Focus Famille. Il suffit de passer près d'une école primaire pour se croire dans une convention pour randonneurs, des sacs à dos à perte de vue. C'est vrai, ils sont pratiques pour transporter livres et matériel scolaire, mais les parents devraient être conscients des dangers qu'ils présentent. Les pédiatres et les chiropracteurs sont formels, les sacs à dos trop chargés ou mal portés peuvent endommager le dos et la colonne vertébrale. De plus, on s'est aperçu que les enfants risquent davantage de trébucher sur leurs sacs ou d'être heurtés par les sacs d'autres élèves lorsqu'ils se croisent. Ils peuvent aussi se blesser en soulevant ou en retirant le sac. Doigts coincés, chevilles tordues, tension au niveau des épaules, voilà des plaintes que l'on entend fréquemment. Les enfants aiment beaucoup les sacs à dos. Soyez donc conscients des risques encourus, surtout par les plus jeunes. Vérifiez que les sacs soient bien ajustés à leur taille, qu'ils ne soient pas trop lourds et qu'ils soient maniables pour les petits.
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0: c'était Steady de Sanctus Real sur Phare FM.
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0: Et en ce dimanche après-midi sur Phare FM, on a passé la barre dès 15h. On va retrouver l'invité du week-end d'ici quelques instants. Ça sera juste après le son de Simple Plan et Marie May, Jetlag, ainsi que Toby Mac, Lord It Feels Good.

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1: ACP France, comprendre action pour les chrétiens persécutés et les personnes dans la détresse, est une organisation d'aide internationale qui œuvre donc dans le monde entier pour les chrétiens persécutés et les personnes dans le besoin. À l'occasion de la venue en France de pasteur Clément, comme nous l'appellerons, lumière sur la situation des chrétiens au Burundi. Bienvenue sur Phare FM, pasteur Clément.
2: Merci beaucoup.
1: Situé en Afrique de l'Est, sans accès à la mer, bordé à l'ouest par le Congo, au nord par le Rwanda et à l'est et au sud par la Tanzanie, le Burundi est considéré comme l'un des pays les plus pauvres au monde. Vous qui pouvez comparer cette situation à d'autres pays, que pourriez-vous nous dire pour qu'on se rende bien compte de ce que cela signifie?
2: D'après les prévisions du Fonds monétaire international, l'économie burundaise devrait enregistrer une croissance de 3,8% malgré cette perspective encourageante. La Banque mondiale estime qu'environ 63% des Burundais vivent encore en dessous de la seuil internationale de la pauvreté. Si on regarde en général le Burundi, c'est la situation de la vie des gens, quand on regarde de la situation des infrastructures, c'est une situation déplorable. Après, on a un ajout des réfugiés qui sont venus de l'est du Congo, donc il y a ajouté aussi un fardeau sur la communauté burundaise qui était pauvre, donc il y a une autre population qui s'est ajoutée sur le territoire des ressources qui n'étaient pas là.
1: Oui, parce qu'administré en tant que république, le Burundi connaît une forte inflation, une forte radicalisation de l'islam et donc aussi une forte immigration constituée de réfugiés chrétiens persécutés au Congo, pays voisin. Comment cela impacte-t-il le peuple burundais?
2: C'est pas facile parce que l'islam est en train d'agrandir au Burundi parce qu'on a des musulmans qui viennent et s'assurent sur la pauvreté que le Burundi a. Pour donner des emplois, on a beaucoup de centaines par jour de jeunes Burundais qui quittent le Burundi pour aller dans les pays arabes, soi-disant aller chercher du travail. On a des bourses, des jeunes étudiants, des jeunes diplômés qui sont vidés. Et quand ils viennent pour diffuser l'islam, pour montrer que c'est les pays islamiques qui ont beaucoup de sous pour les aider. Et il y a aussi la construction des mosquées partout dans le pays, à l'aide des pays musulmans, l'offre d'emploi pour les jeunes, les femmes, afin qu'ils deviennent musulmans. C'est vraiment quelque chose d'alarmant.
1: Vous êtes pasteur et donc responsable du bureau local de l'ACP au Burundi. Et vous œuvrez aussi dans les camps de réfugiés chrétiens, tout sourire, car rempli d'espoir, vous ne cessez de croire et de dire que des vies sont transformées quand la Bible prend vie. Comment faites-vous pour tenir bon au quotidien?
2: Oui, ils ne peuvent pas donner de la nourriture, ils ne peuvent pas donner de l'argent, mais ils ont quelque chose à donner, faire la coudre des autres habits pour les réfugiés, être avec eux pour la prière. Le dimanche, on a 1200 réfugiés qui viennent pour la prière et tous les jours, les pasteurs sont là pour les accueillir, pour être avec eux. Et on commence à voir des esprits qui sont encouragés dans cette perspective.
1: Pour tout connaître des actions menées par ACP France, direction acp-fr.org, pasteur Clément, merci d'avoir accepté de partager un bout de votre réalité aux auditeurs de Phare FM.
2: Merci à vous.
1: Au revoir.
2: Au revoir.
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2: Le téléphone, il est utilisé pour organiser des fraudes, des trahisons, des crimes. Il est aussi un instrument majeur de développement économique et me permet de rester en relation avec ma famille à l'autre bout de l'Europe. La radio, on craignait qu'elle ne détourne les fidèles de participer au culte ou à la messe. Elle est aujourd'hui un moyen essentiel d'apporter l'évangile aux personnes isolées ou à celles qui ne sont pas encore prêtes à rejoindre une communauté. Le cinéma, certains l'utilisent pour corrompre les mœurs et amplifier la violence. D'autres s'en servent comme un outil d'évangélisation et de bénédiction à large échelle. Internet, il est un vecteur majeur de diffusion d'images et d'idées qui éloignent les gens de Dieu. Il est aussi un moyen majeur pour diffuser des contenus édifiants qui transmettent l'espérance en Jésus. La pensée de Pascal est l'un des nombreux types de contenus qui existent parce qu'Internet existe. Les réseaux sociaux, enfin, ils sont indéniablement des sources d'addiction, de difficultés de concentration, de perte de temps. Ils permettent pourtant aux communautés chrétiennes de maintenir le contact entre leurs membres et de s'édifier mutuellement. La révolution en cours de l'intelligence artificielle suivra la même trajectoire. Si des chrétiens s'emparent de l'outil, le paramètre pour diffuser un message conforme à la parole et au projet divin, il sera une bénédiction pour l'humanité. S'ils sont absents de ce territoire, s'ils refusent de l'intégrer dans leur champ des possibles, nul doute qu'elle avancera sans eux et ne lui demandera pas d'embarquer. L'IA a de bonnes raisons de susciter des craintes, tout comme le téléphone, la radio, le cinéma, Internet ou les réseaux sociaux l'ont fait et continuent de le faire. Mais si les chrétiens ne s'approprient pas ce domaine, ce sont des opportunités majeures de diffusion de la foi qui nous échapperont. C'est pourquoi j'encourage tous mes lecteurs et mes auditeurs, susceptibles d'être concernés ou intéressés par le développement de l'IA, à participer à la conférence Foi plus IA qui se tiendra le 10 juillet à Grenoble. Elle est organisée par le CNEF. J'en parlerai davantage ces prochains jours, mais dès à présent, je t'encourage à réserver cette date dans ton agenda le 10 juillet à Grenoble. Les renseignements et réservations sont sur le site lecnef.org.
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0: C'était la nouveauté de Tyler David à l'instant, Such a Time as This.
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0: Et c'est dimanche sur Phare FM, on va retrouver École Pierre avec Amour à l'extrême ainsi que One Republic et Give Me Something. 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
3: L'été s'installe et les bikinis vont de nouveau s'afficher sur les plages. Peut-être avez-vous prévu d'en acheter un nouveau cette année. 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

0: expérimenter la Bible comme une seule et même histoire menant à Jésus.
1: L'un des tout premiers récits sur la vie, la mort et la résurrection de Jésus de Nazareth a été rédigé par un homme appelé Luc.
2: Ce récit est plus connu sous l'appellation Évangile de Luc, mais Luc poursuit l'histoire dans un second volume intitulé
1: Le Livre des Actes, où il rapporte tous les actes que Jésus n'a eu de cesse de poser après sa résurrection.
2: Le Livre des Actes s'ouvre sur une scène montrant les disciples en

bonsoir à tous. 11 700 appels au 112 hier, c'est presque le double d'une journée habituelle. En cause, la vague de chaleur qui frappe le pays en ce moment. Les interventions ambulancières ont aussi presque doublé selon les chiffres du SPF Santé Publique qui indique que les services d'urgence des hôpitaux peuvent rencontrer des difficultés à absorber l'afflux de patients. Et après la chaleur, les orages sont attendus sur le pays. À Bruxelles, le parc et la forêt de soigne sont fermés par précaution. On attend des rafales à plus de 80 km/h. Le Constellation ne sera plus jamais un bar, annonce du président du canton du Valais en Suisse. Il précise que l'établissement sera transformé en un lieu dévolu à la jeunesse. C'est dans ce bar qu'un incendie s'est déclenché le soir du Nouvel An à Crans-Montana, faisant 41 morts. Et puis, j'attendais ce moment avec impatience, la déception de la chanteuse belge Elena. Sur les réseaux sociaux, elle réagit à l'annulation du festival Solidays à Paris à cause de la chaleur. Une pensée sincère à toutes les personnes qui travaillent depuis des mois pour faire vivre ce festival, écrit l'artiste sur les réseaux sociaux. Voilà pour l'actualité, très bonne soirée à tous.

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2: Élimination directe ce soir entre l'Afrique du Sud et le Canada, deux nations qui ne sont jamais allées aussi loin dans un mondial. Coup d'envoi à 21h. Bon après-midi à tous.
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0: Et à l'instant, c'était la reprise du titre Ironic d'Avril Lavigne sur Phare FM.
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0: Et c'est dimanche sur Phare FM. Nous avons passé la barre dès 16h. Dieu s'intéresse à vous. Votre rendez-vous témoignage arrive dans quelques instants. Ça sera juste après 21 Pilots et Stressed Out. Et restez bien avec nous pour Sound of Legend ainsi que Copa qui seront juste après votre rendez-vous.

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1: Ce que je vais vous raconter s'est passé à la fin de la guerre, en juillet 1944. Notre colonne est tombée sur une patrouille qui nous attendait et qui a ouvert le feu sur nous. À ce moment-là, chacun s'est égayé comme il a pu dans les bois et au bout de 3 jours, nous n'avions presque plus rien à manger. Et mon frère me dit « Robert, tu devrais nous lire quelque chose dans la Bible ». Le Seigneur m'a donné un passage où l'Éternel disait à Moïse, celui qui conduisait le peuple d'Israël, « Je serai pour vous une colonne de feu pour vous conduire de nuit et une colonne de nuée pour vous protéger le jour ». Et le samedi matin, nous sortons d'une forêt. Il n'y avait pas un arbre, pas un buisson, absolument rien. Et lorsque je suis arrivé sur ce plateau, j'ai été saisi d'une crainte. Et je me suis retourné parce que je savais que les ennemis qui étaient sur les sommets derrière nous, avec des longues vues, nous étions visibles à des kilomètres. Et j'attendais la rafale qui allait nous clouer au sol. Et en me détournant, qu'est-ce que j'ai vu? C'était 1 heure de l'après-midi. Ces sommets étaient pris dans un brouillard intense. Et je suis parti, j'ai traversé tout ce plateau, je marchais en tête et 1 heure après, nous étions dans la vallée en bas. Et les premiers civils que nous avons trouvés m'ont dit « Mais mes pauvres petits, mais vous n'avez pas vu les Allemands ?» J'ai dit « Mais on n'a pas vu âme qui vive. » Mais ils me disent « C'est impossible. Ce matin, il est monté une colonne, ils étaient au moins 200 par le sentier où vous êtes descendus. » Voilà ce que Dieu peut faire dans son amour.
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2: Et à présent, je laisse Flava Music et Sydney Alexander vous accompagner avec son titre His Name. 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
3: As-tu déjà eu l'impression qu'on t'avait mis de côté? Qu'on ne voulait pas jouer avec toi, parler avec toi, faire la fête avec toi? C'est parfois difficile, n'est-ce pas? Argula von Grumbach a été mise de côté. Les gens ne voulaient pas la voir pour amie. Même sa famille était méchante avec elle. C'est en lisant la Bible qu'Argula a compris comment devenir amie avec Jésus. Mais en ce temps-là, on pouvait être emprisonné, ou même pire, si on lisait la Bible par soi-même. Alors peu de gens osaient le faire là où elle vivait, en Allemagne. Un jour, Argula a entendu dire qu'un jeune homme ami de Jésus avait été emprisonné parce qu'il avait lu la Bible. Argula voulait l'aider, mais que pouvait-elle faire? Elle a demandé à d'autres amis de Jésus de l'aider, mais ils n'ont pas accepté. Que faire? Elle a écrit des lettres, de très longues lettres, à des gens très importants. Dans ces lettres, elle a écrit que c'était une bonne chose d'être l'ami de Jésus. Elle a écrit que c'était une bonne chose de lire la Bible. Des milliers et des milliers de gens ont lu ses lettres. Elle est devenue très célèbre. Mais des gens importants et même des gens de sa famille ont essayé de l'empêcher d'écrire ses lettres. Ils ont dit des choses terribles sur elle. Ils ont menacé de lui faire du mal. Ils refusaient de permettre aux gens de lire la Bible. Argula était mise de côté, mais elle savait que son ami Jésus était avec elle. Argula était mise de côté, mais elle a continué à se battre pour Jésus et ses amis. Et toi, le ferais-tu aussi?
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0: c'était la nouveauté de Tenge et Konosko, Alpha Omega.
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0: Vous êtes sur Phare FM, j'espère que ça se passe bien pour vous en ce 28 juin. J'en profite d'ailleurs pour souhaiter un excellent anniversaire à nos auditeurs, notamment à Anne-Joël qui nous écoute depuis Barcelone en Espagne, ainsi qu'à Eric qui lui se trouve au Aubervilliers en Seine-Saint-Denis. C'est votre journée, alors on en profite en compagnie de Martin Garrix avec Ed Sheeran et Repeat It. Surtout, restez bien au frais et hydratez-vous.

0: 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Pour toi, un mot d'encouragement de la part de Bob et d'Ebigas.
1: La Bible dit dans Psaume chapitre 119, verset 59, « Je réfléchis à ma voix ». Bonjour, abordons le chemin du service. Sur ce chemin, la présence de Dieu semble plus réelle quand on vient en aide aux autres. C'est adopter cette parole de Jésus. Dans la mesure où vous avez fait cela pour l'un de ses plus petits, l'un de mes frères, c'est à moi que vous l'avez fait. On peut se sentir à l'aise dans un environnement où on n'a pas de rôle à jouer, ni de service à rendre. Dorcas, dont la Bible dit qu'elle faisait beaucoup d'œuvres bonnes et d'actes de compassion, est l'exemple même du service. Mère Teresa, son équivalent moderne, disait que la principale raison pour laquelle elle s'impliquait autant dans le service n'était pas le sens du devoir, mais la joie que cela lui procurait. Elle ne se sentait pas à sa place quand elle était seule, mais en présence de ceux qu'elle servait, elle ressentait la présence de Jésus comme jamais. Jimmy Carter a davantage impressionné les gens après son mandat de président grâce à sa passion pour le service à travers de nombreuses organisations humanitaires. Ceux qui suivent cette voie se sentent éloignés de Dieu s'ils se contentent d'aller à l'église sans servir. Ils ont besoin d'être connectés. Toutefois, deux dangers peuvent guetter ceux qui suivent cette voie. Le premier, être tenté de juger ceux qui ne semblent pas servir autant que nous. Et le deuxième, se laisser absorber par son rôle de serviteur de Dieu et oublier qu'on est son enfant bien-aimé et racheté. Il faut donc apprendre à recevoir de l'amour autant qu'à en donner.
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Et c'était Stay de Miles Smith, tout proche. Dès 17h, nous allons retrouver De Palmas, Forest Black ou encore Joe Doc côté musique. Et côté rubrique, c'est votre rendez-vous Les Langages de l'Amour qui arrive dans 7 minutes.

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1: La séparation d'un couple est synonyme d'échec. Nos rêves d'avant le mariage se sont transformés en cauchemars. Par nature, nous cherchons à rejeter la faute sur notre conjoint et à penser que si il ou elle changeait, notre mariage serait restauré. Mais si on applique les paroles de Jésus dans Matthieu 7 au mariage, on lit ceci. « Pourquoi vois-tu la paille qui est dans l'œil de ton conjoint et n'aperçois-tu pas la poutre qui est dans le tien ? Ôte d'abord la poutre de ton œil et alors tu verras plus clair pour enlever la paille dans l'œil de ton conjoint. » Jésus dit qu'on devrait commencer par nos propres péchés. Qu'ils soient grands, qu'ils soient petits, on ne peut confesser que les nôtres. La confession signifie qu'on reconnaît avoir échoué. Quand on confesse nos échecs à Dieu, il nous les pardonne avec grâce, car Christ a payé notre dette. Avec son pardon, on est maintenant libre d'avoir une nouvelle approche de la vie. La confession, c'est comme rentrer à la maison après un long voyage et trouver Dieu les bras grands ouverts pour nous. La confession nous rend prêts à affronter l'avenir avec espoir.
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Vous êtes sur Phare FM, il est à présent 17h. Dans quelques instants, un point avec l'actualité suivie de la Bible. Nous voilà partis pour la dernière heure de notre émission.

Bonsoir à tous. 11 700 appels au 112 hier, c'est presque le double d'une journée habituelle. En cause, la vague de chaleur qui frappe le pays en ce moment. Les interventions ambulancières ont aussi presque doublé selon les chiffres du SPF Santé Publique qui indique que les services d'urgence des hôpitaux peuvent rencontrer des difficultés à absorber l'afflux de patients. Et après la chaleur, les orages sont attendus sur le pays. À Bruxelles, le parc et la forêt de Soigne sont fermés par précaution. On attend des rafales à plus de 80 km/h. Le Constellation ne sera plus jamais un bar, annonce du président du canton du Valais en Suisse. Il précise que l'établissement sera transformé en un lieu dévolu à la jeunesse. C'est dans ce bar qu'un incendie s'est déclenché le soir du Nouvel An à Crans-Montana, faisant 41 morts. Et puis, j'attendais ce moment avec impatience, la déception de la chanteuse belge Elena. Sur les réseaux sociaux, elle réagit à l'annulation du festival Solidays à Paris à cause de la chaleur. Une pensée sincère à toutes les personnes qui travaillent depuis des mois pour faire vivre ce festival, écrit l'artiste sur les réseaux sociaux. Voilà pour l'actualité, très bonne soirée à tous.

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2: Ces derniers jours avec la canicule, vous avez jusqu'à mercredi pour en profiter. Ce tarif à 5 euros est valable quel que soit le film et quel que soit l'horaire, à l'exception des séances 3D et premium. Bonne fin de journée à tous.

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0: écoutez sur Phare FM, c'était Yeshua de Vic Lucas.
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0: Et c'est dimanche sur Phare FM, on a passé la barre dès 17h. C'est Christophe Maé qui va venir vous accompagner avec son titre La boutique des rêves. Il sera en compagnie de Francis Cabrel. Et ne manquez surtout pas votre rendez-vous en compagnie de Thibaut Geyer. Cette fois-ci, ça s'appelle La vie, la vraie.

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2: Je ne sais pas si ça t'arrive d'être en stress, en retard, d'avoir l'impression qu'il n'y a plus rien qui va. Eh bien, ça m'est arrivé il y a quelque temps. Je me suis retrouvé avec une bande de jeunes au fin fond de l'Afrique à devoir prendre l'avion et puis on était en retard, il y avait des bouchons, on était fatigués. Et puis tout d'un coup, au moment où on va au comptoir pour prendre notre avion, ils nous annoncent que l'avion est complet. Galère sur galère. Et on commence à essayer de négocier, de trouver une solution. Et finalement, ils nous disent qu'il n'y aura pas de vol avant le lendemain, mais qu'il y a un bus qui est là. Et j'étais assez touché de voir tous ces jeunes prier. Dire non, on ne va pas se laisser avoir par le stress, par la peur. On va prier. Et puis finalement, on se retrouve dans un bus. Et puis le bus tombe en panne en plein milieu de la brousse. Et même réflexe, les jeunes se mettent à prier. Tout d'un coup, des taxis viennent nous chercher et nous amènent dans un des plus bels hôtels d'Afrique. Vraiment un hôtel absolument extraordinaire. On avait chacun notre chambre avec mezzanine, petit salon. Vraiment un hôtel magnifique avec vue sur la plage. On mangeait à volonté, on a même pu faire du jet ski. Enfin, un moment absolument extraordinaire. Et tous les jeunes de dire, c'est comme si Dieu avait organisé les choses pour qu'on soit là. C'est comme si Dieu voulait prendre soin de nous. Et oui, je crois qu'il y a des moments où c'est galère sur galère, où il y a toutes sortes d'incompréhensions, mais Dieu est en contrôle. Et parce que Dieu est en contrôle, alors il va t'amener dans un endroit pour te faire du bien. En tout cas, je t'encourage. Si t'es dans le stress, si tout ne se passe pas comme tu l'imagines, confie-toi en Dieu. Et tu verras, il va prendre soin de toi.
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Save Me Tonight, c'était Jennifer Lopez et David Guetta. Et je laisse Joseph O'Brien vous accompagner avec Trust Fall ainsi que Lehman Les Étoiles. Et ne manquez pas vos rendez-vous, C'est à voir et C'est à lire qui arrive juste après ça.

0: Cet été, Jesus Festival célèbre sa 5e édition sous les meilleurs auspices. Programmation exceptionnelle avec 2 artistes internationaux, animation dédiée aux familles, 24 heures louanges dans une basilique et d'ores et déjà un succès sans appel pour la billetterie de groupe, une première en France spécialement développée pour l'événement. Ultime coup de projecteur avec Emmanuel Schulz, co-organisateur. Bienvenue sur Phare FM, Emmanuel.
1: Merci beaucoup.
0: Avec plus de 2 mois d'avance sur le rythme des inscriptions de l'an dernier, la dynamique d'inscription, largement portée par la fameuse billetterie de groupe, permet d'envisager une fréquentation de 7000 festivaliers cet été. Comment expliquer cela ?
1: On a été très encouragés par des festivals qui se font ailleurs où effectivement le concept c'est plus il y a de gens dans mon groupe, moins ça va coûter cher à l'ensemble des membres du groupe. Ça permet à chacun de se dire bon bah tiens, je vais inviter mes amis, qu'ils soient chrétiens ou pas. Pour nous ça répond complètement à l'ADN du festival, que ce soit un festival vraiment fait et adapté pour les non-chrétiens qui découvrent la foi au travers de la musique, des animations.
0: Qui dit festival dit forcément musique, et pour autant, Jesus Festival ne se limite pas à la musique.
1: Tout à fait, c'est vraiment un festival pour les familles, que ce soit les enfants, les ados, les parents et même les grands-parents. Et pour ça, au-delà des concerts, on prévoit chaque année de nombreuses animations au travers de tournois sportifs, que ce soit foot, baby-foot géant, volley, badminton, pétanque, molky, des structures gonflables, châteaux gonflables pour les plus jeunes, il y a du poney aussi, des spectacles pour les familles, pour les enfants, pour les ados, pas mal d'ateliers, bref, vraiment de quoi se faire plaisir en famille, se faire plaisir en rencontrant d'autres. Il y a un bar à jeux avec des jeux de société, des jeux d'adresse, il y a pour les tout petits un espace baby aussi pour pouvoir garder les bébés, les enfants avec des équipes qui s'occupent de ça, des espaces dédiés pour les ados aussi. Chaque année on le voit, c'est vraiment pas un événement de jeunesse, même s'il y a pas mal de jeunes, ça permet des rencontres intergénérationnelles qui sont assez exceptionnelles avec de la musique et des animations. Moi-même je viens en famille et puis souvent les artistes eux-mêmes profitent de la rareté de ce festival pour aussi venir avec leur propre famille.
0: Pour en savoir plus, en particulier sur les artistes 2026, direction jesusfestival.fr, et pour accéder à la billetterie spéciale avant sa clôture, direction pharefm.com/festival. Emmanuel Schulz, merci du passage par Phare FM et on se retrouve donc au festival.
1: Yes, merci à tous, au plaisir de vous voir.
0: À bientôt. Paraissait préférable. Témoignage d'un miraculé s'installe en librairie. Publié par les éditions Philadelphie, l'auteur Laurent Maté y relate une expérience de vie où en un instant, tout a basculé. Présentation dans cet alias. Bienvenue sur Phare FM, Laurent.
2: Bonjour.
0: Votre histoire peut paraître un peu folle au travail. Vous êtes victime d'un accident qui rendra vos jambes dans un tel état que le pire a été envisagé. Entre douleur et colère, vous voilà à cet instant à la fois victime et spectateur de votre propre drame.
2: Oui, victime et spectateur, parce qu'il y a des situations comme celle-ci où vraiment plus rien ne dépendait de moi et donc j'étais vraiment... mon seul espoir était vers Dieu.
0: En une phrase, qu'est-ce qui se passe à ce moment-là ? Dans quel état êtes-vous ?
2: C'est pas la souffrance qui me marque le plus, surtout beaucoup de questions et beaucoup de craintes de me dire mais qu'est-ce qui m'arrive ?
0: En tout juste 100 pages et 11 chapitres, agrémentés de photos en couleur, telles des preuves à l'appui, vous relatez ainsi à la fois ce terrible événement, mais surtout tout le processus qui a suivi. Quand vous regardez en arrière aujourd'hui, qu'est-ce qui vous marque le plus ?
2: Je pense que l'une des clés pour moi de ce moment difficile, hein, tout le monde en traverse des moments difficiles, ce qui m'a le plus aidé vraiment, c'était la connaissance de la parole de Dieu et de m'appuyer très fortement sur des promesses pour m'aider à avancer et pour m'aider à prendre quelquefois les bonnes décisions.
0: Et pour que nos auditeurs comprennent bien, à ce moment-là, vous ne savez pas si vous allez pouvoir garder vos jambes.
2: Quand je sors un petit peu du coma, on me dit, bah écoutez, on se laisse quelques jours, quelques semaines pour voir si on garde les jambes ou si on les coupe. Le pronostic vital était même engagé au début. Et on me fait comprendre que je suis dans un état assez pitoyable physiquement. Et puis que je quitterai peut-être jamais le lit.
0: À la fin, le miracle, la guérison et une nouvelle vie pour vous, mais aussi pour votre épouse et vos 3 enfants. Vous marchez aujourd'hui, vous faites du vélo, vous travaillez, vous menez une vie tout à fait normale. Comment regardez-vous l'avenir désormais ?
2: Je relativise beaucoup, beaucoup, beaucoup de choses. Et puis, et en tout cas, une assurance pour moi de voir que Dieu est là dans les moments les plus difficiles.
0: Mourir paraissait préférable. Témoignage d'un miraculé est à retrouver en librairie religieuse et sur philadelphie.com. Laurent Maté, merci d'avoir partagé un bout de votre histoire sur Phare FM.
2: De rien, c'était un grand plaisir.
0: Au revoir.
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0: FM, c'était le tout nouveau titre de Tori Kelly, Control.
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0: Et après cette nouveauté de Tori Kelly, place à Tasha Layton et Claire Leslie avec Whispers. On aura également Jérémy Frérot et Frérot ainsi que Mika Tyler avec Perfectly. Et surtout, ne manquez pas un excellent rendez-vous qui vous attend à 17h40. Ça s'appelle Présentiel, un moment avec Jésus. Un rendez-vous à retrouver sur notre site, le www.farfm.com.

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1: Bonjour, mon ami. J'ai une dernière chose à te dire cette semaine. C'est peut-être la plus libératrice de toutes. Ce que mon père attend de toi est bien plus simple que ce que tu imagines. Tu cherches la direction parfaite. Lui te demande trois choses. Mon prophète Michée a posé la question que tout le monde se pose, et mon père a répondu « On t'a fait connaître, ô homme, ce qui est bien, et ce que l'Éternel demande de toi, c'est que tu pratiques la justice, que tu aimes la miséricorde, et que tu marches humblement avec ton Dieu. » Trois choses, mon ami. Pratique la justice, aime la miséricorde, marche humblement. C'est tout. Quand tu ne sais pas quoi faire, mon ami, reviens à ces trois repères. Est-ce juste? Est-ce miséricordieux? Est-ce humble? Si oui, avance avec confiance. Mon Père est avec toi et mon esprit en toi fera le reste. Tu n'as pas besoin de tout comprendre. Tu as besoin de ces trois piliers et de ma présence. Mon ami, tu as tout ce qu'il te faut pour discerner. Maintenant, vis-le, un pas à la fois, avec moi, ton ami.
2: Seigneur Jésus, merci de me rappeler que ce que tu demandes est simple. Aide-moi à revenir à l'essentiel, justice, miséricorde, humilité. Que ces trois piliers guident chacune de mes décisions. Je marche humblement avec toi, un pas à la fois, c'est assez. Amen.
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1: Alors bienvenue dans cette série autour du Shabbat et on va commencer par voir comment se déroule le Shabbat dans la Bible. Alors Shabbat fait partie des fêtes de l'Éternel au même titre que les sept autres fêtes qu'on trouve par exemple dans Lévitique 23, des fêtes que Dieu a demandé d'observer, tout comme par exemple Pessah, la Pâque ou Shavuot, la Pentecôte. Mais contrairement aux autres fêtes de l'Éternel qui elles sont annuelles, le Shabbat est une fête hebdomadaire qui se déroule le septième jour de la semaine et ne dure qu'un seul jour. Et il faut juste rappeler que dans la Bible, le jour commence le soir et se termine le lendemain. Le Shabbat commence donc le vendredi soir et se termine le samedi en fin d'après-midi. Alors, la notion de Shabbat dans la Bible remonte à la création, bien avant l'instauration des fêtes de l'Éternel. Le Shabbat est instauré dès Genèse 2, donc dès les

0: dans le passage des 10 paroles, ou alors des 10 commandements, Dieu demande que le Shabbat soit respecté non seulement pour le peuple hébreu, donc les adultes, les enfants, mais aussi les étrangers, les serviteurs, les employés de maison, mais aussi les animaux. Donc Shabbat n'est pas un repos qui est décalé le temps dans le temps, comme cela est souvent le cas de nos jours, mais vraiment un temps où tous ensemble on se repose. Et on retrouve ce même principe quelques chapitres plus tard dans Exode 23. On voit aussi dans Ésaïe 56 qu'il y a même une bénédiction particulière pour les étrangers. À l'époque, c'était les non-juifs qui gardent le Shabbat. Il nous est dit « Je les amènerai sur ma montagne sainte, je les réjouirai dans ma maison de prière. Leurs holocaustes et leurs sacrifices seront acceptés sur mon autel, car mon temple sera appelé une maison de prière pour tous les peuples. » Et en Ésaïe 66, un passage qui est assez prophétique, ce passage nous décrit Shabbat comme un temps particulier pour que tous viennent l'adorer. Il nous est dit « Le temps est venu de rassembler toutes les nations et toutes les langues, elles viendront et verront ma gloire à chaque nouvelle lune et à chaque Shabbat. Toute chair viendra se prosterner devant moi, dit l'Éternel. »
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2: Et ça y est, on y arrive. Il est quasiment 18h sur Phare FM et je vais vous laisser en excellente compagnie puisque Vincent va venir vous rejoindre. Pour ma part, j'ai été ravi de passer ces quelques heures avec vous. J'espère que ça vous aura fait passer un petit peu cette chaleur qui nous étouffe en ce moment. En tout cas, je vous donne surtout rendez-vous dimanche prochain à partir de midi. D'ici là, prenez soin de vous, prenez soin de vos proches, hydratez-vous et surtout, soyez richement bénis. Allez, à plus, bye sur Phare FM.

0: Vincent sur Paris FM jusque 20h. Et avant le retour à la musique, faisons un point complet sur l'actualité nationale et internationale avec la rédaction et le flash d'Impact Plus. Bonsoir.
1: Bonsoir à tous. Plus aucun département en vigilance rouge canicule demain, mais 22 seront toujours en alerte orange. Des températures élevées ont encore été relevées aujourd'hui, notamment dans l'Est, entre 35 et 40 degrés. Les secours très sollicités ces derniers jours en raison de la chaleur, situation qui pourrait progressivement s'améliorer. À Paris, les urgences de la PHP enregistrent une baisse des passages dans leur service pour la première fois depuis le début de la canicule. L'Iran se dit déterminé à défendre sa souveraineté après les dernières frappes américaine contre le pays. Les deux camps s'accusent mutuellement de violer le cessez-le-feu. L'Iran a mené des frappes sur Bahreïn et le Koweït aussi, qui dénonce les agressions répétées de l'Iran, estimant que ces attaques compromettent les tentatives de mettre fin à la guerre au Moyen-Orient. Une aide financière en moins. À partir du 1er juillet, les étudiants non européens et non boursiers seront privés d'APL, l'aide personnalisée au logement. Le décret est paru ce matin au journal officiel. La mesure a été adoptée dans le cadre de la loi de finances pour 2026. Elle est dénoncée par les associations et les organisations étudiantes. Et puis en rugby, énorme déception pour les supporters toulousains qui ne pourront pas fêter la victoire du stade ce soir avec les joueurs. Le club et la mairie annulent les célébrations prévues place du Capitole en raison de la vigilance orange pour risque d'orage. Des conditions qui ne permettent pas d'assurer la sécurité du public et des joueurs, estime la municipalité. Le stade toulousain a décroché hier son quatrième bouclier de Brennus d'affilée. Bonne soirée à notre écoute.

0: Ne vous conformez pas au monde actuel, mais soyez transformés par le renouvellement de l'intelligence afin de discerner quelle est la volonté de Dieu, ce qui est bon, agréable et parfait.
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0: Bay Turner, je ne sais pas s'il est parenté à la célèbre Tina, en tout cas ce qui est certain c'est que ce titre nous fait réfléchir. Somebody's praying, quelqu'un est en train de prier. Vous êtes-vous déjà posé cette question? Est-ce qu'il y a au moins une seconde dans ce monde où quelqu'un n'est pas en train de prier? Finalement c'est quelque chose de continu et on ne dérange jamais Dieu, quelle que soit l'heure du jour ou de la nuit. Il est celui qui tend l'oreille quand on s'adresse à lui.
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0: 18h07, Ben Reeves et l'école Pierre pour la musique, et ensuite un nouvel épisode de Mets tes écoutes-cœur sur Phare FM.

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2: Nous sommes quelques années après Jésus-Christ, une époque glorieuse pour les Romains. Moi, Appion, écrivain grec, je visite la grande cité de Rome et observe de plus près les coutumes et les comportements de la population. Durant mon séjour, j'assiste à des spectacles. Dans le monde romain, on parle du cirque. Un grand bâtiment public, tel un hippodrome, où sont organisées des courses de chars et de chevaux, ainsi que des combats d'animaux. Les Romains sont très friands de ces jeux qui font partie d'un programme très renommé. Me voilà au milieu d'eux, dans le fameux, le très important cirque nommé Circus Maximus. Le peuple romain est assemblé pour une chasse d'animaux. Une fois les barrières levées, l'arène est remplie d'une foule de bêtes. Lions, léopards, buffles, rhinocéros, tous plus impressionnants les uns que les autres. Ils sont d'une grande férocité. La cruauté est grande aussi chez le peuple. Des condamnés à mort, hommes ou femmes, sont envoyés au milieu des fauves. J'en avais entendu parler, mais cela est vraiment terrible à voir. Attendez, notre regard est pour le moment attiré vers le clan des lions affamés. L'un d'entre eux se distingue par sa taille incroyable, ses élancements vigoureux et sa crinière flottante et hérissée, mais également ces rugissements terribles qui font frémir tous les rangs des spectateurs. Dans l'arène, c'est l'affolement parmi les pauvres hommes et femmes condamnés. Les animaux sont enragés, poussés par l'excitation et les cris des spectateurs. Ils s'élancent, certains bondissent sur leur proie. Mais soudain, notre fameux lion si impressionnant s'arrête net dans sa course. Alors qu'il allait bondir lui-même sur un homme terrorisé au sol, le lion, comme saisi d'étonnement, se dirige doucement vers l'homme. On peut distinguer les lèvres de l'homme qui bougent. Il parle à Dieu. Mais que dit-il? Et puis, attention, le lion s'avance progressivement, très observateur, comme s'il reconnaissait l'homme à terre. Le voilà maintenant qui agite la queue d'un air soumis et se frotte contre le corps de l'homme. Il lui lèche les jambes et les mains, tandis que l'homme apeuré lève doucement la tête. Incroyable ! L'homme et le lion se prennent, comment dire, dans les bras. Oui, vous avez bien entendu. Il se manifeste des marques de joie. La foule est émerveillée par ce spectacle.
3: Faites approcher cet homme,
4: demande l'empereur.
3: Quel est ton nom, jeune homme miraculé?
5: Androclès! Je me nomme Androclès!
3: Comment expliques-tu que tu aies été épargné par cette bête cruelle?
2: Pourquoi? Aimerais-tu le savoir? Alors faisons un bond en arrière et découvrons qui est Androclès et ce qui lui a permis d'avoir la vie sauve aujourd'hui.
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Il y avait à l'instant James Arthur avec Impossible sur Phare FM, la radio autrement.

0: Alison Aid, Hips sur Phare FM, votre radio à Mons, La Louvière et Charleroi en DAB+.
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0: Bientôt 18h30 sur Phare FM, vous avez demandé le menu ? Ne quittez pas, voici Teddy Swims, Chloé Team, et nous aurons aussi Lewis Capaldi pour nous emmener jusqu'à la séquence En parler, c'est parfois la clé, et ce thème, après la pluie, le beau temps sur Phare FM.

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3: Après la pluie, le beau temps vraiment ? As-tu déjà remarqué qu'avant de pouvoir dire « j'ai progressé dans tel domaine » ou « j'ai compris une grande leçon de vie », on devait passer par un gros coup dur. C'est comme si pour grandir et devenir meilleur, on devait forcément traverser la tempête. Pourquoi c'est la souffrance qui nous fait avancer ? Pourquoi c'est le malheur qui nous aide à comprendre ? Cela ne pourrait pas être fluide et plus simple ? Je ne sais pas si nous aurons la réponse ici-bas, mais on peut y voir du positif. On ne ressort pas d'une épreuve de la même manière qu'on y est entré. Il y a un résultat. On apprend et on grandit. Un autre point positif, la situation peut s'arranger. Tu peux t'en sortir. Il y a un espoir. Tu as peut-être déjà lu des témoignages bouleversants de guérison, de réconciliation, de retournement de situation, de changement de cap. As-tu déjà écouté les témoignages du collectif Rescapé ? Eh bien, cela n'arrive pas qu'aux autres. Si, si, promis, il peut se passer de grandes choses malgré nos petites vies tranquilles en apparence. Je pense à quelqu'un qui a arrêté l'alcool après des années de dépendance. Quelqu'un qui a été délivré de l'emprise de l'occultisme. Quelqu'un qui s'est marié après avoir eu un parcours de vie compliqué. Toutefois, je pense aussi à des familles ou des couples en difficulté. Alors je relis mon texte depuis le début pour m'encourager. Il y aura un résultat, il y aura un espoir. Quelle que soit ta grosse pluie du moment, tes nuages ou ton ouragan, accroche-toi.
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Jack et Carla, à qui le tour? Et juste avant, la très belle voix de Lauren Deagle sur Phare FM. Dans moins de 10 minutes, focus famille et un sujet d'actualité à l'approche des vacances, le danger des sacs à dos, à découvrir juste après Sarah Reeves et Gregory Porter.

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1: Bonjour et bienvenue dans notre rendez-vous Focus Famille. Il suffit de passer près d'une école primaire pour se croire dans une convention pour randonneurs, des sacs à dos à perte de vue. C'est vrai, ils sont pratiques pour transporter livres et matériel scolaire, mais les parents devraient être conscients des dangers qu'ils présentent. Les pédiatres et les chiropracteurs sont formels, les sacs à dos trop chargés ou mal portés peuvent endommager le dos et la colonne vertébrale. De plus, on s'est aperçu que les enfants risquent davantage de trébucher sur leur sac ou d'être heurtés par les sacs d'autres élèves lorsqu'ils se croisent. Ils peuvent aussi se blesser en soulevant ou en retirant le sac. Doigts coincés, chevilles tordues, tension au niveau des épaules, voilà des plaintes que l'on entend fréquemment. Les enfants aiment beaucoup les sacs à dos. Soyez donc conscients des risques encourus, surtout par les plus jeunes. Vérifiez que les sacs soient bien ajustés à leur taille, qu'ils ne soient pas trop lourds et qu'ils soient maniables pour les petits.
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0: Forest Black à l'instant sur Phare FM. Excellente fin de week-end et bon début de soirée. Il est déjà 19h. Et c'est toujours Vincent pour vous accompagner jusque 20h sur votre radio.
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0: Nostalgia, c'était Alan sur Phare FM à 19h et bientôt 4 minutes. Un grand merci à vous qui nous suivez en DAB+, à Chartres, Le Mans, Évreux et Laval.
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0: Côté musique, j'ai préparé pour vous Bouchalji, NCS Collective, Elisa Tobati et ensuite un nouveau témoignage, une nouvelle histoire à découvrir sur Phare FM dont Dieu s'intéresse à vous avec Robert, sauvé d'une mort certaine pendant la Deuxième Guerre mondiale.

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1: Ce que je vais vous raconter s'est passé à la fin de la guerre, en juillet 1944. Notre colonne est tombée sur une patrouille qui nous attendait et qui a ouvert le feu sur nous. À ce moment-là, chacun s'est égayé comme il a pu dans les bois et au bout de 3 jours, nous avions presque plus rien à manger. Et mon frère me dit « Robert, tu devrais nous lire quelque chose dans la Bible ». Le Seigneur m'a donné un passage où l'Éternel disait à Moïse, celui qui conduisait le peuple d'Israël, « Je serai pour vous une colonne de feu pour vous conduire de nuit et une colonne de nuée pour vous protéger le jour ». Et le samedi matin, nous sortons d'une forêt. Il n'y avait pas un arbre, pas un buisson, absolument rien. Et lorsque je suis arrivé sur ce plateau, j'ai été saisi d'une crainte. Et je me suis retourné parce que je savais que les ennemis qui étaient sur les sommets derrière nous, avec des longues vues, nous étions visibles à des kilomètres. Et j'attendais la rafale qui allait nous clouer au sol. Et en me détournant, qu'est-ce que j'ai vu? C'était 1 heure de l'après-midi. Ces sommets étaient pris dans un brouillard intense. Et je suis parti, j'ai traversé tout ce plateau, je marchais en tête et 1 heure après, nous étions dans la vallée en bas. Et les premiers civils que nous avons trouvés m'ont dit « Mais mes pauvres petits, mais vous n'avez pas vu les Allemands ?» J'ai dit « Mais on n'a pas vu âme qui vive. » Mais ils m'ont dit « C'est impossible. Ce matin, il est monté une colonne, ils étaient au moins 200 par le sentier où vous êtes descendus. » Voilà ce que Dieu peut faire dans son amour.
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0: Cet été, Jesus Festival célèbre sa 5e édition sous les meilleurs auspices. Programmation exceptionnelle avec 2 artistes internationaux, animation dédiée aux familles, 24 heures louanges dans une basilique et d'ores et déjà un succès sans appel pour la billetterie de groupe, une première en France spécialement développée pour l'événement. Ultime coup de projecteur avec Emmanuel Schulz, co-organisateur. Bienvenue sur Phare FM, Emmanuel.
1: Merci beaucoup.
0: Avec plus de 2 mois d'avance sur le rythme des inscriptions de l'an dernier, la dynamique d'inscription, largement portée par la fameuse billetterie de groupe, permet d'envisager une fréquentation de 7000 festivaliers cet été. Comment expliquer cela ?
1: On a été très encouragés par des festivals qui se font ailleurs où effectivement le concept c'est plus il y a de gens dans mon groupe, moins ça va coûter cher à l'ensemble des membres du groupe. Ça permet à chacun de se dire je vais inviter mes amis, qu'ils soient chrétiens ou pas. Pour nous ça répond complètement à l'ADN du festival, que ce soit un festival vraiment fait et adapté pour les non-chrétiens qui découvrent la foi au travers de la musique, des animations.
0: Qui dit festival dit forcément musique, et pour autant, Jesus Festival ne se limite pas à la musique.
1: Tout à fait, c'est vraiment un festival pour les familles, que ce soit les enfants, les ados, les parents et même les grands-parents. Et pour ça, au-delà des concerts, on prévoit chaque année de nombreuses animations au travers de tournois sportifs, que ce soit foot, baby-foot géant, volley, badminton, pétanque, molky, des structures gonflables, châteaux gonflables pour les plus jeunes, il y a du poney aussi, des spectacles pour les familles, pour les enfants, pour les ados, pas mal d'ateliers, bref, vraiment de quoi se faire plaisir en famille, se faire plaisir en rencontrant d'autres. Il y a un bar à jeux avec des jeux de société, des jeux d'adresse, il y a pour les tout petits un espace baby aussi pour pouvoir garder les bébés, les enfants avec des équipes qui s'occupent de ça, des espaces dédiés pour les ados aussi. Chaque année on le voit, c'est vraiment pas un événement de jeunesse, même s'il y a pas mal de jeunes, ça permet des rencontres intergénérationnelles qui sont assez exceptionnelles avec de la musique et des animations. Moi-même je viens en famille et puis souvent les artistes eux-mêmes profitent de la rareté de ce festival pour aussi venir avec leur propre famille.
0: Pour en savoir plus, en particulier sur les artistes 2026, direction jesusfestival.fr, et pour accéder à la billetterie spéciale avant sa clôture, direction pharefm.com/festival. Emmanuel Schulz, merci du passage par Phare FM et on se retrouve donc au festival.
1: Yes, merci à tous, au plaisir de vous voir.
0: À bientôt. Paraissait préférable. Témoignage d'un miraculé s'installe en librairie. Publié par les éditions Philadelphie, l'auteur Laurent Maté y relate une expérience de vie où en un instant, tout a basculé. Présentation dans cet alias. Bienvenue sur Phare FM, Laurent.
2: Bonjour.
0: Votre histoire peut paraître un peu folle au travail. Vous êtes victime d'un accident qui rendra vos jambes dans un tel état que le pire a été envisagé. Entre douleur et colère, vous voilà à cet instant à la fois victime et spectateur de votre propre drame.
2: Oui, victime et spectateur, parce qu'il y a des situations comme celle-ci où vraiment plus rien ne dépendait de moi et donc j'étais vraiment, mon seul espoir était vers Dieu.
0: En une phrase, qu'est-ce qui se passe à ce moment-là ? Dans quel état êtes-vous ?
2: C'est pas la souffrance qui me marque le plus, surtout beaucoup de questions et beaucoup de craintes, de me dire mais qu'est-ce qui m'arrive ?
0: En tout juste 100 pages et 11 chapitres, agrémentés de photos en couleur, telles des preuves à l'appui, vous relatez ainsi à la fois ce terrible événement, mais surtout tout le processus qui a suivi. Quand vous regardez en arrière aujourd'hui, qu'est-ce qui vous marque le plus ?
2: Je pense que l'une des clés pour moi de ce moment difficile, tout le monde en traverse des moments difficiles, ce qui m'a le plus aidé vraiment, c'était la connaissance de la parole de Dieu et de m'appuyer très fortement sur des promesses pour m'aider à avancer et pour m'aider à prendre quelquefois les bonnes décisions.
0: Et pour que nos auditeurs comprennent bien, à ce moment-là, vous ne savez pas si vous allez pouvoir garder vos jambes.
2: Quand je sors un petit peu du coma, on me dit, écoutez, on se laisse quelques jours, quelques semaines pour voir si on garde les jambes ou si on les coupe. Le pronostic vital était même engagé au début. Et on me fait comprendre que je suis dans un état assez pitoyable physiquement. Et puis que je quitterai peut-être jamais le lit.
0: À la fin, le miracle, la guérison et une nouvelle vie pour vous, mais aussi pour votre épouse et vos 3 enfants. Vous marchez aujourd'hui, vous faites du vélo, vous travaillez, vous menez une vie tout à fait normale. Comment regardez-vous l'avenir désormais ?
2: Je relativise beaucoup, beaucoup, beaucoup de choses. Et puis, et en tout cas, une assurance pour moi de voir que Dieu est là dans les moments les plus difficiles.
0: Mourir paraissait préférable. Témoignage d'un miraculé est à retrouver en librairie religieuse et sur philadelphie.com. Laurent Maté, merci d'avoir partagé un bout de votre histoire sur Phare FM.
2: De rien, c'était un grand plaisir.
0: Au revoir.
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0: 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Important de se rappeler ce que la parole de Dieu dit et de proclamer les promesses de Dieu, ces promesses que nous trouvons dans la Bible. Ça fait vraiment du bien, surtout quand on passe par des moments un peu difficiles, des moments de combat, de doute ou d'hésitation.
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0: Phare FM, 19h34, la suite de votre programmation musicale, Francis Mercier et Magic System. Nous aurons également Tommy Profit avec cette reprise du célèbre Blessed Assurance. Et ensuite, ne manquez pas Parole du jour de Bob et Debbie Gass, troisième volet de la méditation sur le thème chemin spirituel. Et nous réfléchirons à propos de ce passage du psaume 119, verset 59, « Je réfléchis à ma voix ».
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1: La Bible dit dans Psaume chapitre 119, verset 59, « Je réfléchis à ma voie ». Bonjour. Abordons le chemin du service. Sur ce chemin, la présence de Dieu semble plus réelle quand on vient en aide aux autres. C'est adopter cette parole de Jésus. Dans la mesure où vous avez fait cela pour l'un de ses plus petits, l'un de mes frères, c'est à moi que vous l'avez fait. On peut se sentir à l'aise dans un environnement où on n'a pas de rôle à jouer, ni de service à rendre. Dorcas, dont la Bible dit qu'elle faisait beaucoup d'œuvres bonnes et d'actes de compassion, est l'exemple même du service. Mère Teresa, son équivalent moderne, disait que la principale raison pour laquelle elle s'impliquait autant dans le service n'était pas le sens du devoir, mais la joie que cela lui procurait. Elle ne se sentait pas à sa place quand elle était seule, mais en présence de ceux qu'elle servait, elle ressentait la présence de Jésus comme jamais. Jimmy Carter a davantage impressionné les gens après son mandat de président grâce à sa passion pour le service, à travers de nombreuses organisations humanitaires. Ceux qui suivent cette voie se sentent éloignés de Dieu s'ils se contentent d'aller à l'église sans servir. Ils ont besoin d'être connectés. Toutefois, deux dangers peuvent guetter ceux qui suivent cette voie. Le premier, être tenté de juger ceux qui ne semblent pas servir autant que nous. Et le deuxième, se laisser absorber par son rôle de serviteur de Dieu et oublier qu'on est son enfant bien-aimé et racheté. Il faut donc apprendre à recevoir de l'amour autant qu'à en donner.
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0: super balade pour terminer le week-end. C'était Gone Like Music sur Phare FM. Peps, le temps de bouger encore un peu et ensuite la séquence. Et si la Bible était une fête, Doris nous parle à nouveau de Shabbat sur Phare FM.
1: Tu sais

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1: Et voilà, on est déjà au terme de notre série d'épisodes sur le Shabbat. J'espère que vous aurez appris plein de choses et que ça vous aura donné envie de creuser la parole de Dieu à ce sujet et de vivre ces choses en famille. Et aujourd'hui, on va continuer d'évoquer des idées d'activités, de choses à faire en famille le jour de Shabbat. Alors là encore, c'est vrai que c'est à vous de voir ce que vous souhaitez faire en famille pour la journée de Shabbat. C'est aussi en fonction des activités du week-end peut-être qui sont déjà prévues. Cependant, je vous invite à essayer de ne pas remplir votre calendrier de choses à faire et qui pourraient vous faire passer à côté du repos dont vous avez besoin. Prenez du temps pour dormir et pour vous reposer physiquement, c'est vraiment important. Mais aussi vous reposer psychologiquement. Et ne vous stressez pas en essayant d'organiser des choses alors que c'est déjà ce que vous faites tout au long de la semaine. Et ça serait vraiment contre-productif et contre l'esprit de Shabbat. Une des idées, ça peut être de profiter de la nature. Shabbat peut être l'occasion de profiter de tout ce que Dieu a créé, d'organiser une balade en famille, d'aller cueillir des fleurs ou des champignons selon les saisons, d'aller pique-niquer au bord d'un lac,

0: dans les richesses de cette fête et de sa signification pour vous aujourd'hui. J'espère enfin que cela vous aura donné envie de vivre à votre tour Shabbat en répondant à l'appel du Seigneur du Shabbat et en faisant de ce jour vos délices. Je n'ai plus qu'à vous laisser en vous souhaitant Shabbat Shalom, un bon Shabbat, un Shabbat rempli de paix.
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2: On retrouve Doris très vite pour un nouvel épisode de votre séquence « Et si la Bible était une fête ?». Je vous propose de passer le cap de 20h en très belle compagnie avec Megan Woods, rien de tel que « Heaven Down Here » pour passer ce cap. Belle soirée à toutes et à tous sur Phare FM. Pour celles et ceux qui ont déjà la chance de partir en vacances un peu avant les autres, profitez-en bien. Quoi qu'il en soit, passez une agréable semaine sur Phare FM, la radio autrement.

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1: Les fidèles ont été éprouvés par de sérieuses détresses, mais leur joie était si grande qu'ils se sont montrés extrêmement généreux, bien que très pauvres.
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0: Alors qu'Androclès s'est assoupi sur une falaise, des soldats romains le découvrent et hurlent « Un esclave en fuite !» Ils se jettent sur lui pour l'enchaîner à nouveau. Pris au dépourvu, Androclès regarde autour de lui, espérant l'intervention de son ami Lion. Mais il ne voit que le désert vide. Les Romains ne perdent pas de temps et ramènent Androclès à son maître qui, fou de rage, déclare
1: « Emmenez-le à Rome et jetez-le aux bêtes !»
2: Son histoire, Androclès la raconte à l'empereur devant tous les spectateurs du Circus Maximus, dont moi, Appion, émerveillé par cet énorme lion rempli de tendresse pour Androclès. Et aujourd'hui, je l'écris dans les pages de l'histoire.
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0: Eh bien, ce lion a épargné ta vie. Mais moi, j'ai le choix de vous faire mourir ou de vous rendre votre liberté. Je vais laisser le peuple décider de votre sort.
1: L'histoire d'Androclès est retransmise au public et l'engouement ne se fait pas attendre.
0: Le peuple a décidé. Laissez-les partir.
1: Quelle émotion. J'en suis encore tout retourné. Sachez que par la suite, on pouvait voir Androclès et son lion se balader dans les rues de Rome. Leur duo poussait l'admiration du peuple qui leur donnait de l'argent et recouvrait le lion de fleurs. Quel retournement de situation pour un esclave. En tant qu'écrivain, je suis fier de vous écrire ce récit. Mais laissez-moi vous en donner la conclusion. On raconte qu'Androclès ne s'est pas fié uniquement à sa sagesse et ses capacités. Il avait son dieu, bien plus grand que lui et à qui il parlait. Visiblement, les deux fois où il pensait être dévoré par le lion, dans la grotte et dans l'arène, il fit cette même prière.
2: Dieu, aie pitié de moi. Sauve mon âme de la mort.
1: Vous constaterez avec moi que Dieu l'a entendu. Que Dieu est donc à l'écoute de celui qui s'adresse à lui et peut répondre de toutes sortes de manières, parfois très inattendues, mais bien réelles. Toi qui m'écoutes, cherche de tout ton cœur à connaître ce Dieu puissant, bien plus fort que la mort, et le Dieu de la vie. C'est lui qui peut te protéger.

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1: Bonjour, mon ami. J'ai une dernière chose à te dire cette semaine. C'est peut-être la plus libératrice de toutes. Ce que mon père attend de toi est bien plus simple que ce que tu imagines. Tu cherches la direction parfaite. Lui te demande trois choses. Mon prophète Michée a posé la question que tout le monde se pose, et mon père a répondu « On t'a fait connaître, ô homme, ce qui est bien, et ce que l'Éternel demande de toi, c'est que tu pratiques la justice, que tu aimes la miséricorde, et que tu marches humblement avec ton Dieu. » Trois choses, mon ami. Pratique la justice, aime la miséricorde, marche humblement. C'est tout. Quand tu ne sais pas quoi faire, mon ami, reviens à ces trois repères. Est-ce juste? Est-ce miséricordieux? Est-ce humble? Si oui, avance avec confiance. Mon Père est avec toi et mon esprit en toi fera le reste. Tu n'as pas besoin de tout comprendre. Tu as besoin de ces trois piliers et de ma présence. Mon ami, tu as tout ce qu'il te faut pour discerner. Maintenant, vis-le, un pas à la fois, avec moi, ton ami.
2: Seigneur Jésus, merci de me rappeler que ce que tu demandes est simple. Aide-moi à revenir à l'essentiel, justice, miséricorde, humilité. Que ces trois piliers guident chacune de mes décisions. Je marche humblement avec toi, un pas à la fois, c'est assez. Amen.
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1: L'un des tout premiers récits sur la vie, la mort et la résurrection de Jésus de Nazareth a été rédigé par un homme appelé Luc.
2: Ce récit est plus connu sous l'appellation Évangile de Luc, mais Luc poursuit l'histoire dans un second volume intitulé
1: Le Livre des Actes, où il rapporte tous les actes que Jésus n'a eu de cesse de poser après sa résurrection.
2: Le Livre des Actes s'ouvre sur une scène montrant les disciples en compagnie de Jésus qui venait de ressusciter, ce qui devait être hallucinant à vivre.
1: Et pendant des semaines, le Jésus ressuscité a passé son temps à leur enseigner des principes de son royaume inversé et de la nouvelle création qu'il a initiée par sa mort et sa résurrection.
2: Ce qui est passionnant. Alors les disciples veulent s'empresser d'aller le raconter à tout le monde.
1: Mais Jésus leur demande de rester à Jérusalem et d'attendre de recevoir une nouvelle forme de puissance qui les habilitera à être des témoins fidèles de Jésus et de son royaume.
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1: « Supportez-vous les uns les autres et faites-vous grâce si quelqu'un a à se plaindre d'un autre. Comme le Seigneur vous a fait grâce, vous aussi, faites de même. »
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1: ACP France, comprendre action pour les chrétiens persécutés et les personnes dans la détresse, est une organisation d'aide internationale qui œuvre donc dans le monde entier pour les chrétiens persécutés et les personnes dans le besoin. À l'occasion de la venue en France de pasteur Clément, comme nous l'appellerons, lumière sur la situation des chrétiens au Burundi. Bienvenue sur Phare FM, pasteur Clément.
2: Merci beaucoup.
1: Situé en Afrique de l'Est, sans accès à la mer, bordé à l'ouest par le Congo, au nord par le Rwanda et à l'est et au sud par la Tanzanie, le Burundi est considéré comme l'un des pays les plus pauvres au monde. Vous qui pouvez comparer cette situation à d'autres pays, que pourriez-vous nous dire pour qu'on se rende bien compte de ce que cela signifie?
2: D'après les prévisions du Fonds monétaire international, l'économie burundaise devrait enregistrer une croissance de 3,8% malgré cette perspective encourageant. La Banque mondiale estime qu'environ 63% des Burundais vivent encore en dessous de la seuil international de la pauvreté. Si on regarde en général le Burundi, c'est la situation de la vie des gens, quand on regarde de la situation des infrastructures, c'est une situation déplorable. Après, on a un ajout des réfugiés qui sont venus de l'Est du Congo. Donc, il y a ajouté aussi un fardeau sur la communauté burundaise qui était pauvre. Donc, il y a une autre population qui s'est ajoutée sur le territoire des ressources qui n'étaient pas là.
1: Oui, parce qu'administré en tant que république, le Burundi connaît une forte inflation, une forte radicalisation de l'islam et donc aussi une forte immigration constituée de réfugiés chrétiens persécutés au Congo, pays voisin. Comment cela impacte-t-il le peuple burundais?
2: C'est pas facile parce que l'islam est en train d'agrandir au Burundi parce qu'on a des musulmans qui viennent et s'assurent sur la pauvreté que le Burundi a, pour donner des emplois, on a beaucoup de centaines par jour de jeunes Burundais qui quittent le Burundi pour aller dans les pays arabes, soi-disant aller chercher du travail. On a des bourses, des jeunes étudiants, des jeunes diplômés qui sont vidés. Et quand ils viennent pour diffuser l'islam, pour montrer que c'est les pays islamiques qui ont beaucoup de sous pour les aider. Et il y a aussi la construction des mosquées partout dans le pays, à l'aide des pays musulmans, l'offre d'emploi pour les jeunes, les femmes, afin qu'ils deviennent musulmans. C'est vraiment quelque chose d'alarmant.
1: Vous êtes pasteur et donc responsable du bureau local de l'ACP au Burundi. Et vous œuvrez aussi dans les camps de réfugiés chrétiens, tout sourire, car rempli d'espoir, vous ne cessez de croire et de dire que des vies sont transformées quand la Bible prend vie. Comment faites-vous pour tenir bon au quotidien?
2: Oui, ils ne peuvent pas donner de la nourriture, ils n'ont pas, ils ne peuvent pas donner de l'argent, mais ils ont quelque chose à donner, faire la coudre, les autres habits pour les réfugiés, être avec eux pour la prière. Le dimanche, on a 1200 réfugiés qui viennent pour la prière et tous les jours, les pasteurs sont là pour les accueillir, pour être avec eux. Et on commence à voir des esprits qui sont encouragés dans cette perspective.
1: Pour tout connaître des actions menées par ACP France, direction acp-fr.org, pasteur Clément, merci d'avoir accepté de partager un bout de votre réalité aux auditeurs de Phare FM.
2: Merci à vous.
1: Au revoir.
2: Au revoir.
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2: Je peux prier. Jésus nous enseigne à prier pour que la volonté de Dieu soit faite. Au ciel, Dieu est entouré d'anges qui font exactement ce que Dieu veut. Au ciel, tout est exactement comme Dieu le désire. Jésus nous apprend à prier pour qu'il en soit de même sur la terre. Que ta volonté soit faite sur la terre comme au ciel, Matthieu chapitre 6, verset 10, dans la Bible. Il ne faut pas oublier que prier n'est pas demander à Dieu de faire ce que nous pensons qu'il devrait faire. Lorsque nous prions pour que la volonté de Dieu soit faite, nous disons à Dieu que nous sommes d'accord qu'il fasse tout ce que lui veut faire. Et nous pouvons lui dire cela car nous savons que les projets de Dieu pour nous et pour le monde entier sont toujours les meilleurs. Je peux prier. Père, que ta volonté soit faite dans ma vie comme elle est faite dans le ciel.
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1: Salut, c'est Chris de Rennes Collective. Evergreen, que l'on pourrait traduire par persistance en français, est une chanson qui parle de ces moments dans la vie où on tourne en rond, où nous avons l'impression de perdre notre étoile polaire pendant une seconde. Et la raison pour laquelle je pense que c'est tout à fait normal, c'est parce que Dieu, en réalité, ne nous abandonne jamais. Ce n'est pas tant sur la fidélité que nous pouvons ressentir, mais à propos de la fidélité qu'il nous témoigne. Et c'est de ça dont parle cette chanson. C'est juste une célébration de combien Dieu est bon, quoi qu'il arrive.

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1: « Une personne raisonnable accepte les ordres, mais celle qui dit n'importe quoi va à sa perte. »
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1: Ce jour-là, il y a du remue-ménage chez Simon le tanneur. Il habite à Jaffa et sa maison est au bord de la mer Méditerranée. Depuis quelque temps, l'apôtre Pierre est son invité. Sans doute Pierre profite-t-il de ce pied-à-terre plutôt sympathique pour prêcher dans la région. Or voilà qu'arrivent de Césarée, ville où se concentre toute l'administration romaine, trois hommes envoyés par un centurion nommé Corneille. Corneille est romain, certes, mais il s'est converti au judaïsme. Dans sa quête spirituelle, il exerce la piété et la prière. Corneille a eu une vision. Un ange lui a conseillé de faire venir chez lui l'apôtre Pierre, car ce dernier va lui annoncer des paroles déterminantes pour son salut et celui de sa famille. Voilà pourquoi trois hommes frappent à la porte de Simon le tanneur. Pierre, de son côté, a tendance à rester très attaché à la loi qui a, jusqu'ici, formaté sa foi. Normalement, les juifs pieux ne fréquentent pas les non-juifs considérés non seulement comme des étrangers, mais surtout comme des gens impurs. Or, Dieu est venu titiller la théologie de Pierre en lui faisant comprendre qu'il devait sans doute changer son regard. Pierre écoute donc l'histoire de Corneille, sa vision et son appel, et l'apôtre décide de répondre à l'invitation, mais il se fait accompagner de six autres compagnons. Le lendemain, ils se mettent tous en route et le surlendemain, ils arrivent tous les dix chez Corneille. Ce dernier a prévenu sa famille et ses amis. Il a organisé une véritable réception. Lorsque Pierre arrive, il est sans doute encore un peu mal à l'aise. Il avoue d'emblée, vous savez que normalement un juif n'est pas autorisé par sa religion à fréquenter un étranger ou à entrer dans sa maison. Mais Dieu m'a montré que je ne devais considérer personne comme indigne d'être fréquenté. C'est vrai que Dieu lui a montré la chose à travers une vision, mais il est vrai aussi que Jésus avait déjà montré de diverses façons qu'il fallait changer d'attitude à l'égard des non-juifs. Et manifestement, Pierre a toujours eu un peu de mal à enregistrer les enseignements nouveaux. Pierre demande alors « Mais pourquoi m'as-tu fait venir ?» Corneille lui raconte l'ange et l'ordre reçu. « Nous sommes là, tous réunis maintenant et nous sommes tout ouïes. » Pierre est impressionné par le scénario que Dieu a mis en place pour l'obliger à se déplacer chez un Romain. Il reconnaît que, pour lui, c'est une révélation. Tout être humain qui reconnaît l'autorité du Dieu d'Israël mérite, a priori, d'entendre la bonne nouvelle. Pierre se met donc à raconter ce qu'il sait de Jésus, évoquant sa mort et sa résurrection. Et soudain, le Saint-Esprit se manifeste et touche tous les auditeurs. Pour Pierre, c'est une évidence, une découverte. Il est le témoin d'une deuxième Pentecôte. Et cette fois, ce sont des non-juifs qui en bénéficient. Le salut vient de s'ouvrir officiellement au monde entier.
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1: La Bible dit dans Psaume chapitre 119, verset 59, « Je réfléchis à ma voie ». Bonjour, abordons le chemin du service. Sur ce chemin, la présence de Dieu semble plus réelle quand on vient en aide aux autres. C'est adopter cette parole de Jésus. Dans la mesure où vous avez fait cela pour l'un de ses plus petits, l'un de mes frères, c'est à moi que vous l'avez fait. On peut se sentir à l'aise dans un environnement où on n'a pas de rôle à jouer, ni de service à rendre. Dorcas, dont la Bible dit qu'elle faisait beaucoup d'œuvres bonnes et d'actes de compassion, est l'exemple même du service. Mère Teresa, son équivalent moderne, disait que la principale raison pour laquelle elle s'impliquait autant dans le service n'était pas le sens du devoir, mais la joie que cela lui procurait. Elle ne se sentait pas à sa place quand elle était seule, mais en présence de ceux qu'elle servait, elle ressentait la présence de Jésus comme jamais. Jimmy Carter a davantage impressionné les gens après son mandat de président grâce à sa passion pour le service à travers de nombreuses organisations humanitaires. Ceux qui suivent cette voie se sentent éloignés de Dieu s'ils se contentent d'aller à l'église sans servir. Ils ont besoin d'être connectés. Toutefois, deux dangers peuvent guetter ceux qui suivent cette voie. Le premier, être tenté de juger ceux qui ne semblent pas servir autant que nous. Et le deuxième, se laisser absorber par son rôle de serviteur de Dieu et oublier qu'on est son enfant bien-aimé et racheté. Il faut donc apprendre à recevoir de l'amour autant qu'à en donner.
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1: Bonjour et bienvenue dans notre rendez-vous Focus Famille. Il suffit de passer près d'une école primaire pour se croire dans une convention pour randonneurs, des sacs à dos à perte de vue. C'est vrai, ils sont pratiques pour transporter livres et matériel scolaire, mais les parents devraient être conscients des dangers qu'ils présentent. Les pédiatres et les chiropracteurs sont formels, les sacs à dos trop chargés ou mal portés peuvent endommager le dos et la colonne vertébrale. De plus, on s'est aperçu que les enfants risquent davantage de trébucher sur leur sac ou d'être heurtés par les sacs d'autres élèves lorsqu'ils se croisent. Ils peuvent aussi se blesser en soulevant ou en retirant le sac. Doigts coincés, chevilles tordues, tension au niveau des épaules, voilà des plaintes que l'on entend fréquemment. Les enfants aiment beaucoup les sacs à dos. Soyez donc conscients des risques encourus, surtout par les plus jeunes. Vérifiez que les sacs soient bien ajustés à leur taille, qu'ils ne soient pas trop lourds et qu'ils soient maniables pour les petits.
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1: « Ne te vante pas de ce que sera demain, car tu ignores ce qui se produira aujourd'hui. »
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1: Ce que je vais vous raconter s'est passé à la fin de la guerre, en juillet 1944. Notre colonne est tombée sur une patrouille qui nous attendait et qui a ouvert le feu sur nous. À ce moment-là, chacun s'est égayé comme il a pu dans les bois et au bout de 3 jours, nous n'avions presque plus rien à manger. Et mon frère me dit « Robert, tu devrais nous lire quelque chose dans la Bible ». Le Seigneur m'a donné un passage où l'Éternel disait à Moïse, celui qui conduisait le peuple d'Israël, « Je serai pour vous une colonne de feu pour vous conduire de nuit et une colonne de nuée pour vous protéger le jour ». Et le samedi matin, nous sortons d'une forêt. Il n'y avait pas un arbre, pas un buisson, absolument rien. Et lorsque je suis arrivé sur ce plateau, j'ai été saisi d'une crainte. Et je me suis retourné parce que je savais que les ennemis qui étaient sur les sommets derrière nous, avec des longues vues, nous étions visibles à des kilomètres. Et j'attendais la rafale qui allait nous clouer au sol. Et en me détournant, qu'est-ce que j'ai vu? C'était 1h de l'après-midi, ces sommets étaient pris dans un brouillard intense. Et je suis parti, j'ai traversé tout ce plateau, je marchais en tête et 1 heure après, nous étions dans la vallée en bas. Et les premiers civils que nous avons trouvés m'ont dit « Mais mes pauvres petits, mais vous n'avez pas vu les Allemands ?» J'ai dit « Mais on n'a pas vu âme qui vive. » Mais ils me disent « C'est impossible. Ce matin, il est monté une colonne, ils étaient au moins 200 par le sentier où vous êtes descendus. » Voilà ce que Dieu peut faire dans son amour.
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2: Bonjour à tous, ravi de vous retrouver pour cette émission spéciale consacrée à l'humour. Alors, la première chose qu'on imagine quand on pense à de franches rigolades, ce n'est pas forcément Dieu ou la foi. Dans les évangiles, on voit Jésus qui est triste, en colère, il pleure, compatissant, plein d'amour, mais jamais on nous dit qu'il rigole. Alors, est-ce à dire que foi et humour ne font pas bon ménage? Pour commencer, nous avons rencontré Gilles Geyser, un pasteur qui s'apprête à monter sur scène pour faire rire son auditoire.
3: Bon, bah, on va aller voir cette salle, hein. Voir ce que ça donne.
4: Quelqu'un?
3: Personne. J'espère qu'il y aura plus de monde.
5: Cette fin d'après-midi à Cortaillot, nous retrouvons le stand-upper Gilles Geyser à la salle Cortagora, où il s'apprête à jouer son one-man show plutôt original. Il découvre la salle avec nous.
3: C'est toujours un défi, de toute façon. Franchement, puis c'est toujours du flip. Là, je commence à flipper. Là. Je me dis, OK, dans 2-3 heures, c'est parti. Donc voilà. Je sais pas pourquoi je fais ça. Je sais pas.
5: Si Gilles a le trac, c'est qu'il prend son nouveau job de stand-upper au sérieux. Lui qui est aussi pasteur d'une église à Aigle dans le canton de Vaud, n'a pas hésité à diminuer son temps de travail pour se lancer dans une carrière d'humoriste dont l'objectif est de nous faire rire. Mais pas seulement. Il désire aussi nous faire réfléchir sur le sens de la vie et même sur Dieu.
3: Salut Colette.
6: Salut.
5: C'est le moment que nous avons choisi pour nous poser une vieille question. Est-ce que Dieu et l'humour font bon ménage? À en croire certains exemples mythiques du cinéma, on pourrait facilement le croire, comme dans cet extrait inoubliable du Petit Baigneur.
7: Ah, mais j'ai fini, je reviendrai plus.
5: Ou dans les miracles improbables d'un Jim Carrey se prenant pour Dieu. Mais malgré tout, le doute demeure. Et on pencherait plutôt vers une autre option. Dieu serait-il en fait plus ennuyeux que drôle? C'est la question que nous avons posée à Pierre Buller, professeur retraité d'université et auteur d'une conférence sur ce thème.
8: On est tout près là de Guillaume Farrel. Je ne pense pas qu'il était très célèbre pour son sens de l'humour. Il y a une vieille opposition qui est entre le fait que d'un côté la foi est quelque chose de sérieux, et donc ça touche à des convictions fondamentales, ça touche à la vie et à la mort. Et en ce sens, la foi peut être considérée comme quelque chose qui est trop sérieux pour qu'on puisse en rire. Ce qui fait que de l'autre côté, le rire ou l'humour a été considéré comme quelque chose de dangereux qu'il faut contenir et qu'il faut peut-être même interdire. Et en ce sens-là, on ne dit jamais de Jésus qu'il a ri. Dans le Moyen-Âge, on considérait même ça comme une hérésie si quelqu'un disait que Jésus aurait pu rire. En même temps, quand on cherche de manière un peu plus subtile, on peut découvrir chez Jésus, dans sa manière de formuler les choses, dans ses paraboles, passablement d'ironie ou d'humour. Je pense par exemple quand il disait qu'un riche aura plus de peine à entrer dans le royaume des cieux qu'un chameau à passer par la porte de l'aiguille. Ça montre un côté d'ironie, de subtilité.
5: Ok, Jésus manie une certaine forme d'humour, mais qu'en est-il de Dieu?
8: C'est un Dieu qui surprend, un Dieu qui vient casser les schémas, nous faire penser autrement. Et ça, je crois que c'est une des fonctions de l'humour, c'est de nous aider à prendre distance et à apprendre à penser autrement, à changer nos perspectives, modifier notre regard sur les choses.
5: Retour à Cortaillot, où Gilles se met dans sa bulle pour répéter chaque étape de son spectacle.
3: À peu près une heure avant le spectacle, je reprends de A à Z, je reprends depuis le dernier sketch, en l'occurrence c'est une chanson, et puis je fais tout le script mais à l'envers, pour arriver jusqu'au tout début. Et puis je prie aussi souvent. Alors voilà. On y va. Je stresse tout bien. De toute façon, jusqu'au moment où il y a les premiers rires. C'est quand c'est écrit « ouverture facile », tu vois, hein, sur des paquets de saumon ou bien viande séchée. Moi, quand je vois écrit « ouverture facile », je me dis « oula, ça va pas être facile ». Avec la petite flèche ici, qui dit « c'est par là ». Ouais, c'est bien, t'es pas si con, hein, c'est ça, tac. C'est ici que c'est facile. Toi, t'es là. Au bout d'un moment, tu te dis « c'est... c'est pas possible que je sois autant en dessous de la moyenne générale, hein. »
5: Dès les premières minutes, les premiers rires se font entendre et pour Gilles, le trac laisse la place au spectacle. Mais dis-nous Gilles, comment t'es venue l'idée de monter sur scène?
3: Quand j'étais gosse, je pense que j'avais 7-8 ans, si on me demandait « tu veux faire quoi dans la vie ?», je disais « je vais faire soit clown, soit pasteur ». Comment ça se fait que tu penses à ces deux choses, quoi? Parce que normalement, c'est pas soit t'es clown, soit t'es pasteur. T'es pas... Ben, j'avais envie de faire soit clown, soit pasteur, puis
0: Ben, j'ai l'impression que là, je fais les deux. J'avais envie d'aller sur les scènes de théâtre ou dans les endroits de spectacle pour pouvoir dire aux personnes qui ne le savent pas combien Dieu les aime et combien il s'intéresse à leur vie, en fait.
4: La vie, c'est tout ce qu'on a pour rencontrer celui qui est plus grand que la vie. Celui dont l'amour est plus grand que la vie, qui s'intéresse à ta vie, qui t'aime personnellement, qui cherche une relation avec toi. Puis ça voudra dire peut-être qu'il va falloir que tu t'ouvres sur tes blessures, sur tes déchirures. Ben là, tout d'un coup, j'ai l'impression que le cœur, il fait comme ça, tu sais. C'est écrit « ouverture facile » sur le sachet, mais j'aime à penser que des fois, Dieu il se dit « oula ». C'est écrit « ouverture facile », mais c'est pas si simple.
5: Dans son spectacle, Gilles se met à nu. Il parle de sa vie et aborde aussi des sujets de tous les jours qui sont sa principale source d'inspiration.
0: La vie, les moments qui sont comiques, mais où tu sens que c'est du bon comique. On n'est pas en train de se moquer de quelqu'un juste pour le déprécier. Mais simplement, on rit de nous. Moi, je ris de moi. Je fais un sketch sur les hommes qui n'arrivent pas à trouver ce qui est juste devant leurs yeux. Mais il y a des moments quand je sens les rires, parce que voilà, les gens sont touchés, je ne peux pas m'empêcher de rire.
4: Pour comprendre un mec, il faut juste comprendre qu'un mec, c'est un gosse qui est resté bloqué à 3 ans.
0: Je pense qu'il y a un rythme de l'humour. Je vois qu'il y a certaines phrases, si elles sont dites comme ça ou un petit peu différemment, c'est plus drôle. Et puis ce rythme-là, il faut le trouver.
5: Un rythme propre au rire. C'est l'occasion pour nous d'ouvrir une parenthèse sur la mécanique du rire.
6: Il y a un traitement particulier pour avoir de l'humour. Il y a une rythmique particulière. C'est une précision suisse, le rire. Il y a vraiment une mécanique du rire très précise à avoir dans l'attitude, dans le phrasé, qui fait que je vais rire ou ne pas rire. Ça peut faire un flop.
5: Des succès, le comédien Gilles Galliano en a connu depuis plus de 30 ans avec la compagnie SketchUp. Ce professeur de théâtre nous en dit plus.
6: L'humour part toujours d'un drame. Moi, je suis un fan absolu de Louis de Funès. Les films qu'il a faits sont tous des drames au départ. La Grande Vadrouille. Dans l'écriture initiale, c'est un drame. Qu'est-ce qui fait qu'on en rit ? C'est une des plus grandes comédies du siècle. C'est que cette situation dramatique et la façon dont elle est amenée créent un déséquilibre, une fracture qui déclenche le rire et donc un soulagement et un bien-être.
5: Même s'il existe des méthodes pour faire rire, toucher les émotions des spectateurs demande un petit quelque chose de plus.
6: On dit souvent qu'au théâtre, l'âme appelle l'âme. L'âme du comédien, quand il donne du plus profond de lui-même, une émotion sincère, ça va toucher le spectateur. Cette vérité d'émotion et de jeu, c'est ça d'une manière mystérieuse qui passe avec le spectateur, qui fait que le spectateur va rire, que le spectateur va pleurer. Et il y a un lien qui va se créer au niveau des émotions, justement.
0: Quand tout d'un coup, il y a vraiment un rire, il y a de la joie, c'est un rire relationnel, là, tout d'un coup, tu dis, mais là, il se passe quelque chose. Et je suis étonné parce que dans ces moments-là, tout d'un coup, je sens une communion. Alors, ce qui me motive, c'est de voir que le rire se fait tomber des barrières. Tu peux te souvenir de quelqu'un que tu connais pas très bien, avec qui tu as eu un fou rire dans une soirée que tu n'as plus jamais revu, et tu t'en souviens toute ta vie. Il y a quelque chose qui se passe de rapprochement relationnel qui est unique dans le rire. En fait, on a rigolé ensemble. Comment tu vas ? Qu'est-ce qui se passe dans ta vie ?
5: Dans son spectacle, Gilles n'en reste pas au rire. Il touche aussi d'autres émotions, comme lorsqu'il parle de sa sœur handicapée mentale.

0: La vie ne doit rien au hasard.
1: Et donc là, tout d'un coup, le spectacle il tourne, au moment où je parle de Anne, ma petite sœur. Et là, donc, je parle aussi de ce qui se passe dans ma vie, ce que ça m'a appris sur la valeur de l'être humain. Donc là, tout d'un coup, je partage aussi de mon cœur. Et puis, tu te rends compte que les gens, ils se disent, OK, ben, il a partagé son cœur, je vais pouvoir... Je vais peut-être pouvoir lui partager le mien, en fait. Il y a vraiment un temps où tout d'un coup, tu dis, OK, ben, on a rigolé ensemble, on a pleuré ensemble. Ben, écoutons ce qu'il a à dire par rapport au sens de la vie.
2: L'humour est donc un bon moyen pour créer du lien, faire tomber des barrières et laisser place à d'autres émotions pour peut-être toucher au cœur. Mais s'il y a bien un aspect pour lequel l'humour semble un moyen efficace, c'est celui d'offrir une autre image de Dieu, parfois oubliée.
3: Je crois qu'il y a vraiment une fausse image de Dieu qui vient de 2000 ans d'histoire où les gens ont toujours voulu se mêler à Dieu en faisant de la religiosité, des trucs de « il faut faire ci, faire ça ». Alors, si, moi je dis, si tu reviens vraiment à la Bible, juste à la Bible, mais tu vas te rendre compte que ça n'a rien à voir, que Dieu est bienveillant, que Dieu est parfois drôle, il est comme un père qui aime ses enfants et puis qui passe du bon temps avec eux, tu vois.
2: Depuis plusieurs années, le dessinateur de bande dessinée et humoriste Alain Audercet varie les supports pour interpeller sur ces questions. Et aujourd'hui, dans son atelier de Saint-Imier, c'est sa cuisine qui est le décor de nouvelles vidéos humoristiques qui visent un public plus large.
4: J'ai une idée. Je te regarde. Bon. Je dis quoi ?
5: Après, tu dis, voilà, ouais, mais c'est pas la solution.
4: Je commence en te regardant.
3: Avec Gaël, on s'adresse vraiment à tout le monde, à monsieur tout le monde. Celui qui pense pas à ces questions et celui-là qui a sa vie, qui se demande de quoi sera fait demain et tout ça. Et en fait, on veut juste être là comme un pote qui lui dit, mais tu vois, tu peux t'intéresser à Dieu et puis tu seras pas un martien, tu vois. Tu peux rester toi-même. C'est Dieu qui a inventé le rire. La bonne humeur. J'espère que vraiment, ces vidéos, ben, ça va faire que des gens, ils cassent cette image de « Ouais, mais Dieu, c'est ce truc austère. » Mais parce que c'est pas que ça, Dieu. C'est plus que ça. C'est extraordinaire. Waouh, mais j'aurais jamais pensé, tu vois.
4: Aujourd'hui, j'ai un truc important à vous dire, un truc profond, et puis ça concerne...
6: Salut Alain !
4: Salut Gaël !
6: Hé, hey, baby foot !
4: C'est quoi ça?
6: Non, c'est rien, vas-y, continue.
4: Bah peut-être ta vie, elle est compliquée, et puis moi j'aimerais te dire qu'il y a une solution.
6: Ah, c'est le salut du bûcheron.
4: Mais Gaël, mais qu'est-ce que tu fous là? Je dis des trucs sérieux. Peut-être ta vie c'est dur en ce moment, tu la tiens à bout de bras. J'aimerais te dire qu'avec Jésus, eh ben, il peut tout changer, la situation,
6: oh,
4: comme ça.
6: Tiens, ça c'est le salut du laitier. Elle est bonne, hein?
4: Non mais ça va pas là, je dis des trucs sérieux là, t'arrêtes pas de faire tes gags, puis lui là, il fait quoi là? Et tiens!
6: Bah je me suis dit qu'il vienne, c'est pour souligner les gags, je me suis dit qu'avec lui, tu vois, et bah le message il passerait mieux.
4: Tu crois pas?
7: Voilà, ma foi, c'est comme ça, c'est terminé pour aujourd'hui, et n'oubliez pas, rire, c'est bon pour la santé.
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1: Redéfinir nos priorités, c'est notre thématique du jour.
2: Je vais vous donner un exemple d'une journée type et vous allez y réfléchir pendant que je la déploie et c'est un petit peu exagéré. Alors, la chose la plus importante, celle où on passe le plus de temps, c'est le travail. En général, au moins 8 heures par jour. On y passe beaucoup de temps. Des fois, même, on pense dans la voiture avant d'être au travail, on pense au travail, après aussi, etc. Puis après, bien, on a des amis, on a des collègues de bureau et on va parler, passer du temps avec eux, boire un café, etc. De quoi on va pouvoir parler ? Peut-être du travail aussi.
3: Éventuellement.
2: Et ça nous prend encore un bon bout de notre temps. Et puis, si vous avez une vie d'église, peut-être qu'il y a une réunion à l'église. Donc, vous allez aller directement peut-être du bureau à l'église et il y a une réunion. Vous voulez être là parce que vous aimez le Seigneur. Et puis, finalement, vous rentrez. Et si vous êtes marié, peut-être que vous avez des enfants. Et les enfants, ça mange. Il faut préparer le repas, il faut s'occuper d'eux, peut-être les laver s'ils sont petits. Ils ont des devoirs. En général, ils ont besoin de notre aide. Et puis, quand tout cela est terminé, que les enfants sont enfin au lit... Ah mais oui, mais on est mariés aussi. L'épouse, le mari, il faut encore s'en occuper. Peut-être qu'on a un sujet, il faudrait qu'on en parle depuis un bout de temps, mais il est déjà tard. Et on se dit, aïe, aïe, aïe, je suis fatigué, je vais peut-être pas avoir les meilleurs mots. Allez, on repousse la discussion à plus tard. Je sais bien qu'il faudrait qu'on en parle, mais on le repousse à plus tard. Et puis, ah bah oui, mais on est mariés, on devrait peut-être faire l'amour, quoi. Mais là, pour le coup, l'énergie physique, je suis vraiment raplapla, et ça va pas être le feu d'artifice, quoi. C'est pas ce que j'espérais, mais c'est tout ce qui me reste d'énergie. Et puis, je suis chrétien. Donc ce serait bien quand même que soit un peu avant de m'endormir, soit tôt le matin, je passe un petit peu de temps avec Dieu. Mais c'est comme si on laissait au Seigneur la portion congrue, ce qui nous reste d'énergie le matin avant d'aller au boulot ou le soir quand on en revient. Alors, je sais que j'ai exagéré.
3: On n'est pas loin de la vérité.
4: Oui, on n'est pas loin de la vérité, c'est sûr.
2: N'est-ce pas ? Qu'est-ce qui ne va pas avec ce que je viens de décrire ?
4: C'est que le Seigneur récupère les miettes de nos vies. Et puis même nos couples et nos enfants récupèrent aussi
3: Les priorités ne sont pas en ordre.
5: Ouais. Et voilà. Ouais. En fait, on vit notre vie en courant après un train qui va trop vite. Et on a inversé les priorités de Dieu. On a oublié dans quel ordre le Seigneur avait prévu qu'on puisse gérer notre temps, comme tu disais au début, Guillaume, et que ça fonctionne. Donc, ce qu'on veut, c'est pouvoir faire tout tenir et que ça fasse du sens, en fait. Je ne sais pas si, quand vous étiez jeune, au lycée, je crois, dans les sciences physiques, en tout cas dans mon lycée, on nous a fait faire une expérience sur les volumes en nous donnant une grande bassine et puis un bac de sable et des cailloux de tailles différentes. Et on nous a demandé de tout mettre dans la bassine. Vous avez fait ça ou pas ?
3: Oui, j'ai des souvenirs.
5: Eh bien, si on commence par le sable... on n'arrive pas à mettre tous les cailloux. L'astuce, c'était de commencer par le plus gros volume, ce qui était le plus important, puis les cailloux de taille moyenne. Et quand on avait placé les pierres selon leur taille, en fait, en allant de la plus grosse à la plus petite, il restait la place pour que le sable vienne se mettre au milieu. Et du coup, on arrivait à tout faire tenir. Donc, il y a un moyen, si on pousse la réflexion un petit peu, d'arriver à suivre l'ordre de Dieu, en fait.
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1: Lundi 29 juin, il est minuit, vous écoutez Phare FM et c'est la radio Autrement qui vous accompagne dans la nuit Autrement. On est ensemble, c'est jusqu'à 5h. Bienvenue.
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0: Marlon Roudette, New Age sur Phare FM, il est minuit 7. La radio autrement avec vous, la nuit autrement qui vous accompagne, c'est jusqu'à 5 heures qu'on est ensemble. Je vous souhaite une bonne nuit à l'écoute de Phare FM et surtout si vous travaillez, je vous souhaite bon courage aussi à celles et ceux qui ne dorment pas. Je vous accompagne avec de la musique et quelques rendez-vous à ne pas manquer. Tout de suite, on poursuit avec Adèle et Robin, courage et c'est ce que je vous souhaite. On entendra aussi Cine Rodriguez, Honey. Merci de rester avec Phare FM.
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1: Bienvenue dans notre émission « La vérité de l'Évangile ». Aujourd'hui, je poursuis mon enseignement intitulé « Jésus vous suffit-il ?». J'ai rédigé ce petit livret d'une trentaine de pages en un seul jour. Je l'ai un peu modifié depuis, mais je me suis assis et je l'ai écrit en une seule journée. J'ai basé cet enseignement sur la déclaration de Philippe que nous trouvons dans Jean chapitre 14. Au verset 7, nous lisons que Jésus a dit que celui qui m'a vu a vu le Père. Et Philippe a répondu, Seigneur, montre-nous le Père et cela nous suffit. Il était en train de dire, Jésus, tu ne me suffis pas, mais je serais satisfait si je voyais le Père. Si Jésus ne vous satisfait pas, le problème vient de vous, pas de Jésus. Jésus a poursuivi en disant, « Philippe, si tu m'as vu, tu as vu le Père. Comment peux-tu dire, montre-nous le Père ?» La plupart des gens pensent qu'il y a une différence entre Jésus et son Père. Jésus était dans un corps et j'ai passé un bon moment à en parler. Je suis conscient que tout le monde ne regarde pas ces émissions tous les jours, c'est pourquoi je vous encourage à visiter notre site internet et à vous procurer ces ressources afin de pouvoir remettre tout cet enseignement dans son contexte. Je n'ai pas le temps d'y revenir en détail, mais le corps de Jésus était comme un véhicule qu'il utilisait pour se déplacer. C'était un véhicule tout à fait ordinaire, ce n'était pas une Rolls-Royce. Il n'avait pas l'apparence de Dieu, il ressemblait à une personne naturelle, normale. Mais à l'intérieur, il était Dieu, manifesté dans la chair. Il était la gloire de Dieu. Et le problème ne résidait pas dans le fait qu'il n'était pas une représentation parfaite de Dieu, mais plutôt dans le fait que Philippe regardait au véhicule avec lequel il se déplaçait, au lieu du véritable Jésus. Qui vous êtes réellement, qui je suis réellement, ce n'est pas notre corps physique. C'est la personne qui est à l'intérieur. Dans 1 Samuel, chapitre 16, au verset 7, nous lisons que Samuel est venu oindre David pour qu'il soit roi. Et Samuel avait également oint Saül pour qu'il soit roi. Saül était l'homme le plus grand de toute la nation. C'était un individu imposant. Et Samuel a supposé que le prochain roi serait comme lui. Donc, en voyant Eliab, le fils aîné de Jesse, il s'est dit certainement, celui que l'Éternel désigne par onction est ici devant lui. Mais le Seigneur lui a parlé et lui a dit de ne pas prêter attention à son apparence extérieure. Puis dans 1 Samuel 16, 7, il est dit, « L'homme regarde à ce qui frappe les yeux, mais l'Éternel regarde au cœur. » Dieu ne regarde pas au véhicule avec lequel vous vous déplacez. C'est vous qu'il regarde. Dieu ne traite pas avec vous en fonction de votre chair physique. Il entre en relation avec vous en fonction de qui vous êtes dans l'esprit. Et c'est ainsi que nous devrions nous considérer les uns les autres. La raison pour laquelle je dis ces choses, c'est pour montrer que Philippe est passé à côté de la véritable identité de Jésus, parce qu'il ne considérait que son véhicule. Il ne regardait que l'extérieur. Il n'a pas vu qui il était véritablement à l'intérieur. Il y a 8 occasions différentes mentionnées dans les Écritures où Jésus est apparu à ses disciples après sa résurrection. Et dans chacune d'entre elles, ils ont eu du mal à le reconnaître. Dans certains cas, c'est assez subtil, j'ai utilisé Jean chapitre 21, j'ai cité Matthieu chapitre 28, et en particulier Matthieu chapitre 28, versets 16 et 17. Il est écrit que lorsqu'ils l'ont vu, quelques-uns ont douté. On parle ici de ses 11 disciples, ceux qui avaient vécu 3 ans et demi avec lui, jour et nuit. Et certains d'entre eux ont douté que c'était vraiment lui, même lorsqu'ils se sont trouvés face à face avec lui. Jésus a même dit dans Jean chapitre 20, verset 27, « Avance ton doigt ici et regarde mes mains, avance aussi ta main et mets-la dans mon côté. » Jésus avait un corps physique et pourtant ils ont eu du mal à le reconnaître. L'exemple que j'ai utilisé vers la fin de la dernière émission était celui des 2 disciples qui marchaient sur le chemin d'Emmaüs. Ils parlaient de la résurrection. Ils avaient entendu le rapport selon lequel Jésus était ressuscité d'entre les morts et pourtant ils avaient du mal à y croire. Ils discutaient entre eux et il est écrit que leurs yeux étaient empêchés de le reconnaître. Je n'ai pas vraiment les mots adéquats pour développer ce sujet rapidement, pour en faire une synthèse. J'ai une série entière dans laquelle j'enseigne à ce sujet. Lorsque vous fonctionnez et raisonnez qu'avec votre intelligence humaine et que vous ne permettez pas à votre esprit de vous inspirer, il est très, très difficile de s'identifier et d'entrer en relation avec Dieu, parce que Dieu est esprit. Jean 4, 24, Dieu est esprit. Et il faut que ceux qui l'adorent, et je crois que l'on pourrait également dire ceux qui sont réellement connectés à lui, doivent l'adorer en esprit et en vérité. Votre cerveau peut être un obstacle qui vous empêche d'avoir une relation avec Dieu. Vous essayez de tout comprendre et de tout décortiquer. C'est exactement ce que faisaient ses disciples. Ils avaient entendu la nouvelle comme quoi Jésus était ressuscité d'entre les morts, mais comment cela se pouvait-il? Ils avaient vu bien des gens mourir, ils n'avaient jamais vu personne revenir d'entre les morts. Comment était-ce possible? Et on voit par la suite que Jésus faisait route avec eux. Il leur a demandé pourquoi ils étaient tristes et lui ont répondu « Es-tu le seul en séjour à Jérusalem qui ne sache pas ce qui est arrivé ces jours-ci ?» Il leur a demandé ce qui était arrivé. Ils ont commencé à lui raconter la mort et la crucifixion de Jésus et lui ont dit que quelques-uns des leurs étaient venus et leur avaient dit qu'il était vivant. Et Jésus les a réprimandés en quelque sorte en leur disant « Homme dont le cœur est lent à croire, tout ce qu'ont dit les prophètes. » Et en commençant par Moïse et en parcourant tout l'Ancien Testament, il leur a montré verset après verset après verset qui expliquait et qui annonçait sa crucifixion et sa résurrection d'entre les morts. Puis ils ont insisté pour qu'il entre et mange avec eux. Ils ne savaient toujours pas qui il était. Et étant assis pendant le repas, ils étaient en train de manger. Et au verset 30, il est écrit « Pendant qu'il était à table avec eux, il prit le pain, et après avoir prononcé la prière de bénédiction, il le rompit et le leur donna. Alors leurs yeux s'ouvrirent, et ils le reconnurent, mais il disparut de devant eux. » Leurs yeux s'ouvrirent ne signifie pas que leurs yeux physiques étaient fermés. Cela fait référence à leurs yeux spirituels. Ils ont reconnu Jésus, non par la vue, non par ce qui constituait ses traits physiques. Je crois qu'ils l'ont reconnu parce que 3 jours auparavant, il avait pris le pain et le vin et qu'il l'avait béni et partager son dernier repas avec eux. Et ils se sont rappelés qu'il avait prononcé exactement les mêmes paroles. Ils l'ont reconnu par ce qu'il a fait, et non par la vue physique. Ils ont dû le reconnaître avec leur cœur. C'est ici que nous découvrons la clé qui nous permet de comprendre la raison pour laquelle tous ces disciples ont eu du mal à reconnaître Jésus sous sa forme ressuscitée. Parce que cette histoire qui est rapportée en détail dans Luc chapitre 24 est résumée en un seul verset dans Marc chapitre 16 au verset 12, où il est écrit « Après cela, il apparut sous une autre forme à deux d'entre eux qui se rendaient à la campagne. » Lorsqu'il est dit qu'il apparut sous une autre forme, cela ne voulait pas dire qu'il ressemblait à quelqu'un d'autre. Son corps était le même. Parce que nous lisons dans Luc chapitre 24 qu'après être apparu à ses deux disciples sur le chemin d'Emmaüs, ils sont retournés à Jérusalem en courant, et alors qu'ils étaient en train de raconter aux autres disciples qu'ils avaient vu Jésus et qu'il était vivant, tout à coup, Jésus est apparu au milieu d'eux. Et ils ont douté. C'était bel et bien Jésus. Ils ont pensé qu'ils voyaient un esprit, et il leur a dit « Touchez-moi, et regardez, un esprit n'a ni chair ni os, comme vous le voyez bien, j'en ai. » Puis il a dit à Thomas « Mets ton doigt dans l'empreinte des clous et mets ta main dans mon côté. » Son corps était le même. Il portait encore les cicatrices. Je vais faire un peu une digression. Alors n'oubliez pas la trame principale de cet enseignement, car je vais y revenir. Je trouve très significatif le fait que le corps ressuscité de Jésus portait encore les empreintes des clous et les cicatrices de la crucifixion. Lorsque nous recevrons un corps ressuscité, les choses anciennes seront passées, toutes choses seront devenues nouvelles. Nous n'aurons plus de malformations, nous n'aurons plus de défauts de naissance, nous n'aurons plus les cicatrices de cette vie. Nous aurons un corps glorifié qui sera immaculé. Parfait. Au ciel, la seule personne qui aura des cicatrices, ce sera Jésus. Je trouve cela vraiment étonnant. C'est déjà extraordinaire que le Dieu Tout-Puissant puisse devenir un homme, mais de penser qu'il accepte de vivre pour toujours dans un corps qui porte des cicatrices, il a accepté tout cela à cause de son amour infini pour chacun de nous. Pour cette raison-là, il s'identifiera à nous pour toujours, pour l'éternité. Quoi qu'il en soit, il est apparu sous un aspect humain, c'était toujours le corps d'un être humain. Il n'est pas apparu comme un animal ou un objet. Il était une personne, il était reconnaissable, et pourtant, ils ne l'ont pas reconnu. Pourquoi? Il est écrit qu'il est apparu sous une autre forme. Savez-vous de quelle forme il est question? C'était sous la forme d'un corps spirituel. Dans 1 Corinthiens, chapitre 2, verset 14, il est écrit « Mais l'homme naturel n'accepte pas ce qui vient de l'Esprit de Dieu, car c'est une folie pour lui. Il est même incapable de le comprendre, parce que c'est spirituellement qu'on en juge. Vous devez discerner les choses spirituelles par l'esprit. Vous ne pouvez pas les comprendre par le raisonnement humain. Vous ne pouvez pas attendre qu'elles deviennent visibles dans le monde physique ou qu'une formule mathématique vous permette de l'expliquer. Je ne suis pas en train de dire que les chrétiens ne devraient pas utiliser leur intelligence ou que d'une manière ou d'une autre, ils devraient uniquement fonctionner par inspiration ou intuition. Non, par contre, ce que je dis, c'est que nous ne sommes pas uniquement limités aux choses naturelles. Pour ceux qui ne fonctionnent qu'à partir de leur propre intellect, cela devient une barrière, un obstacle qui les empêche de percevoir et de reconnaître le Seigneur, tout comme cela a été le cas pour Philippe. Retournons au verset que j'ai utilisé au tout début de cet enseignement dans Jean chapitre 14. On découvre qu'il a eu du mal à voir que Jésus était suffisant, que Jésus avait pourvu à tout, parce qu'il ne le connaissait que dans le domaine physique. Il ne savait pas qui était dans ce corps. Il ne connaissait pas le véritable Jésus. Il était aveuglé à cause de ses pensées uniquement charnelles et naturelles. Il est écrit dans Romains chapitre 8 que la pensée de la chair est inimitié contre Dieu, car elle ne se soumet pas à la loi de Dieu, car aussi elle ne le peut pas. Et ceux qui sont dans la chair ne peuvent plaire à Dieu. Vous ne pouvez pas réellement plaire à Dieu ni le connaître en essayant de tout comprendre et de tout analyser par vous-même. Vous serez limité si vous attendez de le voir ou de voir une manifestation physique et tangible, quelque chose de palpable avant de le croire. Il vous faut connaître Dieu par l'Esprit. Et c'est là que Philippe est passé à côté, qu'il a loupé le coche. Il ne connaissait Jésus que selon la chair, il ne le connaissait pas selon l'Esprit. Mais maintenant, nous pouvons le connaître par l'Esprit et nous pouvons entrer en relation avec Dieu et avoir une communion avec lui qui est supérieure à la relation que les disciples ont pu connaître et décrire dans les évangiles. C'est parce que leur expérience personnelle et leur relation avec lui était une expérience uniquement naturelle. À 14 reprises, à 14 occasions différentes dans les évangiles, Jésus a prophétisé qu'il allait mourir et qu'il serait crucifié. À 7 reprises, il a prophétisé qu'il ressusciterait d'entre les morts. Il leur a dit cela clairement et sans ambiguïté. Même les pharisiens s'en souvenaient. Et c'est la raison pour laquelle ils sont allés trouver Hérode et lui ont dit qu'ils voulaient qu'un groupe de soldats garde le tombeau de peur que les disciples ne viennent voler son corps et prétendent ensuite qu'il était ressuscité. Ceux qui ne connaissaient même pas Dieu se sont souvenus de ses paroles, mais ceux qui étaient proches de lui, ses propres disciples, ne l'ont pas compris. Dans leur être naturel et avec leur intelligence et leur sagesse propre, les disciples étaient ni intelligents ni sensibles aux choses spirituelles. Ils ne s'en souvenaient même pas. Mais lorsqu'ils sont nés de nouveau, la Bible nous révèle dans Jean 14, 26 que Jésus leur a dit que le Défenseur, l'Esprit Saint, que le Père enverrait en son nom, leur enseignerait toutes choses et les conduirait dans toute la vérité, qu'il leur rappellerait tout ce qu'il leur avait dit. C'est Jésus qui leur a dit cela. L'un des rôles du Saint-Esprit, c'est de ramener les choses à notre mémoire. Le Saint-Esprit vivifiera nos cœurs et pas uniquement notre intelligence. Mais il fera remonter des choses qui résident dans notre esprit. Nous pouvons connaître des choses par l'Esprit de Dieu que nous ne pouvons tout simplement pas comprendre ou connaître avec notre entendement ou notre intelligence. Je pourrais vous donner un très grand nombre, certainement plusieurs milliers d'exemples de la manière dont Dieu m'a conduit par l'Esprit à faire des choses qui, dans le naturel, ne sont ni logiques ni raisonnable. Et pourtant, cela a fonctionné. Par exemple, comme le fait de donner mes ressources gratuitement. Je ne sais pas si vous réalisez qu'il faut de l'argent pour produire ces ressources. Je dois embaucher des employés, nous avons une machine et nous imprimons nous-mêmes les livres. Et puis, il y a l'affranchissement, nous avons besoin de personnes pour répondre au téléphone et prendre les commandes. Lorsque vous allez sur notre site Internet pour commander des ressources, est-ce que vous réalisez qu'il a fallu que quelqu'un crée ce site Internet et en assure ensuite le bon état de fonctionnement? Je dépense beaucoup d'argent pour toutes ces ressources. J'ai besoin de 5 millions de dollars par mois simplement pour payer mes factures. Et malgré cela, je donne toujours de nombreuses ressources gratuitement. Pour la pensée naturelle, c'est une folie. La raison pour laquelle j'ai commencé à donner ces choses gratuitement, c'est que lorsque Jamie et moi avons débuté dans le ministère, nous étions très pauvres. Et c'était entièrement ma faute. Dieu n'était pas responsable. Je pensais que si une personne était appelée au ministère, elle devait dépendre uniquement de Dieu, qu'il ne fallait pas avoir un travail séculier. Mes raisonnements étaient faux. Et d'ailleurs, nous lisons dans la Bible que si quelqu'un ne veut pas travailler, qu'il ne mange pas non plus. À l'époque, j'exerçais mon ministère auprès de 2 ou 3 personnes et je dirigeais une étude biblique une fois par semaine. Ce n'était pas suffisant pour vivre de l'Évangile à plein temps. J'aurais dû avoir un emploi et travailler, mais je pensais qu'il fallait que je sois dédié à plein temps à l'étude de la parole, à la prière et à l'enseignement. Pour cette raison-là, Jamie et moi étions pauvres. Un jour, nous sommes allés à une réunion de Christ pour les nations et un homme était en train d'enseigner sur le sujet de la prospérité. Et il parlait de la manière dont Dieu voulait nous bénir et je peux vous garantir que j'en avais besoin. Nous en avions tous les deux besoin. Jamie était enceinte de 8 mois, elle attendait notre premier enfant et cela faisait 2 semaines que nous n'avions rien mangé. Lorsque je parle de pauvreté, pour certains d'entre vous, cela signifie simplement que vous devez aller manger au McDonald's ou que vous devez manger vos réserves de produits congelés ou vos conserves, que vous n'avez pas tout ce que vous voulez. Mais lorsque je dis que nous étions pauvres, je veux dire que nous n'avions rien du tout. Lorsque nous vivions au Texas à cause de l'humidité là-bas, nous gardions toujours un peu de sel dans le réfrigérateur pour absorber toute l'humidité. C'était la seule chose qui nous restait dans le réfrigérateur. Peut-être que nous avions encore quelques glaçons, mais c'était tout. Cela faisait 2 semaines que nous n'avions rien mangé et nous avons écouté l'enseignement de cet homme. Je peux vous dire que cela nous a changé. Je savais que c'était précisément ce que j'avais besoin d'entendre. Nous sommes ensuite allés vers le stand où il avait toutes ses cassettes et où il avait toutes les ressources relatives à ce sujet. Cela aurait pu vraiment transformer ma vie et je me souviens avoir regardé tout ce qui était exposé sur ce stand et je ne pouvais pas me le procurer parce que je n'avais même pas 1 centime. Nous n'avions absolument rien. Nous sommes d'ailleurs tombés en panne d'essence en nous rendant à cette réunion. Et je me suis mis sur le bord de la route et j'ai imposé les mains à mon véhicule. J'ai prié. Et il a redémarré. Nous avons conduit cette voiture pendant 1 semaine alors qu'elle était en panne d'essence. J'avais plus de foi que je n'avais d'argent. Et c'était vraiment difficile. Je me souviens que je regardais toutes les ressources exposées sur ce stand en me disant que ces ressources avaient le potentiel de changer ma vie, notre vie. Puis j'ai regardé Jamie et elle avait les larmes aux yeux. Elle avait passé 2 semaines sans manger alors qu'elle était enceinte de 8 mois. Je l'ai regardée et à ce moment-là, j'ai pris une décision. J'ai dit, Père, si jamais tu me révèles quoi que ce soit qui pourrait changer la vie d'une autre personne, jamais je ne leur empêcherait d'y avoir accès pour des raisons financières. À l'époque, je n'avais aucune idée que j'allais apporter ou enseigner quoi que ce soit qui allait aider les autres. Je ne savais pas que j'allais avoir un ministère et faire tout ce que je fais aujourd'hui, mais j'ai simplement pris cet engagement. Je sais que c'est sorti de mon esprit, ce n'est pas passé par ma tête et mon intelligence. Ce n'était pas logique. Comment construit-on un ministère qui a besoin de plus de 5 millions de dollars par mois pour fonctionner? Et ce montant concerne uniquement mon ministère aux USA. Nous avons 16 bureaux à l'étranger. J'ai probablement besoin de 7 ou 8 millions de dollars par mois pour faire face à mes engagements dans le monde entier. Comment peut-on faire cela tout en donnant autant de ressources gratuitement? Si vous allez visiter notre site internet, vous constaterez que nous y proposons plus de 200 000 heures de ressources gratuitement. Quasiment tout ce qui s'y trouve est absolument gratuit. Comment est-ce possible de faire cela lorsqu'on a un ministère de plusieurs millions de dollars? Ce n'est pas quelque chose que l'on peut comprendre avec notre cerveau ou notre intelligence humaine. Des personnes ont même prophétisé sur moi et m'ont dit que je suis du diable parce que je donne mes ressources gratuitement et que je devrais les vendre. Mais je sais que cet engagement a jailli de mon cœur. C'est le désir que j'ai au fond de mon cœur. Regardez où nous en sommes aujourd'hui. Il s'est maintenant probablement écoulé 45 ou peut-être 48 ans depuis ce jour. J'ai distribué des centaines de millions de livres, de CD, de livrets et de DVD. Nous avons plus d'un million de téléchargements gratuits par mois sur notre site Internet. Et pourtant, nous prospérons. Pendant cette pandémie, nous n'avons pas eu à licencier un seul employé. Nous n'avons reçu aucune aide du gouvernement. Cela fonctionne. La raison pour laquelle je dis tout cela, c'est pour vous montrer que c'est venu de mon esprit. Ce n'est pas une pensée ou une idée qui est venue dans ma tête ou dans mon cerveau. Et pourtant, je pourrais vous citer des noms, je ne le ferai pas. Mais il y a d'autres enseignants très connus qui ont construit tout leur ministère sur la vente de leurs produits. Et ce n'est pas un problème. Ils peuvent faire ce que Dieu leur dit de faire. Mais ils m'ont vu distribuer des choses gratuitement et ils voient que nous prospérons. Il y a maintenant d'autres ministères très connus et je suis certain que si je les nommais, vous sauriez certainement de qui je parle. Et aujourd'hui, ils distribuent leurs ressources parce qu'ils voient que cela fonctionne. Je n'ai pas appris ce principe auprès de qui que ce soit. C'est simplement sorti de mon esprit et c'est de cette manière-là que vous devez être en relation avec Dieu. Et maintenant que je l'ai fait, cela me semble parfaitement logique. La Bible dit « Donnez et on vous donnera. On versera dans le pan de votre vêtement une bonne mesure, tassée, secouée, et qui déborde, car on utilisera pour vous la même mesure que celle dont vous vous serez servi. » Je le comprends, et maintenant cela fait partie intégrante de la façon dont je fais les choses. Mais cela n'est pas sorti de mon intelligence. Tout un tas de gens m'ont dit que je me trompais et que je passais à côté de la volonté de Dieu en distribuant autant de ressources. J'ai même eu certaines personnes qui ont géré mon ministère, qui faisaient partie de la direction, et cela a été un sujet de discorde, et ils m'ont dit que je devais commencer à vendre ces enseignements. Et j'ai dû me séparer d'eux parce que ce n'était pas ce que j'avais dans mon cœur. Cela n'a pas de sens pour l'homme naturel, mais je vous garantis que cela fonctionne. Ça marche. Je ne dis pas ces choses pour me congratuler. Je le dis parce que c'est cela, connaître Dieu par l'Esprit. C'est fonctionner par l'Esprit plutôt qu'avec votre tête. C'est la raison principale pour laquelle Jésus ne suffit pas à la plupart des gens. Non parce que Jésus est insuffisant ou parce qu'il a échoué d'une manière ou d'une autre, mais parce que nous essayons de le ressentir avec nos sens physiques. Nous cherchons à le ressentir avec nos émotions physiques. Nous essayons de le comprendre. Nous essayons de voir avec nos yeux physiques. Nous voulons une manifestation tangible physique alors que Dieu est un esprit. Et si vous voulez réellement vous connecter à Dieu, vous devez le faire par l'esprit. C'est la raison pour laquelle il est si important de prier en langue. Je pourrais quitter le sujet de cet enseignement et passer une semaine ou deux à parler uniquement du baptême du Saint-Esprit et du parler en langue. 1 Corinthiens chapitre 14, verset 14 dit « Si je prie en langue, mon esprit est en prière. » Lorsque nous prions en langue, cela vient de notre esprit né de nouveau, la partie de nous qui a la sagesse de Dieu. Il est écrit que nous avons la pensée de Christ, 1 Corinthiens 2, 16. Vous avez l'onction donnée par celui qui est saint, et vous avez toute connaissance, 1 Jean chapitre 2, verset 20. Et Colossiens 3, 10 dit que vous avez revêtu l'homme nouveau qui se renouvelle pour parvenir à la vraie connaissance. Cela n'est pas vrai là-haut dans votre petit cerveau étriqué, mais dans votre esprit, vous avez la pensée de Christ, et lorsque vous priez en langue, vous priez la pensée de Christ. Vous êtes en train de libérer la sagesse surnaturelle de Dieu. Il vous suffit de dire « Mon Dieu, qu'est-ce que je suis en train de dire ?» Nous lisons que lorsque vous priez en langue, priez aussi afin de pouvoir interpréter, et Dieu vous révélera sa sagesse. C'est tellement important. Vous ne pouvez pas réellement fonctionner dans le domaine spirituel comme Dieu le voudrait sans le baptême du Saint-Esprit et le parler en langue. Prier en langue, c'est comme allumer un interrupteur et mettre en marche une dynamo à l'intérieur de vous. Il est écrit dans Jude, chapitre 1, verset 20, « Quant à vous, bien-aimés, édifiez-vous vous-même sur votre très sainte foi et priez par le Saint-Esprit. » Cela fait référence à la prière en langue. Et lorsque vous priez en langue, vous priez sur votre très sainte foi. Et le verset suivant dit « Maintenez-vous dans l'amour de Dieu. » Lorsque vous priez en langue, vous vous maintenez dans l'amour de Dieu. Vous libérez l'amour de Dieu. Pas un sentiment physique et émotionnel de l'amour, comme vous pouvez le ressentir vis-à-vis de votre conjoint lorsque vous ressentez des frissons dans votre corps. Mais c'est une émotion spirituelle. Je ne sais même pas si j'arrive bien à l'exprimer avec mes mots, car ce n'est pas quelque chose de palpable et de tangible. En fait, c'est plus réel que cela. Le monde de l'esprit est plus réel que le monde physique. Et vous pouvez parvenir à libérer la puissance surnaturelle de Dieu et fonctionner selon une sagesse qui dépasse le raisonnement charnel et humain. La raison pour laquelle il y en a parmi vous pour qui Jésus n'est pas suffisant, c'est parce que vous ne vivez pas selon ces réalités spirituelles. Vous n'auriez sans doute pas formulé les choses de cette manière-là. Pourtant, c'est la vérité. Vous êtes né de nouveau, vous savez que vous allez au ciel, mais en réalité, vous êtes déprimé, vous êtes découragé, vous souffrez de solitude et vous avez peur. Vous en êtes là parce que vous ne considérez que le domaine physique. Vous ne considérez pas la parole, vous ne fonctionnez pas par l'esprit. Vous vivez uniquement dans le domaine charnel et physique. Et c'est un obstacle dans votre vie. Vous êtes comme Philippe qui n'était pas satisfait de Jésus parce qu'il ne connaissait que le véhicule dans lequel il se déplaçait. Il ne regardait qu'au corps physique de Jésus, il ne voyait pas qui il était vraiment. Vous devez aller au-delà du domaine physique et vous devez puiser dans votre esprit, car c'est qui vous êtes réellement. Merci d'avoir suivi cet épisode de La Vérité de l'Évangile du ministère d'Andrew Womack, réalisé en collaboration avec Phare FM. 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
2: Vous allez retrouver Andrew Womack à 3h15 sur Phare FM et c'est la nuit autrement qui vous accompagne. On est ensemble jusqu'à 5h ce lundi 29 juin. On poursuit avec Lonerdir et la chanson Regarde, suivi de Présentiel, un moment avec Jésus. Il paraît.

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1: Bonjour, mon ami. Tu as des cicatrices, mon ami. Pas forcément sur ta peau, mais sur ton cœur. Des marques laissées par des saisons difficiles, des traces de batailles que tu as traversées, et peut-être que tu les caches, peut-être que tu en as honte. Peut-être que tu voudrais les effacer et faire comme si elles n'avaient jamais existé. Après ma résurrection, j'ai choisi de garder mes cicatrices et de les montrer à Thomas parce qu'elles racontent l'histoire de mon amour pour toi. Mon ami, tes cicatrices aussi racontent une histoire, pas celle de ta défaite, celle de ma délivrance. Chaque marque sur ton cœur murmure « J'ai traversé et je suis encore là. » Souviens-toi des paroles du psalmiste. Il m'a fait remonter du gouffre de la destruction, de la boue des marécages. Il a dressé mes pieds sur un rocher. Il a affermi mes pas. Alors aujourd'hui, regarde tes cicatrices différemment. Ce ne sont pas des hontes à cacher. Ce sont des mémoriaux de ma fidélité. Des preuves vivantes que je t'ai tirées de là où tu étais, ton ami.
2: Seigneur Jésus, merci pour chaque cicatrice qui raconte ton histoire dans ma vie. Change mon regard sur ce que j'ai traversé. Transforme ma honte en témoignage. Que mes marques deviennent des mémoriaux de ta fidélité. Amen.
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Sébastien Korn et Dunia Niki, capturés sur Phare FM. Il est 1h10, c'est toujours la radio Autrement. Je vous accompagne dans la nuit Autrement jusqu'à 5h. Bienvenue si vous venez de me rejoindre. De la musique pour poursuivre, on va écouter Dan Black et Louane et la chanson Orchestra Prize Worth Fighting For de Jamie Kimmett. Et tout de suite, c'est Mr. Know It All avec Teddy Swims. À tout à l'heure.

0: Il est 1h et c'est Phare FM qui vous accompagne. On est lundi, on est le 29 juin. C'est la radio Autrement avec vous dans la nuit Autrement. On est ensemble, c'est jusqu'à 5h. Bienvenue.
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0: This changing, c'était Kin sur Phare FM, il est 1h08, vous écoutez la radio autrement et c'est la nuit autrement qui vous accompagne. Je suis avec vous jusqu'à 5h, bienvenue si vous venez de rejoindre Phare FM. Pain de vie avec Claude Ruffo, ce sera dans 7 minutes. Joyce Meyer, une nouvelle méditation un peu plus tard et de la musique. Mountains in the Sea, la chanson Breakthrough, on l'écoute tout à l'heure. Et tout de suite, c'est Konosco et Dan Luten, plus près de ton cœur. Merci de rester avec la radio autrement. Bonne nuit avec Phare FM si vous travaillez, bon courage.
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3: Et je vous invite à ouvrir la parole de Dieu, si vous avez votre Bible, dans le dernier livre de la Bible, l'Apocalypse, qui nous parle de nouveaux cieux et une nouvelle terre. Chapitre 21. Puis je vis un nouveau ciel et une nouvelle terre, car le premier ciel et la première terre avaient disparu, et la mer n'était plus. Et je vis descendre du ciel d'auprès de Dieu la ville sainte, la nouvelle Jérusalem, préparée comme une épouse qui s'est parée pour son époux. J'entendis du trône une forte voix qui disait « Voici le tabernacle de Dieu avec les hommes. Il habitera avec eux, ils seront son peuple, et Dieu lui-même sera avec eux. Il essuiera toute larme de leurs yeux, et la mort ne sera plus. Il n'y aura plus ni deuil, ni cri, ni douleur, car les premières choses ont disparu. Et celui qui était assis sur le trône dit, « Voici, je fais toutes choses nouvelles. » Et il dit, « Écris, car ces paroles sont certaines et véritables. » Et il me dit, « C'est fait. Je suis l'alpha et l'oméga, le commencement et la fin. À celui qui a soif, je donnerai de la source de l'eau de la vie gratuitement. Celui qui vaincra héritera ces choses, je serai son Dieu et il sera mon fils. Mais pour les lâches, les incrédules, les abominables, les meurtriers, les débauchés, les magiciens, les idolâtres et tous les menteurs, leur part sera dans l'étang ardent de feu et de soufre, ce qui est la seconde mort. Et puis, le dernier chapitre, 22, toujours dans le livre de l'Apocalypse. « Et il me montra un fleuve d'eau de la vie, limpide comme du cristal, qui sortait du trône de Dieu et de l'agneau, au milieu de la place de la ville et sur les deux bords du fleuve. Il y avait un arbre de vie produisant 12 fois des fruits, rendant son fruit chaque mois, et dont les feuilles servaient à la guérison des nations. Il n'y aura plus d'anathème, c'est-à-dire voué à la destruction. Le trône de Dieu et de l'agneau sera dans la ville. Ses serviteurs le serviront et verront sa face. Et son nom sera sur leur front. Il n'y aura plus de nuit. Ils n'auront besoin ni de lampe, ni de lumière, parce que le Seigneur Dieu les éclairera et ils régneront au siècle des siècles. Amen. Que la parole de Dieu soit bénie. Bien-aimés, quel avenir merveilleux. Plus de nuit. J'aimerais m'entretenir avec 4 nuits que nous rencontrons dans le monde, mais qui n'existeront plus au ciel. Nous savons que nous qui avons reçu Jésus comme Sauveur, tout ce que nous voyons aujourd'hui de nos yeux disparaîtra. Mais seule la parole de Dieu demeure. Tout ce que les hommes auront amassé sur la terre disparaîtra également. C'est pourquoi Dieu nous demande à nous, chrétiens, tous ceux qui ont reçu, accepté Jésus, de nous amasser un trésor dans le ciel. Car là où est ton cœur, là aussi est ton trésor. Bien-aimés dans le Seigneur, la Bible nous dit de ne pas nous attacher aux choses d'ici-bas. Que servirait-il à un homme de gagner le monde entier s'il perdait son âme? Et je pense, un jour, j'ai rencontré un homme un milliardaire, et qui m'a demandé, qui m'a invité à monter dans sa voiture. Il avait une magnifique Jaguar blanche. Et pendant 2 heures et demie, je lui ai parlé de mon sauveur. Et il m'écoutait. Un homme très, très riche. Et à la fin de la discussion, il m'a dit, « Vous savez, monsieur Ruffo, vous êtes plus riche que moi. » Je lui ai dit, « Ça, je le sais. Ça, je le sais que je suis plus riche que vous. Parce que mon trésor est dans le ciel. » Et puis, c'est vrai que cet homme était extrêmement riche. Il avait de grands biens, des usines, des fermes, beaucoup de choses, du terrain à perte de vue. Et puis, au moment de sa retraite, il a invité tous ses amis. Et quelques jours après, il est mort. Il n'a rien emmené avec lui. Un jour, on a posé cette question au comptable de Rockefeller, un homme aussi milliardaire, très riche. On lui a posé la question, qu'est-ce qu'il a emmené, Rockefeller ? Et le comptable a répondu, rien du tout. On n'emmène rien. Mais ce qui est extraordinaire, c'est que nous avons devant nous un avenir merveilleux. Et voyez-vous, j'aimerais vous parler de 4 nuits. Et peut-être que vous vous trouvez dans l'une de ces nuits. Et je prie que le Seigneur puisse toucher, parler à votre cœur. La première nuit que nous trouvons dans ce monde et que nous ne retrouverons pas dans le ciel, c'est la nuit du mystère. Ah. Au cours de notre vie, il nous arrive d'être environnés de mystères. Et nous sommes dans un siècle qui cherche à répondre aux mystères cachés, mystère de l'infini. Regardez, les grandes nations investissent pour envoyer dans l'espace des astronautes à la recherche de nouvelles terres pour savoir s'il y a la vie ailleurs. Et jusqu'à ce jour, ils n'ont pas eu beaucoup de succès. C'est vrai qu'elles ont fait de grands progrès sur le plan de l'astronomie, mais il y a tant de problèmes sur la Terre. Il y a tant de problèmes, tant de souffrances sur cette Terre. Et dans tous les pays, près de 75% des gens cherchent à connaître leur avenir à cause des angoisses qui les oppressent. Alors ils se tournent vers des sciences occultes, vont trouver les voyants, les sorciers. Et c'est vrai qu'ils ne trouvent pas la réponse. Christ seul est la réponse. Et voyez-vous, bien-aimés dans le Seigneur, n'est-il pas vrai que parfois nous suivons des chemins qu'on ne comprend pas soi-même ? Les épreuves, la maladie, perdre un être cher. Mais gloire à Dieu, nous avons quelqu'un qui a dit « Je suis la lumière !» Et dans la première épître de Jean, chapitre 1, verset 9, il dit « Cette lumière était la véritable lumière qui, en venant dans le monde, éclaire tout homme. Jésus est la lumière qui est descendue dans notre nuit de mystère. Sinon, nuit de mystère voulue par Dieu, permis par Dieu, pour nous faire chercher Christ. Et celui qui cherche, il trouve. La Bible dit « Cherchez-moi ». Et vous vivrez, et vous me trouverez, si vous me cherchez de tout votre cœur. C'est vrai, les mystères ne sont pas tous expliqués, car nous connaissons en partie. Mais si nous sommes transformés par sa grâce, nous serons plus seuls dans cette nuit de mystère. C'est vrai que le psaume 23 nous dit « Quand je marche dans la vallée de l'ombre de la mort, je ne crains aucun mal, car tu es avec moi. » C'est vrai, cette nuit du mystère fait naître en nous la foi. La Bible dit que le juste vivra par la foi. Et ça, c'est quelque chose d'extraordinaire. Voyez-vous, je pense j'avais reçu un témoignage d'un pasteur qui avait deux membres de sa famille qui étaient âgés, c'était Jean-Claude Chablot. Et alors, les deux aînés étaient l'un et l'autre tombés malades, gravement malades, et l'un et l'autre ont été hospitalisés dans un endroit tout à fait différent. Et soudain, l'épouse est décédée. Et il y a eu un conseil de famille, ils se sont réunis, ils ont dit « Nous ne pouvons pas annoncer à son mari que, tout de suite du moins, que son épouse, Olga, est partie auprès du Seigneur. » Et puis voilà que l'état de santé s'est aggravé pour ce frère aussi. Et d'un seul coup, il a ouvert les yeux, il a dit « Oh, oh, je vois Olga et elle m'attend !» Oui. Un jour, nous quitterons cette terre. Il n'y aura plus de souffrance, plus de deuil. Il essuiera toute larme de nos yeux. Et ça, c'est notre bienheureuse espérance. Oui, c'est vrai que aujourd'hui, tant de gens parfois se tournent vers des ténèbres. Et ça me fait penser à cette femme qui un jour, et c'était un vieux serviteur de Dieu qui était directeur de Radio Réveil et Parole de Vie, Ernest Lorenz, connu dans le mouvement évangélique, est aujourd'hui très, très âgé. Et alors, il revenait justement de Nice, où il avait été faire une mission. Et puis, dans le même compartiment, il se trouvait en face de lui une femme avec une fillette à peu près d'une dizaine d'années. Et le pasteur a commencé entamer une conversation, un dialogue, et alors elle lui a expliqué que sa fille était atteinte d'une leucémie et qu'elle était condamnée par la médecine. Alors le pasteur lui a dit, mais vous êtes allé quoi faire à Nice? Elle me dit, ben voilà, on m'a donné l'adresse d'un grand, grand guérisseur et je suis allé lui rendre visite. Et alors il lui demande, il dit, mais comment cela s'est-il passé? Et puis, il a allongé l'enfant sur une espèce de canapé et il a commencé à faire des prières. Et puis, il lui a donné un talisman que l'enfant devait porter toute sa vie et que si elle venait à s'en séparer, elle mourrait. Voyez-vous déjà la crainte, la peur. Alors, le pasteur lui dit, mais vous êtes croyante, vous êtes chrétienne? Oui, oui, je suis chrétienne. Et le pasteur lui a dit, mais voulez-vous me donner ce talisman? Je vais vous prouver que cela ne vient pas de Dieu. Alors elle n'osait pas lui donner ce talisman. Et puis avec un canif, il l'a ouverte. Et à l'intérieur de ce talisman, il y avait un petit bout de papier, un rouleau, où il y avait écrit, en l'échange de la guérison de ton enfant, tu me livres son âme, Satan. Alors voyez un peu la réaction de la mère. Et combien de gens aujourd'hui, bien des personnes, à cause justement de cette nuit de mystère, eh bien, sont à la recherche, bien souvent par ignorance. Et puis, bien sûr, heureusement que le pasteur a pu l'aider à s'approcher de Dieu, et puis lui parler de la grâce de Dieu et de l'amour de Dieu, et qu'il l'a amené aussi à le confesser ce péché. Et puis, une deuxième nuit que nous ne retrouverons pas au ciel. Écoutez bien. Nuit de la souffrance. Nous avons tous à un moment de notre vie connu la nuit de la souffrance. Les épreuves dans la vie sont inattendues. Personne ne peut dire source, je ne boirai pas de ton eau. Et les épreuves sont inattendues. Et combien même des enfants de Dieu passe par la souffrance. La parole de Dieu nous dit que la pluie tombe sur les justes et les injustes. Elle dit aussi que le bon grain et l'ivraie croissent ensemble, mais à la fin du monde, l'un sera récolté et amassé dans le royaume de Dieu et l'autre sera jeté au feu. Savez-vous que notre corps, avec tout son système nerveux, est organisé contre la souffrance? Nous sommes étonnés de voir comment certains êtres humains peuvent supporter tant de souffrances, tels que la Shoah, l'Holocauste. les tortures, la maltraitance que subissent certains chrétiens dans le monde, et aussi bien des enfants martyrs. Que de misère sur cette terre, que de souffrance. Regardons autour de nous les problèmes, ça ne manque pas. Que de souffrance. Job dira lui-même, au chapitre 5, verset 6, « Le malheur ne sort pas de la poussière et la souffrance ne germe pas du sol. L'homme naît pour souffrir comme l'étincelle pour voler. » Mais il nous arrive aussi que dans nos douleurs, le ciel soit d'airain. Et nous avons l'impression que Dieu n'entend plus nos cris. Et pourtant, Dieu nous entend. La Bible dit dans le psaume 34, dans le psaume 107, « Quand un malheureux crie, Dieu l'entend. » Et il le délivre de toutes ses détresses. Quand les justes crient, nous devons apprendre à crier. Pas crier sur ta femme. Parfois, on se trompe d'adversaire. Mais nous devons prendre autorité. Car nous avons tout reçu pleinement dans le Seigneur. Le Seigneur a dépouillé les dominations et les puissances. Il les a livrées publiquement, en triomphant d'elles par la croix. Amen. Ouh. Alléluia. Il a effacé l'acte et les ordonnances qui subsistaient contre nous. Il a tout éliminé. Nous avons tout pleinement dans le Seigneur. Quel immense privilège nous avons d'être, de connaître Jésus. C'est vrai. Notre Seigneur a connu cette nuit de la douleur dans le jardin de Gethsémané et sur le Golgotha. Ses souffrances physiques a connu Jésus lui-même. Il eut faim au point d'être tenté. Il eut soif et on lui présenta une éponge de vinaigre. Il a connu aussi la fatigue au point de s'asseoir sur le puits de Sichar, puits de Jacob. Souffrance de la croix, souffrance morale, sans péché. Il s'est fait péché en contact avec des êtres souillés comme nous. Il a dû faire face à l'incrédulité, la moquerie, la rébellion, la trahison. Jésus a connu la souffrance, plus que nous tous. Voilà pourquoi celui qui souffre est prédestiné à rencontrer l'homme de douleur. Ésaïe 53, verset 3 nous dit « Homme de douleur et habitué à la souffrance ». Car ceux qui souffrent se comprennent. Traverser avec Jésus cette nuit de la souffrance produit quoi en nous ? L'espérance. Et l'espérance, la victoire. Plus on souffre, plus on espère. L'exemple de cette femme cananéenne, de cette femme courbée depuis 18 années, tenue courbée par le prince de ce monde, et le Seigneur l'a relevée. Oui, la veuve de Naïm aussi, conduisant son unique fils en terre. Cette femme à la perte de sang. Jésus est la seule solution pour notre humanité de douleur, pour les malades et pour les prisonniers. Quelle joie pour moi d'entendre ces paroles de connaissance pour plusieurs qui sont touchés dans leur corps, sur le plan physique. Et le Seigneur, à travers ses paroles, ses dons spirituels, Dieu vous donne une parole de consolation et d'espérance. Ça, c'est fantastique. Tous ces dons spirituels sont donnés pour l'utilité commune. Et puis, peut-être que tu es quelqu'un qui vit dans cette nuit actuellement la souffrance. Et puis, cette troisième nuit, nuit de la solitude. Ah, vous savez, aujourd'hui, on dispose de moyens de déplacement de plus en plus rapides. L'avion, le TGV, la télévision, l'Internet et tout. En France, nous avons même un ministre des Loisirs. On est seul sur cette terre et on repart seul. Beaucoup d'hommes et de femmes se suicident à cause de la solitude. Je me souviens, à Lyon, j'allais visiter une maison de retraite et dans le corridor, je voyais toutes ces personnes âgées assises les unes à côté des autres. Et en allant vers eux, je disais, vous attendez quelqu'un ? Oui, j'attends quelqu'un. Et ça fait longtemps qu'ils ne sont pas venus vous voir, vos enfants, vos petits-enfants. Et nous, là, ils viennent juste me voir pour les étrennes. Ils étaient intéressés, quoi. Et ces pauvres personnes âgées, ayant travaillé toute leur vie, se retrouvent tout seuls dans ces hospices, dans ces maisons de retraite, où personne, alors ils attendent, quoi ? La mort. Voyez-vous, beaucoup d'hommes et de femmes se suicident à cause de la solitude, même parmi, les statistiques manquent, même parmi les personnes âgées. Les femmes seules, vous savez, ces familles monoparentales. Mais c'est difficile pour ces familles. Avoir perdu un compagnon et se retrouver tout seul. Et parfois les enfants ne sont pas toujours très très gentils. Parfois ils sont rebelles. Alors il faut travailler, il faut faire un double emploi à la maison, il faut préparer le repas, il faut faire la lessive. Et puis une fois que les enfants sont couchés, eh bien, on se retrouve tout seul, avec personne avec qui partager. On aurait dans ces moments-là besoin de quelqu'un à côté de nous qui puisse nous prendre dans ses bras, qui puisse aussi nous caresser, nous témoigner de la tendresse et de l'amour. Mais on est seul. Et je comprends ces personnes qui se retrouvent face à la vie. Mais quelle solitude! Ils disent, mais comment ça va se terminer pour moi? Comment ça va se terminer? C'est vrai, on perd son compagnon, un ami, et on se retrouve seul devant la mort, devant l'éternité et devant le roi des rois. Oui, lors du ministère public de Jésus, des foules entières venaient partout des villes d'Israël. Ah, on venait voir Jésus. On pouvait contempler, voir la puissance de Dieu, tous les miracles que le Christ a pu accomplir ici-bas sur la terre. Et il en a accompli de nombreux. Des foules nombreuses l'ont acclamé. C'est vrai, mais bientôt, c'est le vide. Jésus se retrouve dans ce jardin de Gethsémané. Et là, c'est son agonie. Là, il y a la coupe. Père, Père, si tu pouvais éloigner de moi cette coupe. Et puis il est allé trouver ses disciples, il a dit, mais vous n'avez même pas pu veiller une heure avec moi. Les disciples étaient tellement fatigués. Et puis, il est seul avec ses disciples. Oh, quand il est descendu de Béthanie, il a fait son entrée triomphale à Jérusalem. Tout le monde criait, Hosanna, Hosanna, béni soit celui qui vient à ton nom du Seigneur. Et quelques jours plus tard, devant Ponce Pilate, ils crieront, crucifie-le, et relâcheront Barabbas, un meurtrier. À la croix, même la nature, même l'abandonne, de profondes ténèbres sont sur toute la terre. Les hommes religieux sont là devant la croix et ils se moquent de lui. Toi qui as fait tant de miracles, mais descends de ta croix et nous croirons en toi. Ils l'ont méprisé, sont moqués de lui. Et même les disciples prennent la fuite. Dieu lui-même, son Père, l'abandonne. Il dira, Père, Père, pourquoi m'as-tu abandonné? Voilà pourquoi ceux qui sont seuls, seuls sur la terre, peuvent rencontrer le grand solitaire qui est Jésus. Tu n'es pas seul. Il y en a un qui te connaît. Il n'y a personne sur la terre qui t'aime comme lui. C'est Jésus. Il veut te rencontrer. Il voit là les moments difficiles dans lesquels tu te trouves actuellement. Oh, on peut faire bonne mine devant les autres, mais quand on se retrouve seul, alors parfois c'est l'angoisse, le doute, la crainte. C'est vrai, parce que le contact avec Jésus fait naître l'espoir. Le contact avec Jésus fait naître l'espoir. Dis à ton voisin, le contact avec Jésus fait naître l'espoir. Dis-lui à ton voisin. Le contact avec Jésus fait naître l'espoir. Et c'est cela. Rentrez en contact avec lui. Approchez-vous de lui et il s'approchera de vous. Il est présent. Moi, j'étais tellement... Quelle joie pour moi de sentir qu'il y avait une telle onction au milieu de nous. Et que Dieu veut libérer, guérir, sauver pour l'éternité. Oh oui, Seigneur. Car il est le Dieu de l'espérance. Et c'est ce Dieu qui veut se révéler à toi. Cherchez-le et vous le trouverez. La quatrième nuit que vous ne retrouverez jamais au ciel comme les trois autres. Parce qu'il n'y aura plus de nuit dans le ciel. Il n'y aura plus de nuit. C'est la nuit du péché. La nuit du péché, c'est la conséquence de toutes les autres nuits. Le péché nous sépare de Dieu. Nous devons reconnaître que l'homme sans Dieu est perdu puisqu'il ignore à la fois son origine et sa destinée. La Bible dit que le salaire du péché, c'est la mort. À cause de sa perdition, c'est le mal qui est en lui, c'est-à-dire la désobéissance à Dieu. Pour Dieu, le péché, c'est le mal profond qui crée en nous une autre nature que celle voulue par Dieu pour sa créature. Le péché a déclenché en nous la crainte de la vie et de la mort, de Dieu, de l'au-delà et de l'éternité. Cette nuit du péché, notre Seigneur ne l'a pas connu. Hein? Cette nuit du péché, Jésus était sans péché. Mais il a connu pourtant l'horreur du péché, plus qu'aucun de nous. La Bible dit dans Ésaïe 53, il a porté nos péchés et il s'est fait péché pour nous. Il a été l'homme de douleur, frappé de Dieu et humilié. Cependant, ce sont nos souffrances qu'il a portées. C'est de nos douleurs qu'il s'est chargé et c'est par ses meurtrissures que nous sommes guéris. Et l'Éternel a fait retomber sur lui, l'iniquité de nous tous. Voilà pourquoi ceux qui réalisent leur péché, sentent, réalisent la perdition, alors ils viennent à Jésus. Et ils reçoivent, après s'être repentis, le pardon de leurs péchés. Ils sont lavés, purifiés par le sang précieux de Jésus, et ainsi une nouvelle vie commence pour eux. C'est vrai, le pardon apporte la foi. Le jour approche où les élus, tous ceux dont le nom est inscrit dans le livre de vie, qui attendent, je parlais hier matin, à tous ceux qui auront aimé son avènement, prendront possession du royaume préparé depuis la création du monde. Oui, il n'y aura plus de nuit. Ils n'auront besoin ni de lampe, ni de lumière, parce que le Seigneur Dieu les éclairera et ils régneront au siècle des siècles. Amen.
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Ben Reeves, Devil Drive sur Phare FM, il est 1h48 et c'est toujours la radio Autrement qui vous accompagne, la nuit Autrement avec vous jusqu'à 5h. On est lundi 29 juin, bienvenue si vous venez de me rejoindre. De la musique, avant de retrouver une nouvelle méditation de Joyce Meyer, le thème sera « Où est votre attention ?». On écoute Jade et Joseph, Fragments et Fissures, et tout de suite Christophe Maé, La Lune, dédiée à toutes les mamans. Très belle chanson, merci de rester avec Phare FM.

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1: Où est votre attention ? Tu t'inquiètes et tu t'agites pour beaucoup de choses. Il n'y en a qu'une seule qui soit vraiment nécessaire. Marie a choisi la meilleure part et personne ne la lui enlèvera. Luc 10, verset 42. Pour jouir du moment présent et de ses dons, il est important d'avoir une attitude équilibrée face au travail. Luc 10, versets 38 à 42, rapporte la visite de Jésus chez deux sœurs nommées Marthe et Marie. Marthe était très affairée, voir Luc 10, verset 40, mais Marie s'assit au pied de Jésus pour l'écouter. L'attention de Marthe était absorbée par les soucis du service. Marie, quant à elle, était reconnaissante pour la présence de Jésus et déterminée à ne rien perdre de la beauté du moment présent. Et Jésus dit qu'elle avait fait un meilleur choix que sa sœur. Jésus ne dit pas à Marthe de ne pas travailler. Il lui dit de ne pas avoir une mauvaise attitude et d'être frustrée. Jésus veut que nous travaillions dur, mais il veut aussi que nous ayons assez de sagesse pour comprendre quand nous devons nous arrêter, afin de ne pas laisser passer la grâce du moment présent.
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